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0: Madame, monsieur, bonjour, bienvenue à l'écoute d'RVM Radio Valois-Mulsien. Quelques idées de sortie proposées par la rédaction de RVM. Ce dimanche de 7h à 18h, l'amicale des anciens élèves d'Antilly organise une brocante et un marché campagnard. Vous pouvez flâner dans les rues du village à la recherche de l'objet rare ou tant convoité et découvrir les produits du terroir des producteurs locaux qui vous mettront l'eau à la bouche. L'artisanat d'art est également présent. Ne manquez pas cette journée de dimanche placée sous le signe de la convivialité, de l'artisanat et des saveurs locales. C'est à Antilly ce dimanche. Le marché campagnard de la Ferté-Milon prend place quant à lui sur l'île Lamiche. Rendez-vous tous les deuxièmes dimanches du mois de 8h à 13h. Rendez-vous ce dimanche matin pour découvrir commerçants, producteurs et artisans locaux. Marché campagnard également à Ermenonville. À partir de 9h, il est installé sur le parking Jean-Jacques Rousseau. À Senlis, la 38e bourse multicollection est organisée de 9h à 17h dans l'église Saint-Pierre par la mémoire senlisienne avec la participation de l'association philatélique de Senlis, du Lions Club et des amis de la bibliothèque de Senlis. Au programme, vente de cartes postales, de timbres, de livres, de bandes dessinées, de pièces de monnaie, de capsules de champagne, de voitures, miniatures, de fèves, de disques vinyles et toutes sortes de collections. C'est à l'ancienne église Saint-Pierre de Senlis. L'entrée est gratuite. Le grand marché de Potier est installé à Pierrefonds. Des artisans qui sont venus de toute la France et qui lui donnent rendez-vous de 9h à 18h pour vous faire découvrir leur savoir-faire exceptionnel. Au programme, des créations uniques, des conférences passionnantes et des démonstrations de réalisation en direct. Cet après-midi, laissez-vous également emporter par le concert de l'Harmonie du Valois pour un moment convivial et musical. Ce concert se tiendra sur la place de la mairie de Pierrefonds, le 27e marché de Potier à Pierrefonds, un événement à ne pas manquer pour les amoureux de l'art, de l'artisanat et de la créativité. Vous avez envie de découvrir la plongée à Crépy-en-Valois? Le centre aquatique du Valois vous propose un baptême de plongée qui est accessible à tous à partir de 10 ans. Rendez-vous de 10h à midi et de 15h à 17h, tarif 10,40€. L'entrée à la piscine est incluse. Pour les conditions, eh bien, il faut savoir nager. Réservation sur le site ou sur la page Facebook du centre aquatique du Valois. Les inscriptions sont ouvertes à tous, alors n'hésitez pas à venir tenter l'expérience et découvrir de nouvelles sensations sous l'eau. Le comité des fêtes à Marolles organise la fête du jardin. Rendez-vous ce dimanche de 10h à 18h sur la place de la mairie à Marolles. Au programme, vente et troc de plantes, objets déco de jardin, produits locaux, animations pour les enfants et tombola. Il y a buvette et restauration sur place. Le printemps des lavoirs version 2026 se poursuit ce dimanche 10 mai à Vaumoise. À 13h, vous avez rendez-vous au lavoir. Plusieurs exposants seront présents et diverses activités vous seront proposées. Et puis cet après-midi de 14h à 17h, spectacle de mentalistes en déambulation. Le printemps des cimetières, l'événement national dédié au patrimoine funéraire, revient cette année pour une 11e édition. Ermenonville a la chance de posséder un cimetière magnifique qui a conservé toute son authenticité. Au programme, visite libre du cimetière où sont exposées des œuvres d'art, peinture et littérature. À 15h30 cet après-midi, une ancienne élève de l'École nationale des beaux-arts de Lyon commentera ses œuvres au cours d'une visite guidée passionnante. Et juste avant cela, à 14h, c'est Vincent Barthier, le vice-président de l'Association d'histoire et d'archéologie de Nanteuil-Audouin, spécialiste de la Grande Guerre, qui évoquera la mémoire des aviateurs morts pour la patrie lors de l'entraînement à l'aérodrome du Plessis-Belleville. Notez qu'à l'issue de ce week-end, un goûter champêtre vous sera offert. C'est donc le printemps des cimetières à Ermenonville ce dimanche. Enfin, à Villers-Cotterêts, la cité internationale de la langue française vous propose de 14h30 à 16h la visite découverte du parcours L'Aventure culture du français, la visite incontournable pour découvrir le parcours permanent. Vous embarquez pour un voyage à travers la langue française et les cultures francophones. Où parle-t-on le français dans le monde? D'où viennent certains mots que nous employons quotidiennement? Qu'est-ce que l'ordonnance de Villers-Cotterêts? Autant de questions dont les réponses vous attendent lors de cette visite. Infos et réservations sur le www.cité-langue-française.fr. L'agenda du week-end, vous pouvez le réécouter sur le site radio-valois-mulsien.fr. On se retrouve tout à l'heure à 10h. Très bon début de dimanche.
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2: Voilà deux stars de l'athlétisme qui se sont croisées forcément dans les couloirs des stades. Aujourd'hui, elles célèbrent toutes les deux leur anniversaire. La première, c'est Merlène Otte. Née en Jamaïque le 10 mai 1960, elle va connaître une carrière exemplaire en termes de longévité. Naturalisée slovène au début des années 2000, elle va accomplir ses plus grands faits d'armes avec son pays de naissance. Entre 1980 et 2012, année de sa retraite, Merlène connaîtra quasiment tous les succès. Elle qui est surnommée Golden Lady, championne du monde notamment, du 200 mètres ou encore du relais, elle restera toutefois Fanny de tout titre olympique, accédant tout de même à 9 podiums durant sa riche carrière. Elle, la sprinteuse qui connut une rivalité sur les pistes avec une certaine Marie-Josée Pérec. L'autre star, elle a été championne olympique. Elle, cette étoile de l'athlétisme mondial, c'est Jonathan Edwards. Le triple sauteur britannique détient le record du monde de la spécialité avec un triple bond de 18,29 m qui lui permet de décrocher notamment le titre mondial à Göteborg en 1995. Double champion du monde, l'or olympique, il a dû attendre ses derniers jeux disputés en 2000 à Sydney. Le goéland, son surnom, a vu le jour le 10 mai 1966 à Londres. Allez, on se donne rendez-vous demain pour d'autres histoires d'un jour avec Mémoire Sport.

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1: Bienvenue dans les Hauts-de-France. Voici un reportage réalisé par une radio associative de la région.
2: Connaissez-vous VirtiSense, une structure indépendante qui se trouve à Somain, proche de Valenciennes, qui donne la possibilité aux personnes en situation de handicap ou même aux personnes âgées de retrouver des événements et des sensations à travers la réalité virtuelle. Je suis avec Julien Sénéchal, alternant et chargé de captation vidéo et de création de films. Bonjour Julien.
3: Bonjour.
2: Dans un premier temps, peux-tu présenter VirtiSense?
3: Alors oui, alors du coup VirtiSense, c'est une structure indépendante qui a été ouverte du coup en 2021, qui a pour but en fait de base d'être dans le biomédical pour des personnes du coup en situation d'handicap, tout ça. Et ils ont créé un dispositif en fait, une capsule multisensorielle de son vrai nom, qu'on envoie à des établissements comme des hôpitaux, des EHPAD, tout ça. Et cette machine, elle permet en fait aux patients de s'installer et de pouvoir en fait visionner le film qu'il veut en réalité virtuelle. L'intérêt de VirtiSense, c'est qu'il y a tout un dispositif aussi sensoriel, c'est-à-dire qu'on travaille énormément sur l'odeur, le vent et la chaleur en fonction des films. Donc voilà, ça a pour but de méditation, de relaxation, de découverte, mais aussi de rééducation. Par exemple, on peut faire un film sur aller faire ses courses et la personne, elle peut voir à quoi ça ressemble tout ça pour permettre dans la vraie vie d'avoir déjà un premier pas en réalité virtuelle.
2: Je suppose qu'il y a la couleur, il y a le son, il y a aussi, bah, comme tu le disais, les odeurs, les sensations. Ça procure quoi sur une personne qui découvre ça pour la première fois? C'est quoi son sentiment?
3: Je pense que on a un peu un sentiment un peu spectaculaire, parce que on sait pertinemment qu'on est assis dans un siège et que on n'y est pas. Et en fait, grâce à la faculté de tous les sens et notre cerveau, il fait facilement le lien comme si on y était vraiment. Et je pense que c'est vraiment le pouvoir du cerveau de se projeter facilement en fait quand on mélange en fait tous ces sens, la vue, l'odeur, tout ça.
2: D'où est venue l'idée de créer donc cette structure VirtiSense?
3: Donc ça a été fondé par trois personnes, donc Ludovic, Guillaume et William. William avait sa fille qui est en situation d'handicap et qui voulait trouver quelque chose par rapport à ça. Et en discutant en fait à trois, ils ont eu cette idée du coup de créer une capsule multisensorielle, donc aller plus loin que la réalité virtuelle pour développer aussi tout le côté sensoriel. Et ils ont monté du coup cette structure à trois, en se partageant les tâches, en réfléchissant aux procédés, tout ça, et vraiment rendre le dispositif fluide.
2: Comment, Julien, et avec quel équipement on peut créer une vidéo virtuelle?
3: Alors du coup, nous on utilise essentiellement du coup l'Insta 360. Donc c'est une petite caméra du coup qui est assez récente quand même, qui permet du coup de filmer en 360, donc avec deux lentilles qui filment en 8K chacune d'entre elles, mais étalées sur de la 360. Et en fait, les deux lentilles, elles permettent de se compenser pour tout filmer. Donc moi j'utilise généralement du coup l'Insta 360 X5, et il y a aussi l'Insta Pro 2 qui est une sphère avec 6 lentilles de 8K pour pousser encore plus en qualité. Et généralement sur les tournages en fait on la laisse fixe parce que la personne elle est immobile, donc c'est important de laisser la caméra fixe et à hauteur de assis à peu près, donc pas trop bas, pas trop haute, pour voilà, donner vraiment l'impression qu'elle y est, quoi.
2: Alors du coup tu es fixe, tu mets la caméra et sans bouger, elle filme à 360 degrés.
3: Oui, voilà, c'est ça, c'est l'intérêt.
2: Ah ouais, ok. Il y a des exemples comme ça de lieux atypiques, de lieux qui permettent justement aux personnes âgées ou aux personnes en situation de handicap de revivre un événement. Tu as des exemples comme ça dans les Hauts-de-France?
3: Oui, bien sûr. Dans les Hauts-de-France, j'ai pu tourner sur pas mal de festivals. Par exemple, j'ai tourné à Sirimania il n'y a pas longtemps. J'ai été tourné au Street Food Festival. J'ai aussi fait des concerts, par exemple, qui se trouvent à l'Université catholique de Lille, d'Harry Potter, tout ça. Avant Brochy, j'ai filmé un concert de Noël. J'ai essayé de filmer aussi tous les différents parcs, donc le parc Mosaïque d'Oupli-Lancoise, le Jardin des Plantes à Lille, le parc Barbieux à Croix. Et voilà, tous les événements. Donc là, il y a bientôt le Zoo de Lille que j'aimerais bien aller tourner. Il y a aussi des fermes dans la région que j'aimerais bien aller tourner. Et non, j'ai pu faire pas mal d'événements, donc que ça soit des événements, des concerts, des spectacles, des festivals, mais aussi plus un côté du coup méditation, donc avec la nature, les parcs, tout ça, les forêts. Et quand il y a des gros événements comme ça dans la région, moi je les loupe pas.
2: Je rappelle que je suis avec Julien Sénéchal, alternant et chargé de captation chez VirtiSense, un environnement 360 degrés, vidéo, le son et l'odeur. On t'a rencontré ici à Douvrin lors de l'événement de Radio Plus, hein, le fameux Beer Fest, le salon de la bière et le Beer Run, hein, la course, un événement radiophonique qui mélange la course et la bière. Julien, comment tu as ressenti cet événement qui s'est déroulé en mars 2026?
3: Ouais, alors du coup, j'ai vraiment flashé sur l'événement parce que nous, l'intérêt, en fait, c'est on a énormément de films, du coup, déjà sur la méditation, la relaxation, tout ça. Et moi, dans mes recherches, j'essaye un peu d'innover, de trouver des choses assez différentes et assez originales. Et là, je suis tombé sur l'événement, du coup, le Beer Fest. Et j'ai trouvé ça vraiment génial qu'il y a plusieurs trucs, en fait, déjà intéressants à filmer, que ça soit la course au départ, ensuite le salon de la bière avec les différents des dégustations, tout ça. Et il y avait aussi du coup hein, des Vikings, tout ça machin, avec une musique et tout assez atypique. Et en fait, je trouvais ça du coup vraiment génial que dans un événement, il y a plusieurs choses qui se mélangent. Et j'ai pu du coup filmer tous les différents moments pour faire un bon montage final, quoi.
2: Combien de personnes travaillent chez vous ?
3: Alors du coup, on est à peu près une vingtaine, donc on est basé dans le Somain, mais la partie commerciale, elle est répartie dans toute la France. Donc la partie commerciale, elle recherche du coup des vendeurs, des établissements qui achèteraient notre machine. Donc on est réparti sur quatre secteurs. Donc il y a la partie commerciale, du coup ils sont 4-5 répartis un peu dans la France, donc vers Paris, vers Lyon, vers Marseille, tout ça. Il y a la partie du coup communication. Ils sont 2 ou 3, donc qui font la pub sur les réseaux, TikTok, Instagram, tout ça. Il y a la partie recherche et développement, donc ceux qui réparent les machines. On a beaucoup de SAV, des dysfonctionnements de la machine avec les tablettes et tout, donc ils règlent les soucis, tout ça technique. Et du coup, il y a la partie vidéo, on va dire, donc, dont moi. Donc on est 4 dans la partie vidéo. Donc moi chargé de faire de la captation vidéo, donc la base des films, donc rechercher les films, les filmer. Ensuite on les envoie au monteur, donc on a une équipe de 2 monteurs qui montent les films donc en 360, donc ils mettent, qui refont la musique, qui refont le design sonore, qui refont la couleur sur les images. Et ensuite c'est à une partie ensuite 3D aussi, on fait aussi du fractal, de l'animation, tout ça. Et ensuite on transforme la vidéo 360 en mettant un dispositif sensoriel. Donc c'est-à-dire que on met à quel instant il y a une odeur par exemple de floraison, à quel instant il y a une odeur un peu de bois, et ensuite la vidéo du coup elle peut être intégrée dans notre machine.
2: C'est important l'ambiance sonore quand on filme. Est-ce que ça apporte une plus-value énorme? Qu'est-ce qui apporte le plus, l'odeur ou le son?
3: Je dirais que le son il est important parce que ça permet vraiment de rajouter une profondeur à l'image et vraiment d'être inclus encore plus dans l'environnement, que ça soit dans la 360 ou dans toutes les vidéos. On a tout un dispositif aussi de 360 sonore, donc d'un son en 8D. Donc c'est-à-dire que si on entend une mouette de partir de droite à gauche, on va l'entendre dans notre oreille partir de droite à gauche. Donc c'est assez réaliste en fait. Et l'odeur, elle rajoute une petite touche encore spéciale parce que on n'a pas généralement l'odeur de tous les jours. C'est un des sens qu'on utilise le moins ou qui est le moins présent, mais pourtant qui est l'un des plus forts. Donc ouais, l'odeur, il permet vraiment de rajouter une touche encore plus géniale, quoi.
2: Est-ce qu'il est possible pour quelqu'un de novice qui a envie de découvrir ce type de vision en 3D, enfin en 3D, en 360, de pouvoir en profiter également avec peut-être des lunettes spéciales ou un casque spécial? Est-ce que moi, par exemple, je peux revivre un événement? Imaginons que j'ai envie de découvrir le concours de la frite à Arras, mais de façon... Alors, j'ai pas envie d'y aller parce qu'il y a trop de monde, mais je veux le vivre à ma façon sur mon canapé. Est-ce que c'est possible?
3: Alors oui, c'est possible. Je pense que y a déjà des vidéos YouTube en 360 où en fait on peut faire une sorte de mettre le téléphone sur un casque et en fait bouger sur la pièce pour redécouvrir l'événement. Nos films, ils restent vraiment dans le procédé du coup de notre capsule. Donc c'est-à-dire il n'y a pas de diffusion autre à part quand on l'envoie à des événements avec qui on a collaboré. Mais on s'assure, on a un règlement et un papier qui dit que on ne va pas le diffuser sur les réseaux. C'est vraiment que dans le cadre de notre machine. Mais effectivement, sur YouTube, il y a l'option 360 où du coup on peut visionner comme si on avait l'impression d'être là.
2: Combien as-tu filmé depuis que tu es arrivé en tant qu'alternant chez VirtiSense d'événements?
3: Ouais, alors du coup, je suis arrivé le 15 septembre et là, depuis, j'ai filmé du coup 91 films.
2: Waouh!
3: Donc. Quand je dis 91 films, bah, ça peut être du coup des gros événements, des gros spectacles. J'ai filmé par exemple l'Enduropa au Touquet. Et ça peut être aussi, je vais dans un parc, une forêt, je fais une petite balade et tout. J'ai filmé aussi pas mal de sports, donc que ce soit match de foot, de ping-pong, de basket. Basket acrobatique, j'avais filmé. Du golf, du tir à l'arc, du volley. Donc il y a tout un truc où j'ai filmé aussi pas mal de sports. Mais ouais, je vraiment change de tout au tout. J'ai filmé dans une boulangerie. Voilà, il y a tout un côté aussi découverte du métier. Donc par exemple, j'ai filmé les coulisses d'une boulangerie. Donc j'ai filmé la préparation, comment ça se fait et tout, pour avoir un peu cet aspect privilégié d'être dans une boulangerie en 360 et redécouvrir en fait le métier.
4: C'est génial. Ouais. Merci beaucoup Julien. On va peut-être rappeler ou donner les coordonnées, un site internet peut-être pour voir quelques exemples.
3: Ouais, bien sûr. Alors du coup, c'est sur le site virtisense.com où vous avez vous avez pas mal d'exemples, voir notre procédé, comment on fait tout ça, tous les coordonnées si vous voulez vous y intéresser. Et voilà.
4: Alors Virtisense, c'est
3: V-I-R-T-Y, donc comme virtuel, et Sense, S-E-N-S.
4: Merci beaucoup Julien.
3: Merci à vous.
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1: 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Les récompensés seront les 3 premiers de chaque épreuve, la première féminine de chaque course, le club le plus représenté et une médaille sera offerte à tous les participants. 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

0: Madame, monsieur, bonjour, bienvenue à l'écoute d'RVM Radio Valois-Mulsien. Quelques idées de sortie proposées par la rédaction de RVM. Ce dimanche de 7h à 18h, l'amicale des anciens élèves d'Antilly organise une brocante et un marché campagnard. Vous pouvez flâner dans les rues du village à la recherche de l'objet rare ou tant convoité et découvrir les produits du terroir des producteurs locaux qui vous mettront l'eau à la bouche. L'artisanat est également présent. Ne manquez pas cette journée de dimanche placée sous le signe de la convivialité, de l'artisanat et des saveurs locales. C'est à Antilly ce dimanche. Le marché campagnard de la Ferté-Milon prend place quant à lui sur l'île Lamiche. Rendez-vous tous les deuxièmes dimanches du mois de 8h à 13h. Rendez-vous ce dimanche matin pour découvrir commerçants, producteurs et artisans locaux. Marché campagnard également à Ermenonville à partir de 9h. Il est installé sur le parking Jean-Jacques Rousseau. À Senlis, la 38e bourse multicollection est organisée de 9h à 17h dans l'église Saint-Pierre par la mémoire senlisienne avec la participation de l'association philatélique de Senlis, du Lions Club et des amis de la bibliothèque de Senlis. Au programme, vente de cartes postales, de timbres, de livres, de bandes dessinées, de pièces de monnaie, de capsules de champagne, de voitures, miniatures, de fèves, de disques vinyles et toutes sortes de collections. C'est à l'ancienne église Saint-Pierre de Senlis. L'entrée est gratuite. Le grand marché de Potier est installé à Pierrefonds. Des artisans qui sont venus de toute la France et qui lui donnent rendez-vous de 9h à 18h pour vous faire découvrir leur savoir-faire exceptionnel. Au programme, des créations uniques, des conférences passionnantes et des démonstrations de réalisation en direct. Cet après-midi, laissez-vous également emporter par le concert de l'Harmonie du Valois pour un moment convivial et musical. Ce concert se tiendra sur la place de la mairie de Pierrefonds, le 27e marché de Potier à Pierrefonds, un événement à ne pas manquer pour les amoureux de l'art, de l'artisanat et de la créativité. Vous avez envie de découvrir la plongée à Crépy-en-Valois? Le centre aquatique du Valois vous propose un baptême de plongée qui est accessible à tous à partir de 10 ans. Rendez-vous de 10h à midi et de 15h à 17h, tarif 10,40€. L'entrée à la piscine est incluse. Pour les conditions, eh bien, il faut savoir nager. Réservation sur le site ou sur la page Facebook du centre aquatique du Valois. Les inscriptions sont ouvertes à tous, alors n'hésitez pas à venir tenter l'expérience et découvrir de nouvelles sensations sous l'eau. Le comité des fêtes à Marolles organise la fête du jardin. Rendez-vous ce dimanche de 10h à 18h sur la place de la mairie à Marolles. Au programme, vente et troc de plantes, objets déco de jardin, produits locaux, animations pour les enfants et tombola. Il y a buvette et restauration sur place. Le printemps des lavoirs version 2026 se poursuit ce dimanche 10 mai à Vaumoise. À 13h, vous avez rendez-vous au lavoir. Plusieurs exposants seront présents et diverses activités vous seront proposées. Et puis cet après-midi de 14h à 17h, spectacle de mentalistes en déambulation. Le printemps des cimetières, l'événement national dédié au patrimoine funéraire, revient cette année pour une 11e édition. Ermenonville a la chance de posséder un cimetière magnifique qui a conservé toute son authenticité. Au programme, visite libre du cimetière où sont exposées des œuvres d'art, peinture et littérature. À 15h30 cet après-midi, une ancienne élève de l'École nationale des beaux-arts de Lyon commentera ses œuvres au cours d'une visite guidée passionnante. Et juste avant cela, à 14h, c'est Vincent Bartier, le vice-président de l'Association d'histoire et d'archéologie de Nanteuil-Audouin, spécialiste de la Grande Guerre, qui évoquera la mémoire des aviateurs morts pour la patrie lors de l'entraînement à l'aérodrome du Plessis-Belleville. Notez qu'à l'issue de ce week-end, un goûter champêtre vous sera offert. C'est donc le printemps des cimetières à Ermenonville ce dimanche. Enfin, à Villers-Cotterêts, la cité internationale de la langue française vous propose de 14h30 à 16h la visite découverte du parcours L'Aventure du français, la visite incontournable pour découvrir le parcours permanent. Vous embarquez pour un voyage à travers la langue française et les cultures francophones. Où parle-t-on le français dans le monde? D'où viennent certains mots que nous employons quotidiennement? Qu'est-ce que l'ordonnance de Villers-Cotterêts? Autant de questions dont les réponses vous attendent lors de cette visite. Infos et réservations sur le www.cité-langue-française.fr. 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On se retrouve tout à l'heure à 10h. Très bon début de dimanche.
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0: 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Mardi 12 mai à 20h30, ne manquez pas le procès de l'orthographe, une pièce de théâtre de et par Bernard Fripia. Elle sera jouée au Centre culturel MJC à Crépy-en-Valois. Des mots viennent défendre leur orthographe devant un public qui fait office de jury et qui vote à la fin de la représentation. Plein tarif 17 euros, tarif réduit 12 euros. Infos et réservations 03 44 39 63 18.
1: 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Le départ et l'arrivée s'effectueront au stade de Boissy-Frénois. Alors pour plus de renseignements, allez faire un tour sur la page Facebook ami/Boissy-Frénois.
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0: Madame, monsieur, bonjour, bienvenue à l'écoute d'RVM Radio Valois-Mulsien. Quelques idées de sortie proposées par la rédaction de RVM. Ce dimanche de 7h à 18h, l'amicale des anciens élèves d'Antilly organise une brocante et un marché campagnard. Vous pouvez flâner dans les rues du village à la recherche de l'objet rare ou tant convoité et découvrir les produits du terroir des producteurs locaux qui vous mettront l'eau à la bouche. L'artisanat est également présent. Ne manquez pas cette journée de dimanche placée sous le signe de la convivialité, de l'artisanat et des saveurs locales. C'est à Antilly ce dimanche. Le marché campagnard de la Ferté-Milon prend place quant à lui sur l'île Lamiche. Rendez-vous tous les deuxièmes dimanches du mois de 8h à 13h. Rendez-vous ce dimanche matin pour découvrir commerçants, producteurs et artisans locaux. Marché campagnard également à Ermenonville. À partir de 9h, il est installé sur le parking Jean-Jacques Rousseau. À Senlis, la 38e bourse multicollection est organisée de 9h à 17h dans l'église Saint-Pierre par la mémoire senlisienne avec la participation de l'association philatélique de Senlis, du Lions Club et des amis de la bibliothèque de Senlis. Au programme, vente de cartes postales, de timbres, de livres, de bandes dessinées, de pièces de monnaie, de capsules de champagne, de voitures, miniatures, de fèves, de disques vinyles et toutes sortes de collections. C'est à l'ancienne église Saint-Pierre de Senlis. L'entrée est gratuite. Le grand marché de Potier est installé à Pierrefonds. Des artisans qui sont venus de toute la France et qui lui donnent rendez-vous de 9h à 18h pour vous faire découvrir leur savoir-faire exceptionnel. Au programme, des créations uniques, des conférences passionnantes et des démonstrations de réalisation en direct. Cet après-midi, laissez-vous également emporter par le concert de l'Harmonie du Valois pour un moment convivial et musical. Ce concert se tiendra sur la place de la mairie de Pierrefonds, le 27e marché de Potier à Pierrefonds, un événement à ne pas manquer pour les amoureux de l'art, de l'artisanat et de la créativité. Vous avez envie de découvrir la plongée à Crépy-en-Valois? Le centre aquatique du Valois vous propose un baptême de plongée qui est accessible à tous à partir de 10 ans. Rendez-vous de 10h à midi et de 15h à 17h, tarif 10,40€. L'entrée à la piscine est incluse. Pour les conditions, eh bien, il faut savoir nager. Réservation sur le site ou sur la page Facebook du centre aquatique du Valois. Les inscriptions sont ouvertes à tous, alors n'hésitez pas à venir tenter l'expérience et découvrir de nouvelles sensations sous l'eau. Le comité des fêtes à Marolles organise la fête du jardin. Rendez-vous ce dimanche de 10h à 18h sur la place de la mairie à Marolles. Au programme, vente et troc de plantes, objets déco de jardin, produits locaux, animations pour les enfants et tombola. Il y a buvette et restauration sur place. Le printemps des lavoirs version 2026 se poursuit ce dimanche 10 mai à Vaumoise. À 13h, vous avez rendez-vous au lavoir. Plusieurs exposants seront présents et diverses activités vous seront proposées. Et puis cet après-midi de 14h à 17h, spectacle de mentalistes en déambulation. Le printemps des cimetières, l'événement national dédié au patrimoine funéraire, revient cette année pour une 11e édition. Ermenonville a la chance de posséder un cimetière magnifique qui a conservé toute son authenticité. Au programme, visite libre du cimetière où sont exposées des œuvres d'art, peinture et littérature. À 15h30 cet après-midi, une ancienne élève de l'École nationale des beaux-arts de Lyon commentera ses œuvres au cours d'une visite guidée passionnante. Et juste avant cela, à 14h, c'est Vincent Bartier, le vice-président de l'Association d'histoire et d'archéologie de Nanteuil-Audouin, spécialiste de la Grande Guerre, qui évoquera la mémoire des aviateurs morts pour la patrie lors de l'entraînement à l'aérodrome du Plessis-Belleville. Notez qu'à l'issue de ce week-end, un goûter champêtre vous sera offert. C'est donc le printemps des cimetières à Ermenonville ce dimanche. Enfin, à Villers-Cotterêts, la cité internationale de la langue française vous propose de 14h30 à 16h la visite découverte du parcours L'Aventure culture du français, la visite incontournable pour découvrir le parcours permanent. Vous embarquez pour un voyage à travers la langue française et les cultures francophones. Où parle-t-on le français dans le monde? D'où viennent certains mots que nous employons quotidiennement? Qu'est-ce que l'ordonnance de Villers-Cotterêts? Autant de questions dont les réponses vous attendent lors de cette visite. Infos et réservations sur le www.cité-langue-française.fr. L'agenda du week-end, vous pouvez le réécouter sur le site radio-valois-mulsien.fr. On se retrouve tout à l'heure à 10h. Très bon début de dimanche.
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2: Aujourd'hui, du coup, je vais faire un peu le père Castor et je vais vous raconter des histoires sur les mythes et légendes du tatouage.
3: Sybarite, tatoueur, nous partage son expérience et nous emmène à la découverte des mythes et légendes liés au tatouage aux quatre coins du globe. Il était présent pour donner une conférence le 7 mars 2026 au garage Les Lillois lors de la convention de tatouage organisée par la Friki Family.
4: Comment as-tu appris cette pratique ancestrale avec un mentor ou alors en autodidacte ?
5: En fait, ça fait plus de 25 ans que je m'intéresse au tatouage traditionnel et je me suis fait tatouer dans tous les pays que j'ai visités de façon traditionnelle. Quand j'ai eu la chance de devenir tatoueur, je ne savais pas que j'allais devenir tatoueur. En gros, j'ai croisé un vieux pote à la conf de Bruxelles. Avec qui j'ai partagé des bons moments en Normandie, qui s'appelle toujours Mickey Bold d'ailleurs. Et c'est lui qui m'a proposé de me former. Un jour, il m'a dit, écoute, ça c'est ta table de massage, ça c'est la tablette graphique, est-ce que tu veux travailler avec moi ? Et voilà, ça a été mon apprentissage. Enfin, c'est-à-dire que plutôt que de faire du porte-à-porte avec mon book, moi j'avais pas de book, hein, je savais pas dessiner, j'étais juste vraiment, et encore maintenant, passionné par le tatouage ethnique, tribal, nordique. Et par contre, j'avais beaucoup de bouquins et je connaissais les symboliques, donc on a travaillé d'abord là-dessus. Et étant donné que je m'étais fait tatouer de façon trad dans plein de pays, c'était une évidence de tatouer au handpok d'abord, donc les 10 premières années. Et là, j'ai commencé la machine il y a très peu de temps, allez, il y a 2-3 ans, pour pouvoir me permettre d'avoir plus de capacités, plus de moyens pour faire des pièces plus grandes.
4: Ok, et tu peux, pour les novices qui nous écoutent, expliquer un peu ce que c'est le concept du handpok.
5: Le handpok, c'est tout simple. On prend une aiguille et on plonge dans l'encre et puis on vient tatouer. C'est-à-dire qu'il n'y a pas de machine, pas de moteur, c'est juste à la force du poignet. C'est vraiment de façon ancestrale, quoi.
6: Et ça fait combien de temps maintenant que tu tatoues, du coup ?
5: Ça va faire 11 ans.
6: 11 ans ?
5: 11 ans en mois d'avril, ouais.
6: Et t'es situé où ?
5: Je suis situé à Roubaix, près de Lille.
6: Ok.
5: Dans un shop privé avec un copain. Okay. Qui n'a pas de nom pour le moment parce qu'on est en plein travaux. Bonjour Simon.
4: Et donc les légendes, je suppose qu'elles t'inspirent pour tes tatouages ?
5: En vrai, c'est pas vraiment les légendes qui m'inspirent, c'est les motifs. Et j'ai essayé un maximum de respecter surtout le côté traditionnel et d'éviter de faire de ce qu'on appelle grossièrement de l'appropriation.
6: Comment on fait pour pas tomber dans l'appropriation ? Aujourd'hui, en plus, c'est quelque chose qui est assez tabou.
5: C'est pas tabou, mais c'est vrai que les gens ont une tendance à dire très rapidement, attention, c'est de l'appropriation. Ouais. J'ai tendance à dire qu'on a chacun notre vision de l'appropriation. Ce qui est vrai, c'est selon telle ou telle personne et selon aussi donc, les origines. C'est-à-dire que pour nous, blancs, l'appropriation, c'est beaucoup plus simple. Alors que quand on prend, par exemple, des Amazirs ou quand on prend des gens de différentes tribus, eux, ils vont se dire, en fait, t'es gentil, mais t'es venu nous évangéliser. Maintenant, tu connais nos motifs et tu fais de la thune dans les tatouants. Est-ce que maintenant, ça serait pas de l'appropriation culturelle, quoi ? Et c'est pour ça qu'en fait, moi, ce que j'ai fait, c'est parce que, enfin, je vais être honnête, hein, je peux en parler à la radio, il n'y a pas de souci. Quand j'ai commencé à tatouer, je m'en foutais complètement. Voilà, je faisais du tatou, c'est-à-dire que un motif me plaisait, je le dessinais, je le retravaillais un petit peu, je le proposais en flash et je tatouais des gens, tu vois, je faisais pas attention de savoir si c'était des motifs de telle ou telle culture. Et un jour, il y a des gens qui sont venus me dire c'est bien gentil ce que tu fais mais c'est de l'appropriation et t'es pas très gentil. On va dire, tu vois, je vais rester poli à la radio quoi. Et du coup, ça m'a vraiment fait repenser ma façon de voir le tatou et de le construire, surtout mon tatouage. Et du coup, j'ai voyagé encore plus et j'ai rencontré encore plus de tatoueurs traditionnels. Et je sais que par exemple, les tatoueurs de Bornéo ou enfin même donc les Mentawai m'ont dit mais y a pas de problème, hein, tu peux tatouer nos motifs tant que tu connais la symbolique, que tu mélanges pas. Donc ce que je fais, c'est quand j'ai un petit doute, j'envoie un message aux copains, parce que maintenant c'est devenu des copains, en disant est-ce que je peux tatouer ce type de motif là, est-ce que ça veut bien dire ça. Ouais, et puis de temps en temps, tu vois, je mets une partie de la thune pour des assos de là-bas, comme ça, tu vois, je participe aussi à ce truc-là, quoi. Et à côté de ça, les cognacs, par exemple, ou même les inuits, mais jamais je fais leur motif. Parce que si je prends l'exemple des cognacs, pour ceux qui ne connaissent pas, c'est une tribu dans le Nagaland, dans le nord-est de l'Inde. Vu que c'est une tribu de coupeurs de tête, ce serait complètement incohérent de faire des motifs sur Pamela qui habite à Tourcoing, tu vois. Ce serait complètement
7: sauf si elle coupe des têtes.
5: Sauf si elle coupe des têtes, Pamela. C'est vachement inquiétant. Peut-être regarder ma voisine différemment, du coup.
6: Mais quand couper des têtes humaines, on parle bien de ça, parce que ouais, tu parlais aussi de ouais. Ceux qui chassent le tigre et qui ramènent la tête du tigre et qui peuvent se faire tatouer le tigre dans le dos aussi.
5: Ouais, c'est les têtes humaines, c'est ce qu'on appelle le headhunting, et okay. Qu'on retrouve d'ailleurs dans beaucoup de cultures tatou traditionnelles. C'est-à-dire que le headhunting, on le trouve à Bornéo, on le trouve chez les Cognacs, on le trouve chez les Kalinga, mais c'est une culture, cette culture du headhunting a été stoppée net en partie à cause ou grâce. Ça, chacun voit midi à sa porte, de tout ce qui est évangélisme. C'est-à-dire qu'il y a des gens qui arrivaient, des prêtres, des missionnaires, tu sais, qui arrivaient dans les tribus, et leur but, c'était d'arrêter ces pratiques qu'eux considéraient comme barbares. Y en a qui ont laissé leur tête, d'ailleurs. Mais maintenant, ce qui est fou, je te dis, c'est que je suis allé dans le... Je sais pas si ça vous parle, il y a une très vieille tatoueuse qui s'appelle... Apo Wang Od, qui a 109 ans, mais sur la place du village, c'est hyper trad, il y a une église. Okay. Donc moi, quand je suis arrivé là-bas, dans le village de Montauk, là, sur l'île, là, il y a une île au milieu du village. Enfin, une église, pardon. Et ok, je m'attendais pas à voir ça, quoi. Non, c'est surprenant de voir qu'en fait, la plupart des tatous et de la culture tatou, en fait, sont quand même... Enfin, les trucs trad liés au coupage de tête, au headhunting, sont en voie à disparaître ou ont disparu.
4: Dans les légendes, si tu devais en choisir une, ta préférée, tu choisirais laquelle ?
5: La légende du prout. Désolé. Hein. Elle est hyper courte, elle fait marrer. Fait marrer.
8: C'est une toute petite légende. Et elle est assez rigolote. Il faut savoir qu'il y a des siècles et des siècles, le tatouage en Papouasie-Nouvelle-Guinée ne faisait pas mal du tout. J'étais complètement indolore. Et un jour, qu'une vieille tatoueuse tatouait un groupe de femmes, et la tatoueuse, assez âgée, émit un gaz. Les jeunes femmes se moquèrent d'elle. La vieille dame, la vieille tatoueuse, pas très contente, leur dit « Ok, vous moquez de moi, ça marche. » Elle alla chercher une épine sur un des arbres en Papouasie, le mit au bout de son outil, commença à tatouer, et là, les filles, elles se firent « Ah, c'est pas la même chose. » Et depuis ce jour-là, le tatouage devint douloureux en Papouasie-Nouvelle-Guinée.
4: Et les légendes, à chaque fois que tu voyageais, donc c'est les personnes sur place qui te les racontaient ?
5: Non, alors il y en a qui m'ont raconté des légendes, notamment en Inde, mais la plupart c'est dans les bouquins que je collectionne que je les ai trouvés. Okay. Donc c'est des sources que je ne trouve pas sur Internet, parce que j'ai toujours tendance, même s'il y a des sites spécialisés, à des articles spécialisés, moi je préfère me fier aux bouquins. Donc il n'y a aucune légende que j'ai trouvée sur... sur Instagram ou Facebook, sur le chat. Non, j'ai fait vraiment des grosses recherches. Et je te dis, pendant un an et demi, j'ai traduit des livres. Et après, j'ai fait des sélections et j'ai essayé de trouver ce qui pouvait m'intéresser le plus. Et en essayant de faire des recroisements et des recoupements dans d'autres bouquins pour être sûr que c'était bien les bonnes légendes, quoi. Et en contactant les tatoueurs de là-bas, en disant, est-ce que ça te paraît bien ? Ils me disent, oui, bien sûr. Ou alors non, mais pas du tout, quoi. C'est pas du tout ça.
3: Nous sommes toujours avec Sibarit, tatoueur roubaisien, qui va nous raconter les légendes du faisan et du corbeau, et de l'iguane et du corbeau.
8: On se trouve à Bornéo, d'accord, chez les Kayans. Et selon la légende Kayan, ce sont à chaque fois donc des légendes assez courtes, selon la légende Kayan, le corbeau et le faisan, à l'époque, avaient juste la même couleur. C'est-à-dire qu'ils étaient une sorte de beige, un peu terne, mais ils étaient copains à l'époque. Donc ils se baladaient comme ça, ils volaient, ils picoraient. Et puis à un moment, le faisan dit à son copain le corbeau, « Ah, est-ce que tu n'aurais pas envie de me dessiner un peu le plumage pour que je sois un peu plus beau ?» Et après, je fais pareil pour toi. Le corbeau, il fait d'accord, donc il va chercher tous les pigments de la nature et il commence à peindre pendant très longtemps chaque plume du faisan en le rendant très beau. Et puis au bout d'un certain temps, le faisan dit... C'est pas mal, merci beaucoup. Et le corbeau lui dit, à moi, quoi. Pas de problème. Le faisan, il arrive, il prend le pot de peinture, il le verse sur le corbeau, full black, direct, hyper rapide. Le corbeau, il dit, mais pourquoi donc et moi ? Et le faisan s'en va. C'est à ce moment-là, du coup, que le faisan et le corbeau, déjà, ne peuvent plus se blairer dans la nature, c'est prouvé, et que le tatouage, d'après les Cayennes, est arrivé. Là, on va aller chez les Bontoc, aux Philippines, et cette fois, ça commence par deux hommes. C'était deux meilleurs amis. Et les deux meilleurs amis, ils étaient autour d'un feu, ils étaient bien, ils s'amusaient. Je pense qu'ils avaient bu un peu trop de vin de riz, et il y en a un qui tombe près du feu, il se coupe, et il se met des cendres dans le bras. Puis il essaie de dessuyer, du coup, il se rend compte que il y a une marque. Et la marque, il reste. Et il dit à son pote, attends, c'est pas mal quand même cette petite marque. Et si on essayait de se faire des dessins? Et le premier lui dit, mais pas de problème. Donc il commence à se dessiner. Le premier tatoue sur tout le corps de son ami. Il lui fait des motifs pendant des jours et des jours et des jours. Et le deuxième lui dit, à moi du coup, pas de problème. Et il prend de la suie et il le recouvre de suie. Alors l'autre, il dit, pas très très sympa ça. Et il commence à se battre. Et pendant la bagarre, celui qui est tout tatoué se transforme en lézard et s'enfuit dans les hautes herbes. Et celui qui est tout de même se transforme en corbeau et ayant beaucoup trop honte de ce qu'il est devenu, s'envole et s'échappe de son village.
7: Et donc, tu as écrit un livre sur les mythes et légendes, du coup. Ce livre, on peut le trouver où, du coup,
5: Alors, vu que c'est que de l'auto-édition, attends, gros, c'est moi qui ai tout fait. Donc j'ai fait lire le livre à plein de copains et de copines qui sont profs, qui sont voilà, enfin c'est des gens un peu carrés. Mon père là, lui, m'a dit qu'il avait encore des fautes d'orthographe. C'est la 20e fois que les gens le relisent, c'est bon quoi, je fais des corrections. Il arrive un moment, je me suis dit bon, c'est maintenant qu'il faut qu'il sorte, parce que sinon je pourrais le refaire encore 10, 15, 16 fois. Et donc c'est l'auto-édition, pure et dure.
7: Okay.
5: Et donc si les gens en veulent, faut me contacter sur Insta. J'ai fait une première précommande, j'en ai vendu 170. Ce qui est très cool.
7: C'est cool.
5: Ouais, ouais, grave. Et là, du coup, j'en avais recommandé pour ici. Là, j'en ai déjà quasiment plus en une journée, quoi.
6: Beau travail. Merci pour tout, Sibarit.
5: Merci à vous de m'avoir accueilli. Merci pour ce moment.
3: C'est à travers ses voyages et son expérience que Sibarit nous rappelle que le tatouage est bien plus qu'un simple art visuel. C'est aussi un langage universel, chargé d'histoire, de croyances et de traditions qui traversent les cultures et les époques. Une interview réalisée par Rachel Béarez, Ben Vattar et Antoine Brelot de RCV 99 à Lille.
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2: Nez de bœuf, une expression auriculaire aux deux orthographes et aux trois significations. Pour un réunionnais, le nez de bœuf, prononcé bien nez de bœuf, est un sommet montagneux de l'île de la Réunion, culminant à 2138 mètres d'altitude. Mais pour un Français ou un Québécois, un nez de bœuf, à prononcer comme au pluriel, nez de bœuf, c'est une personne brutale, sans délicatesse, ou un individu un peu niais, lent d'esprit, qui ne voit pas plus loin que le bout de son nez. Une expression qui serait née en Bourgogne, adoptée par le langage argotique et devenue une insulte, sans qu'on en connaisse vraiment la raison, avant finalement de tomber en désuétude. Les Valoisiens de la vallée de l'automne, toujours prompts à adopter des idiomes à la mode, reprirent à leur compte le qualificatif injurieux de « nez de bœuf ». Une reprise, mais surtout une adaptation. En effet, n'ayant pas bien saisi, tout comme mon auriculaire d'ailleurs, le caractère insultant de « nez de bœuf », ne voyant rien de bien méchant d'être assimilé aux mufles des animaux qui peuplaient leurs étables, ils imaginèrent qu'il y avait une faute d'orthographe dans la façon d'écrire la locution qu'ils venaient d'adopter. Un esprit très fin, originaire de Vatier voisin ou des environs, démontra que si on conservait bien la prononciation « nez de bœuf » mais que l'on écrivait « nez » et « nez » au lieu de « nez » et « nez », le caractère injurieux de l'expression en était fortement renforcé. En effet, pour un éleveur de Pondron, être né d'un bœuf, c'est une ascendance impossible, un non-sens, puisqu'un bœuf, par nature, est tout à fait incapable de procréer et qu'il ne peut en aucun cas être le géniteur de quoi que ce soit. À Fresnoy-la-Rivière, se faire traiter de nez de bœuf revenait à se faire qualifier de fils de rien, d'homme aux origines improbables, voire de fils de pute, du fait de l'ignorance de l'origine paternelle. Cette injure a aujourd'hui disparu du vocabulaire, en même temps que l'élevage bovin dans la vallée de l'automne. Mais pas disparu de l'espace musical. Le groupe français Les Nez de Bœuf en chante le blues.
3: 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Dans un harmonie,

0: Red Wolf. Mais qu'est-ce qui se passe? Mais qu'est-ce qui joue? 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
1: Couper le nez, il reste le bœuf. Animal très présent dans la sémantique. Sans mettre la charrue avant les bœufs, j'en termine avec cette chronique. Je sue comme un bœuf, car elle m'a fait souffler comme un bœuf. J'espère tout de même qu'elle fera un effet bœuf avec beaucoup d'improvisation. J'ai fait le bœuf. Mes sources sont dignes de foi. Inutile de mettre les bœufs carottes sur le cou. J'ai vu tout cela de ma fenêtre, de mon œil de bœuf. Je n'ai rien volé, ni un œuf, ni un bœuf. Et même si la critique se lève tel un vent à décorner un bœuf, du signe du taureau, je resterai fort comme un bœuf. Voilà, maintenant j'ai un bœuf sur la lampe.
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0: 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Je vous ai décrit ma matinée pour que vous sachiez le contexte. 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D'ailleurs je vous laisse, là c'est chaud. Il est déjà midi 20.
1: 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On remonte le temps ensemble.
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1: Ça s'est passé un 26 avril 1986, l'explosion de la centrale de Tchernobyl en Ukraine. Un accident nucléaire majeur en Union soviétique, le plus important de l'histoire en Europe. Le nombre de morts et blessés reste inconnu pour l'heure. Une catastrophe auréolée de mystères et de non-dits en France. Tchernobyl représente dans les années 80 un complexe industriel majeur et innovant pour les soviétiques. Cette centrale électrique est alors l'une des plus grandes d'Europe avec ses 4 réacteurs nucléaires, des réacteurs de type RBMK, un processus

0: connaissons aujourd'hui a lieu en pleine nuit, lors d'un test de sécurité sur le réacteur numéro 4. Je vous plonge dans le cœur de l'accident. Depuis plusieurs années, et ce malgré la mise en service de Tchernobyl, les autorités soviétiques veulent essayer de vérifier le système de secours. En cas de coupure électrique, des groupes électrogènes se mettent immédiatement en route pour continuer à alimenter les réacteurs en eau froide afin de refroidir l'uranium et éviter une surchauffe. Tout va bien jusque-là. Sauf qu'il faut 90 secondes pour que l'eau reprenne dans les circuits, ce qui est jugé trop dangereux. Les chercheurs soviétiques trouvent alors divers procédés pour pallier cette difficulté. Le problème, c'est que rien n'a jamais été testé, rien. Un premier essai 4 ans avant montre des soucis de régulation et d'emballement sur le réacteur numéro 3. Le test est répété en 1984, mais échoue de nouveau en 1985, à nouveau des résultats négatifs. Un quatrième essai est programmé pour avril 1986, à l'occasion d'un arrêt pour maintenance du réacteur numéro 4. Les équipes suivent les procédures. En pleine nuit, pourtant, les incidents s'enchaînent. Les erreurs humaines aussi. L'équipe de nuit n'est pas formée pour l'exercice. La pression du réacteur s'élève brutalement, les systèmes d'urgence pour la régulation de la température ont été désactivés pour le test. Alors que les techniciens enclenchent les manœuvres pour limiter la chaleur dans le réacteur numéro 4, la pression continue de grimper. À 1h23, le réacteur explose. Une première détonation, puis une seconde, une onde de choc titanesque secoue les alentours de Pripyat. Le réacteur numéro 4 a atteint 100 fois sa puissance nominale. On estime que l'explosion équivaut à une centaine de bombes atomiques comme celle lancée sur Hiroshima. Les habitants parlent d'un halo de lumière venant de la centrale. Ce n'est que le lendemain qu'on découvre le cœur éventré. Sans le savoir, un hélicoptère soviétique survolant le lieu de la catastrophe filmera le réacteur en fusion plus bas. Dès lors, un long mensonge commence de la part des soviétiques. Les pompiers, eux, s'organisent pour éteindre l'incendie, des efforts en vain. La plupart des soldats du feu sont irradiés au bout de quelques heures, brûlés s'étant approchés au plus près de la catastrophe sans en connaître les risques. Leurs bottes fondaient tout comme le goudron. À Pripyat, la vie continue, des mariages sont même célébrés le lendemain, un samedi. Personne ne sait ce qu'il se passe vraiment à la centrale. Ce n'est que 30 heures après l'accident que le Kremlin se décide à faire évacuer la zone. Plus de 1000 autocars sont affrétés pour les 50 000 habitants de Pripyat. Attention, attention, chers camarades, les représentants du Conseil des députés du peuple de la ville informent que suite à l'accident survenu à la centrale nucléaire de Tchernobyl, les niveaux de rayonnement indésirables ont évolué. Deux jours plus tard, le 28 avril, des experts suédois détectent une fuite radioactive. À la base, ils croient à un incident sur une centrale suédoise avant de détecter des radiations partout sur le pays. Ils donnent l'alerte. Les soupçons grandissent, quelque chose vient de se passer en Europe. Les gouvernements s'organisent, certains légumes et fruits sont interdits à la consommation, le lait également. En Pologne, on conseille même aux habitants de prendre de l'iode. En France, rien de tout ça. Le flou domine. Le professeur Pellerin, directeur du service central de protection contre les rayonnements ionisants, est invité sur les plateaux de télévision. Il se veut rassurant dès le début.
1: On a fait tellement de catastrophisme sur le plan du nucléaire qu'on risque de déclencher des paniques. Alors je voudrais bien dire ici clairement que même pour les Scandinaves, la santé n'est absolument pas menacée. C'est un phénomène que nous suivons tous, toutes les personnes compétentes dans ce domaine, sur le plan européen et mondial d'ailleurs, et qui est très intéressant à suivre pour les enseignements qu'on en tirera.
0: Trop rassurant, il s'entête dans ses certitudes. Deux jours plus tard, un bulletin météo d'Antenne 2 revient sur la catastrophe. Sur une carte appelée à devenir célèbre, on y voit l'anticyclone des Açores bloquer le nuage radioactif. Sur la carte, un stop va faire polémique, renforçant l'idée que la radioactivité est bloquée à la frontière.
2: En France, l'anticyclone des Açores s'est développé. La météo affirme qu'il restera jusqu'à vendredi prochain suffisamment puissant pour offrir une véritable barrière de protection.
0: Dans un documentaire inédit diffusé sur TMC en avril 2026, 40 ans après la catastrophe, la présentatrice météo de l'époque, Brigitte Simonetta, revient sur cette carte.
3: C'est un épisode qui est toujours difficile pour moi. C'est vraiment un épisode douloureux. J'aurais dû mettre un

0: Point d'interrogation à côté du stop. Autant j'assume totalement, mais totalement, mon erreur, ma faute. Appelez-la comme vous voulez. Autant je réfute totalement et avec autant de force le complot. Moi, je ne complotais pas avec le gouvernement.
1: Un témoignage très fort, comme vous l'entendez dans ces extraits de 21h Média, l'émission de Julien Belvert diffusée sur TMC qui est disponible en replay.
0: Je voudrais présenter mes excuses.
1: Les valeurs météorologiques étaient vraies. Seulement, le stop placé sur la carte relève d'une erreur d'appréciation humaine. Dès le lendemain, la chaîne mentionne que le nuage radioactif est déjà présent en France. Le 30 avril, on détecte des gaz ionisants à Monaco, puis dans le Midi. Le panache va circuler partout sur le pays durant quelques jours. Il est trop tard. Le mythe du nuage bloqué à la frontière est créé et perdurera de nos jours comme mensonge d'État. Il faut dire que les politiciens n'ont pas aidé. À l'époque, François Mitterrand, président de la République, vient de nommer Jacques Chirac à Matignon. C'est la première cohabitation. Les deux hommes ne souhaitent pas inquiéter les Français, le pays étant fortement nucléarisé. Ils ne veulent pas non plus donner des arguments politiques aux écologistes et antinucléaires. De plus, François Mitterrand soutient la perestroïka de Mikhail Gorbatchev en Union soviétique. Ni le Premier ministre, ni le président ne vont intervenir dans les médias, renforçant ainsi le sentiment d'un mensonge d'État qui, sans en être un, va le devenir. Dans les jours qui suivent, l'explosion du réacteur numéro 4, on s'active enfin en Ukraine pour refroidir le réacteur. L'armée et 600 000 volontaires, les liquidateurs, vont s'affairer pour dépolluer le site, refermer le réacteur et construire un sarcophage. Des hommes souvent mal équipés qui passent quelques minutes sur le toit du réacteur pour pelleter tous les débris. Des hélicoptères de l'armée rouge sont réquisitionnés. Entre le 26 avril et début mai, plus de 5000 tonnes de sable, de plomb et d'argile vont être larguées sur le réacteur afin d'arrêter la fusion. Il faudra attendre le 14 mai pour que le dirigeant soviétique Mikhail Gorbatchev prenne la parole publiquement. Dans un discours télévisé, il revient sur le déroulé de la catastrophe de Tchernobyl.
2: Ni les politiques, ni même les scientifiques n'étaient préparés à saisir la portée de cet événement.
1: Voilà ce qu'expliquera le leader soviétique. Au total, plus de 130 000 personnes ont été évacuées. Près de 3 semaines après l'explosion, le nuage radioactif est déjà bien loin de la France. Aujourd'hui encore, il n'y a pas de bilan définitif de la catastrophe. Le rapport officiel fait état de 30 morts, des pompiers, du personnel de la centrale, irradiés gravement. Les bilans de l'ONU estiment qu'au moins 4 000 personnes sont mortes des suites des radiations. Les chiffres vont jusqu'à 100 000 décès selon les estimations et prédictions. Il est difficile de corréler les différents types de cancers et leucémie suite à l'explosion même, puis le passage du nuage et les retombées radioactives sur les sols. Parmi les liquidateurs, plusieurs dizaines de milliers sont morts sans qu'on ne connaisse clairement le nombre de victimes. Cette catastrophe intervient à une période charnière de l'URSS. Elle traduit son déclin économique et technologique en pleine guerre froide. Dorénavant, la centrale de Tchernobyl est en plein dans la zone de conflit entre la Russie et l'Ukraine. Un premier sarcophage de plomb et béton fut construit à la hâte en 1986 après la catastrophe. Sa durée de vie était estimée à 30 ans. Un ouvrage plus conséquent est achevé en 2016. Le sarcophage fait 36 000 tonnes et 108 mètres de haut. Il recouvre complètement le réacteur numéro 4, son coût total 1,4 milliard d'euros. J'espère que cet épisode vous a plu. J'ai essayé d'y relater au mieux les conditions techniques de l'accident, ses conséquences et les infox en France sur le nuage radioactif. De nombreux éléments peuvent encore être abordés. Le travail périlleux des liquidateurs, les répercussions médicales suite à l'explosion, le pied d'éléphant aussi, et toute l'activité dans la centrale après l'accident. Les réacteurs numéro 2 et 3 ont d'ailleurs continué à fonctionner et n'ont été arrêtés que dans les années 2000. Tchernobyl devait accueillir 2 réacteurs supplémentaires et évidemment, le projet a été abandonné après l'explosion. Aujourd'hui, Pripyat est une ville fantôme, figée dans le temps. Des excursions sont organisées dans les alentours de Tchernobyl. Le site devient un lieu de tourisme ultra sécurisé, dont certains youtubeurs se font l'écho.
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1: Dimanche 17 mai de 7h à 18h aura lieu la traditionnelle brocante du quartier de Bouillon. Tous les chineurs, vous êtes invités à vous rendre avenue de l'Europe, rue Romain Rolland et rue des Thaïlandiers à Crépy pour une balade ou pour trouver la perle rare et faire de bonnes affaires. Vous trouverez restauration sucrée et salée sur place. Mardi 12 mai à 20h30, ne manquez pas le procès de l'orthographe, une pièce de théâtre de et par Bernard Fripia. Elle sera jouée au Centre culturel MJC à Crépy en Valois. Des mots viennent défendre leur orthographe devant un public qui fait office de jury et qui vote à la fin de la représentation. Plein tarif 17 euros, tarif réduit 12 euros. Infos et réservations 03 44 39 63 18.
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0: Madame, monsieur, bonjour, bienvenue à l'écoute d'RVM Radio Valois-Mulsien. Quelques idées de sortie proposées par la rédaction de RVM. Ce dimanche de 7h à 18h, l'amicale des anciens élèves d'Antilly organise une brocante et un marché campagnard. Vous pouvez flâner dans les rues du village à la recherche de l'objet rare ou tant convoité et découvrir les produits du terroir des producteurs locaux qui vous mettront l'eau à la bouche. L'artisanat est également présent. Ne manquez pas cette journée de dimanche placée sous le signe de la convivialité, de l'artisanat et des saveurs locales. C'est à Antilly ce dimanche. Le marché campagnard de la Ferté-Milon prend place quant à lui sur l'île Lamiche. Rendez-vous tous les deuxièmes dimanches du mois de 8h à 13h. Rendez-vous ce dimanche matin pour découvrir commerçants, producteurs et artisans locaux. Marché campagnard également à Ermenonville à partir de 9h. Il est installé sur le parking Jean-Jacques Rousseau. À Senlis, la 38e bourse multicollection est organisée de 9h à 17h dans l'église Saint-Pierre par la mémoire senlisienne avec la participation de l'association philatélique de Senlis, du Lions Club et des amis de la bibliothèque de Senlis. Au programme, vente de cartes postales, de timbres, de livres, de bandes dessinées, de pièces de monnaie, de capsules de champagne, de voitures, miniatures, de fèves, de disques vinyles et toutes sortes de collections. C'est à l'ancienne église Saint-Pierre de Senlis. L'entrée est gratuite. Le grand marché de Potier est installé à Pierrefonds. Des artisans qui sont venus de toute la France et qui lui donnent rendez-vous de 9h à 18h pour vous faire découvrir leur savoir-faire exceptionnel. Au programme, des créations uniques, des conférences passionnantes et des démonstrations de réalisation en direct. Cet après-midi, laissez-vous également porter par le concert de l'Harmonie du Valois pour un moment convivial et musical. Ce concert se tiendra sur la place de la mairie de Pierrefonds, le 27e marché de Potier à Pierrefonds. Un événement à ne pas manquer pour les amoureux de l'art, de l'artisanat et de la créativité. Vous avez envie de découvrir la plongée à Crépy-en-Valois? Le centre aquatique du Valois vous propose un baptême de plongée qui est accessible à tous à partir de 10 ans. Rendez-vous de 10h à midi et de 15h à 17h, tarif 10,40€. L'entrée à la piscine est incluse. Pour les conditions, eh bien, il faut savoir nager. Réservation sur le site ou sur la page Facebook du centre aquatique du Valois. Les inscriptions sont ouvertes à tous, alors n'hésitez pas à venir tenter l'expérience et découvrir de nouvelles sensations sous l'eau. Le comité des fêtes à Marolles organise la fête du jardin. Rendez-vous ce dimanche de 10h à 18h sur la place de la mairie à Marolles. Au programme, vente et troc de plantes, objets déco de jardin, produits locaux, animations pour les enfants et tombola. Il y a buvette et restauration sur place. Le printemps des lavoirs version 2026 se poursuit ce dimanche 10 mai à Vaumoise. À 13h, vous avez rendez-vous au lavoir. Plusieurs exposants seront présents et diverses activités vous seront proposées. Et puis cet après-midi de 14h à 17h, spectacle de mentalistes en déambulation. Le printemps des cimetières, l'événement national dédié au patrimoine funéraire, revient cette année pour une 11e édition. Ermenonville a la chance de posséder un cimetière magnifique qui a conservé toute son authenticité. Au programme, visite libre du cimetière où sont exposées des œuvres d'art, peinture et littérature. À 15h30 cet après-midi, une ancienne élève de l'École nationale des beaux-arts de Lyon commentera ses œuvres au cours d'une visite guidée passionnante. Et juste avant cela, à 14h, c'est Vincent Barthier, le vice-président de l'Association d'histoire et d'archéologie de Nanteuil-Audouin, spécialiste de la Grande Guerre, qui évoquera la mémoire des aviateurs morts pour la patrie lors de l'entraînement à l'aérodrome du Plessis-Belleville. Notez qu'à l'issue de ce week-end, un goûter champêtre vous sera offert. C'est donc le printemps des cimetières à Ermenonville ce dimanche. Enfin, à Villers-Cotterêts, la cité internationale de la langue française vous propose de 14h30 à 16h la visite découverte du parcours L'Aventure culture du français, la visite incontournable pour découvrir le parcours permanent. Vous embarquez pour un voyage à travers la langue française et les cultures francophones. Où parle-t-on le français dans le monde? D'où viennent certains mots que nous employons quotidiennement? Qu'est-ce que l'ordonnance de Villers-Cotterêts? Autant de questions dont les réponses vous attendent lors de cette visite. Infos et réservations sur le www.cité-langue-française.fr. L'agenda du week-end, vous pouvez le réécouter sur le site radio-valois-mulsien.fr. On se retrouve tout à l'heure à 10h. Très bon début de dimanche.
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9: Le genre Rubus dans le Valois, voilà un livre qui a piqué ma curiosité parce qu'il est écrit par Jean-Louis Soborg, ancien professeur de sciences naturelles, qui réside à Crépy-en-Valois, dans le sud de l'Oise. Il est membre de la Société botanique de France, conservateur bénévole du Conservatoire d'espaces naturels des Hauts-de-France, et il a écrit cet ouvrage en collaboration avec David Mercier. Au micro de RVM, il nous explique son intérêt pour les ronces.
10: Eh bien, c'est tout simplement par curiosité. En se promenant dans la nature, on s'aperçoit qu'il y a un grand nombre de ronces. Et à l'observation, on s'aperçoit qu'elles sont différentes les unes des autres. Et c'est surtout la curiosité, voilà, qui m'a amené à étudier les ronces. Et puis aussi, j'ai rencontré des amis botanistes qui, eux, déjà avaient commencé les études des ronces. Je parle, par exemple, de, bien sûr, David Mercier, qui est le co-auteur de l'ouvrage. Et donc, par conséquent, ça a débuté en 2014, lors de notre réunion ou session, la première session botanologique française, qui a eu lieu à Longpont, donc en juillet 2014.
9: On peut dire un mot de Mercier ?
10: Alors, Mercier est un spécialiste qui, dès l'âge de 17 ans, s'est intéressé aux ronces. Il est vraiment passionné par cette plante. Il a travaillé au Conservatoire botanique de Bailleul, où il est vraiment un expert en botanique. Ses réalisations sont nombreuses. Ainsi, il a réalisé un tableau synoptique régulièrement mis à jour, regroupant toutes les ronces et les espèces de ronces de notre territoire. C'est pour l'instant à environ 2500 espèces de ronces tenues à jour régulièrement. Il a aussi traduit en français des descriptions allemandes et anglaises de nombreuses espèces susceptibles de se trouver sur notre territoire. Et il s'agit à peu près d'une centaine de ronces. Ensuite, il a réalisé un ouvrage qui s'appelle « Les noms français normalisés de la flore vasculaire de la France métropolitaine ». On y trouve à peu près 6000 noms de plantes qui sont normalement nommées en latin et il les a nommées en français. Voilà, et dans cet ouvrage, on peut trouver à peu près 2500 noms de ronces. Enfin, et il a contribué, bien entendu, à un autre ouvrage qui s'appelle « Le genre Rubus dans le Valois ».
9: Alors, qu'est-ce qu'on trouve dans ce bouquin ?
10: Alors, essentiellement, des ronces du Valois, bien sûr, 80 espèces de ronces, parmi lesquelles il y a des espèces courantes et d'autres plus rares.
9: C'est quoi le territoire de recherche ? Alors,
10: Le territoire est celui défini par le Conservatoire botanique de Bailleul. Et en gros, on peut dire qu'il correspond à l'ouest limité par l'Oise, au sud par la Grivette, etc. Tout ça. Et puis vers l'Aisne, on a aussi un cours d'eau. Et au nord, on a, disons, la vallée d'Automne. Voilà, en gros, grosso modo, c'est un territoire qui a été défini par le Conservatoire botanique de Bailleul.
9: Il y a combien de variétés, en fait, dans le Valois là ?
10: Alors, on ne peut pas parler de variétés, mais d'espèces. Ce sont des espèces bien définies. Et pour le Valois, pour l'instant, on est en train d'étudier. Là, vous avez à peu près 80 espèces de ronces. Mais sachez que pour la forêt de Ré, il y a à peu près 394 à 400 ronces dans cette forêt. Et on peut dire que pour des autres forêts, on pourrait trouver aussi un nombre considérable de ronces.
9: Est-ce qu'on découvre toujours de nouvelles espèces ?
10: Ah, certainement, certainement. On peut en découvrir tout simplement, c'est par comparaison avec des planches historiques, notamment, on parlera peut-être de Louis-Victor Lefebvre et de l'abbé Questier, qui, eux, ont été les premiers bathologues, puisque c'est le nom que l'on donne aux botanistes qui s'occupent des ronces. On les appelle les bathologues. Eh bien, ces deux bathologues ont étudié les ronces et il y a à peu près une centaine d'années. Oui, un siècle, oui.
9: Mais c'est quoi une nouvelle espèce ? Alors, on fait ça par comparaison avec des planches qu'on a déjà ?
10: Ah oui, essentiellement. C'est-à-dire, vous avez des planches historiques que nous avons étudiées, photographiées, numérisées, notamment au Muséum d'Histoire Naturelle de Paris. Mais pour ce qui concerne David, il a étudié les ronces à Lausanne. Et nous avons aussi un bathologue du Sud-Est qui s'appelle Lionel Bellassen, qui nous a envoyé des photos numérisées des ronces du Valois, notamment celles de l'abbé Questier, de Louis-Victor Lefebvre, qui se trouve à Bordeaux.
9: La différence, c'est quoi ? On compare quoi ? Les feuilles ? On compare alors, les épines ? On compare les tiges ? On compare les fleurs ?
10: À vous dire, c'est très complexe. C'est-à-dire, là, on étudie, il y a à peu près 60 à 80 mesures déjà, bien sûr les feuilles, la tige, que l'on appelle le turion, l'inflorescence, car on ne peut pas déterminer une ronce sans qu'il y ait l'inflorescence. Il faut avoir la tige feuillée, mais aussi l'inflorescence. Si bien que quelquefois, on est obligé de revenir la deuxième année pour confirmer la ronce.
9: Alors, on découvre une nouvelle espèce. Comment on la nomme ?
10: Si c'est une nouvelle espèce, généralement, on donne le nom de l'auteur qui le décrit. Hein, c'est-à-dire, pour l'exemple qui est dans le livre, par exemple, la ronce Valmesianus, c'est tout simplement le nom latin de Vaumoise. Il y a une ronce nouvelle que nous avons décrite. Après, de nombreuses erreurs, puisque en 2014, le groupe de bathologues, on les étudie à peu près une dizaine, nous l'avions nommé Magnificus, c'est-à-dire la ronce magnifique, et en fait on s'est aperçu, et c'est Jean-Marie Royer qui nous l'a dit, que c'était pas du tout ça, et on l'a nommé ensuite Conspicus, et puis c'est pas du tout ça, et finalement ça s'avérait être une ronce nouvelle pour la France, et du coup on l'a nommé la ronce de Vaumoise, tout simplement, avec suivi des noms d'auteurs, c'est-à-dire Jean-Louis Saugorbe et puis David Mercier.
9: Ah oui, elle porte le nom du découvreur.
10: Là, pour le coup, c'est la ronce de Vaumoise, hein, suivi des noms d'auteurs, mais c'est la ronce de Vaumoise.
9: Après, elle est répertoriée comment ? Alors, sur un catalogue qui est européen, qui est
10: alors,
9: mondial ?
10: Oui, absolument, absolument. Là, elle est dans le livre, mais ensuite, de façon internationale, elle est codifiée, hein, de façon internationale, bien sûr, oui, oui.
9: Est-ce qu'il y a des espèces spécifiques à notre région ?
10: On ne peut pas dire ça. Mais néanmoins, il y a une ronce qui me vient à l'esprit, c'est la ronce de Villers-Cotterêts, Rubus lacior, qui est plutôt vers l'ouest de notre territoire et que l'on ne trouve pas, en tout cas avec David, on ne l'a pas retrouvé dans la forêt de Halatte, par exemple. Mais attention, les ronces s'acclimatent fort bien des terrains argileux, terrains calcaires, terrains siliceux, vous voyez. Donc elles vivent pratiquement sur beaucoup, beaucoup de terrains. Mais elles sont absentes. Elles sont absentes des déserts, elles sont absentes des cales glaciaires, elles sont absentes, par exemple, dans les forêts équatoriales. Voilà, donc pour l'instant, certains bathologues avancent le million d'espèces sur la planète, hein, à peu près. Hein. On verra bien, mais c'est grosso modo de grandes quantités de ronces, de variétés de ronces, enfin disons d'espèces de ronces, excusez-moi, d'espèces de ronces.
9: Quel est l'intérêt d'étudier les ronces ?
10: L'intérêt, c'est d'apporter toujours des connaissances nouvelles à la botanique. C'est ça qui est important. Pendant un siècle, les ronces n'ont pas été étudiées, on peut supposer que ce sont tout simplement la complexité. Pour décrire la ronce, il y a au moins 60 à 80 mesures qu'il faut effectuer. Par exemple, je vous donne un exemple, on compte sur 5 cm du turion, c'est-à-dire de la tige, on compte le nombre d'aiguillons, mais pas seulement, la base, la largeur de la base de l'aiguillon, la hauteur, mais aussi l'inclinaison, si elle est très inclinée, par exemple à 45 degrés, ou moins de 45 degrés, vous voyez, ou si elle est perpendiculaire au turion. Toutes ces indications sont notées afin de construire et d'élaborer la fiche de description de l'espèce.
9: On trouve des ronces partout, on en trouve en forêt, on en trouve dans les plaines, on en trouve dans les larisses, là, évidemment. On en trouve aussi en ville. Est-ce que c'est une plante invasive, en fait ?
10: Oh, pas du tout. Pas du tout. On peut très bien limiter son extension, mais ce n'est pas du tout une plante invasive au sens où on l'entend actuellement. Hein, les plantes invasives, on peut en citer, c'est par exemple le Robinia pseudo-acacia, c'est-à-dire le robinier, on peut citer l'Oria cerise, etc., etc. Donc là, on ne peut pas considérer les ronces comme invasives, pas du tout.
9: Est-ce que la ronce, elle joue un rôle important dans la nature ?
10: Oh oui. Oui, essentiellement, oui. D'abord, il faut savoir que les ronces constituent un abri pour les sangliers, par exemple, mais aussi pour le muscardin, et également du point de vue de la nourriture, hein, et du point de vue aussi de la reproduction. Eh bien, vous avez des insectes, les papillons, les bourdons, les abeilles, les mouches, comme les mouches cerficoles. Les ronces ont un rôle important dans la nature. Elles s'établissent souvent, elles se propagent essentiellement aussi dans le sous-bois forestier, le long des lisières, le long des chemins, dans les clairières. Vous en trouvez un peu partout sur notre territoire.
9: Comment les ronces, elles arrivent dans mon jardin ?
10: Ben, tout simplement, on peut dire par multiplication végétative, parce qu'il existait déjà la ronce, ou tout simplement, ce sont des akènes qui ont propagé par reproduction sexuée. Les akènes sont propagés et donc elles germent et donc donnent naissance à une nouvelle plante.
9: Les akènes, c'est quoi ?
10: Ben c'est tout simplement c'est le fruit, hein, c'est le fruit de.
9: C'est apporté par les oiseaux, c'est apporté
10: voilà,
9: par le.
10: Oui, par les oiseaux, essentiellement. Hein.
9: Pour revenir sur le bouquin là,
10: oui.
9: Ce bouquin là, c'est 10 ans de recherche ?
10: C'est 10 ans de recherche. C'est-à-dire qu'il a fallu d'abord les mettre en herbier, c'est-à-dire mettre sous presse et les sécher, les mettre sur planche d'herbier, les bien l'organiser, hein, savoir il faut la feuille avec son turion face supérieure et face inférieure, il faut l'inflorescence. Tous ces éléments-là sont essentiels pour la détermination de l'espèce.
9: Et dernière question, quand on fait une étude sur les ronces, il faut avoir des bonnes chaussures ?
10: Ah oui, il faut marcher beaucoup. Et là, nous avons remercié bien sûr l'ONF qui nous a donné l'autorisation de circuler dans les forêts domaniales, à l'exception lorsqu'il y a bien sûr la chasse. Mais nous avons eu l'autorisation de circuler dans toutes les forêts, à Lattes, Rey, etc., Hermenonville, etc., etc.
9: Dans les studios de RVM, c'était Jean-Louis Saugorbe qui nous expliquait son intérêt pour les ronces à l'occasion de la sortie de son ouvrage « Le genre rubus dans le Valois ». Hervé de Chornia pour RVM 93.7.
8: Ce reportage a été diffusé une première fois en janvier 2026.
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3: Bienvenue dans les Hauts-de-France. Voici un reportage réalisé par une radio associative de la région.
14: Connaissez-vous Virtisense, une structure indépendante qui se trouve à Somain, proche de Valenciennes, qui donne la possibilité aux personnes en situation de handicap ou même aux personnes âgées de retrouver des événements et des sensations à travers la réalité virtuelle. Je suis avec Julien Sénéchal, alternant et chargé de captation vidéo et de création de films. Bonjour Julien.
15: Bonjour.
14: Dans un premier temps, peux-tu présenter Virtisense?
15: Alors oui, alors du coup Virtisense, c'est une structure indépendante qui a été ouverte du coup en 2021, qui a pour but en fait de base d'être dans le biomédical pour des personnes du coup en situation d'handicap, tout ça. Et ils ont créé un dispositif en fait, une capsule multisensorielle de son vrai nom, qu'on envoie à des établissements comme des hôpitaux, des EHPAD, tout ça. Et cette machine, elle permet en fait aux patients de s'installer et de pouvoir en fait visionner le film qu'il veut en réalité virtuelle. L'intérêt de Virtisense, c'est qu'il y a tout un dispositif aussi sensoriel, c'est-à-dire qu'on travaille énormément sur l'odeur, le vent et la chaleur en fonction des films. Donc voilà, ça a pour but de méditation, de relaxation, de découverte, mais aussi de rééducation. Par exemple, on peut faire un film sur aller faire ses courses et la personne, elle peut voir à quoi ça ressemble tout ça pour permettre dans la vraie vie d'avoir déjà un premier pas en réalité virtuelle.
16: Je suppose qu'il y a la couleur, il y a le son, il y a aussi, bah, comme tu le disais, les odeurs, les sensations. Ça procure quoi sur une personne qui découvre ça pour la première fois? C'est quoi son sentiment?
15: Je pense que on a un peu un sentiment un peu spectaculaire, parce que on sait pertinemment qu'on est assis dans un siège et que on n'y est pas. Et en fait, grâce à la faculté de tous les sens et notre cerveau, il fait facilement le lien comme si on y était vraiment. Et je pense que c'est vraiment le pouvoir du cerveau de se projeter facilement en fait quand on mélange en fait tous ces sens, la vue, l'odeur, tout ça.
16: D'où est venue l'idée de créer donc cette structure Virtisense?
15: Donc ça a été fondé par trois personnes, donc Ludovic, Guillaume et William. William avait sa fille qui est en situation d'handicap et qui voulait trouver quelque chose par rapport à ça. Et en discutant en fait à trois, ils ont eu cette idée du coup de créer une capsule multisensorielle, donc aller plus loin que la réalité virtuelle pour développer aussi tout le côté sensoriel. Et ils ont monté du coup cette structure à trois, en se partageant les tâches, en réfléchissant aux procédés, tout ça, et vraiment rendre le dispositif fluide.
16: Comment, Julien, et avec quel équipement, on peut créer une vidéo virtuelle?
15: Alors du coup, nous, on utilise essentiellement du coup l'Insta 360. Donc c'est une petite caméra qui est assez récente quand même, qui permet du coup de filmer en 360, donc avec deux lentilles qui filment en 8K chacune d'entre elles, mais étalées sur de la 360. Et en fait, les deux lentilles, elles permettent de se compenser pour tout filmer. Donc moi j'utilise généralement du coup l'Insta 360X5, et il y a aussi l'Insta Pro 2 qui est une sphère avec 6 lentilles de 8K pour pousser encore plus en qualité. Et généralement sur les tournages en fait on la laisse fixe parce que la personne elle est immobile, donc c'est important de laisser la caméra fixe et à hauteur de assis à peu près, donc pas trop bas, pas trop haute, pour voilà, donner vraiment l'impression qu'elle y est, quoi.
16: Alors du coup tu es fixe, tu mets la caméra et sans bouger, elle filme à 360 degrés.
15: Oui, voilà, c'est ça, c'est l'intérêt.
16: Ah ouais, ok. Il y a des exemples comme ça de lieux atypiques, de lieux qui permettent justement aux personnes âgées ou aux personnes en situation de handicap de revivre un événement. Tu as des exemples comme ça dans les Hauts-de-France ?
15: Ouais, bien sûr. Bah, dans les Hauts-de-France, j'ai pu tourner sur pas mal de festivals. Par exemple, j'ai tourné à Sérimania il n'y a pas longtemps. J'ai été tourné au Street Food Festival. J'ai aussi fait des concerts, par exemple, qui se trouvent à l'Université catholique de Lille, d'Harry Potter, tout ça. Avant Brochy, j'ai filmé un concert de Noël. J'ai essayé de filmer aussi tous les différents parcs, donc le parc Mosaïque d'Oupli-Lancoise, le Jardin des Plantes à Lille, le parc Barbieux à Croix. Et voilà, tous les événements. Donc là, il y a bientôt le zoo de Lille que j'aimerais bien aller tourner. Il y a aussi des fermes dans la région que j'aimerais bien aller tourner. Et non, j'ai pu faire pas mal d'événements, donc que ça soit des événements, des concerts, des spectacles, des festivals, mais aussi plus un côté du coup méditation, donc avec la nature, les parcs, tout ça, les forêts. Et quand il y a des gros événements comme ça dans la région, moi je les loupe pas.
16: Je rappelle que je suis avec Julien Sénéchal, alternant et chargé de captation chez VirtiSense, un environnement 360 degrés, vidéo, le son et l'odeur. On t'a rencontré ici à Douvrin lors de l'événement de Radio Plus, hein, le fameux Beer Fest, le salon de la bière et le Beer Run, hein, la course, un événement radiophonique qui mélange la course et la bière. Julien, comment tu as ressenti cet événement qui s'est déroulé en mars 2026?
15: Ouais, alors du coup, j'ai vraiment flashé sur l'événement parce que nous, l'intérêt en fait, c'est on a énormément de films du coup déjà sur la méditation, la relaxation, tout ça. Et moi, dans mes recherches, j'essaye un peu d'innover, de trouver des choses assez différentes et assez originales. Et là, je suis tombé sur l'événement du coup, le Beer Fest, et j'ai trouvé ça vraiment génial qu'il y a plusieurs trucs en fait déjà intéressants à filmer, que ça soit la course au départ, ensuite le salon de la bière avec les différents des dégustations, tout ça. Et il y avait aussi du coup hein, des Vikings, tout ça machin, avec une musique et tout assez atypique. Et en fait, je trouvais ça du coup vraiment génial que dans un événement, il y a plusieurs choses qui se mélangent. Et j'ai pu du coup filmer tous les différents moments pour faire un bon montage final, quoi.
16: Combien de personnes travaillent chez vous ?
15: Alors du coup, on est à peu près une vingtaine, donc on est basé dans le Somain, mais la partie commerciale, elle est répartie dans toute la France. Donc la partie commerciale, elle recherche du coup des vendeurs, des établissements qui achèteraient notre machine. Donc on est réparti sur quatre secteurs. Donc il y a la partie commerciale, du coup ils sont 4-5 répartis un peu dans la France, donc vers Paris, vers Lyon, vers Marseille, tout ça. Il y a la partie du coup communication, qui sont 2 ou 3, donc qui font la pub sur les réseaux, TikTok, Instagram, tout ça. Il y a la partie recherche et développement, donc ceux qui réparent les machines. On a beaucoup de SAV, des dysfonctionnements de la machine avec les tablettes et tout, donc ils règlent les soucis, tout ça, technique. Et du coup, il y a la partie vidéo, on va dire, donc, dont moi. Donc on est 4 dans la partie vidéo. Donc moi, chargé de faire de la captation vidéo, donc la base des films, donc rechercher les films, les filmer. Ensuite, on les envoie au monteur, donc on a une équipe de 2 monteurs qui montent les films donc en 360, donc qui refont la musique, qui refont le design sonore, qui refont la couleur sur les images. Et ensuite, c'est à une partie ensuite 3D aussi, on fait aussi du fractal, de l'animation, tout ça. Et ensuite, on transforme la vidéo 360 en mettant un dispositif sensoriel. Donc c'est-à-dire que on met à quel instant il y a une odeur par exemple de floraison, à quel instant il y a une odeur un peu de bois, et ensuite la vidéo du coup elle peut être intégrée dans notre machine.
16: C'est important l'ambiance sonore quand on filme, est-ce que ça apporte une plus-value énorme? Qu'est-ce qui apporte le plus, l'odeur ou le son?
15: Je dirais que le son il est important. Parce que ça permet vraiment de rajouter une profondeur à l'image et vraiment d'être inclus encore plus dans l'environnement, que ça soit dans la 360 ou dans toutes les vidéos. On a tout un dispositif aussi de 360 sonore, donc d'un son en 8D. Donc c'est-à-dire que si on entend une mouette de partir de droite à gauche, on va l'entendre dans notre oreille partir de droite à gauche. Donc c'est assez réaliste en fait. Et l'odeur, elle rajoute une petite touche encore spéciale parce que on n'a pas généralement l'odeur de tous les jours. C'est un des sens qu'on utilise le moins ou qui est le moins présent, mais pourtant qui est l'un des plus forts. Donc ouais, l'odeur, il permet vraiment de rajouter une touche encore plus géniale, quoi.
16: Est-ce qu'il est possible pour quelqu'un de novice, hein, qui a envie de découvrir ce type de vision en 3D, enfin en 3D, en 360, de pouvoir en profiter également avec peut-être des lunettes spéciales ou un casque spécial? Est-ce que moi, par exemple, je peux revivre un événement? Imaginons que j'ai envie de découvrir le concours de la frite à Arras, mais de façon... Alors, j'ai pas envie d'y aller parce qu'il y a trop de monde, mais je veux le vivre à ma façon sur mon canapé. Est-ce que c'est possible?
15: Alors oui, c'est possible. Je pense que il y a déjà des vidéos YouTube en 360 où en fait on peut faire une sorte de mettre le téléphone sur un casque et en fait bouger sur la pièce pour redécouvrir l'événement. Nos films, ils restent vraiment dans le procédé du coup de notre capsule. Donc c'est-à-dire il n'y a pas de diffusion autre à part quand on l'envoie à des événements avec qui on a collaboré. Mais voilà, on s'assure, on a un règlement et un papier qui dit que on ne va pas le diffuser sur les réseaux. C'est vraiment que dans le cadre de notre machine. Mais effectivement, sur YouTube, il y a l'option 360 où du coup on peut visionner comme si on avait l'impression d'être là.
16: Combien as-tu filmé depuis que tu es arrivé en tant qu'alternant chez VirtiSense d'événements?
15: Ouais, alors du coup, je suis arrivé le 15 septembre et là, depuis, j'ai filmé du coup 91 films.
16: Waouh!
15: Donc. Quand je dis 91 films, ça peut être du coup des gros événements, des gros spectacles. J'ai filmé par exemple l'Enduropal au Touquet. Et ça peut être aussi, je vais dans un parc, une forêt, je fais une petite balade et tout. J'ai filmé aussi pas mal de sports, donc que ce soit match de foot, de ping-pong, de basket. Basket acrobatique, j'avais filmé. Du golf, du tir à l'arc, du volley. Donc il y a tout un truc où j'ai filmé aussi pas mal de sports. Mais ouais, je vraiment change de tout au tout. J'ai filmé dans une boulangerie. Voilà, il y a tout un côté aussi par découverte du métier. Donc par exemple, j'ai filmé les coulisses d'une boulangerie. Donc j'ai filmé la préparation, comment ça se fait et tout, pour avoir un peu cet aspect privilégié d'être dans une boulangerie en 360 et redécouvrir en fait le métier.
16: C'est génial. Ouais. Merci beaucoup Julien. On va peut-être rappeler ou donner les coordonnées, un site internet peut-être pour voir quelques exemples.
15: Ouais, bien sûr. Alors du coup, c'est sur le site virtisense.com où vous avez du coup vous avez pas mal d'exemples, voir notre procédé, comment on fait tout ça, tous les coordonnées si vous voulez vous y intéresser. Et voilà.
16: Alors VirtiSense, c'est
15: V-I-V-I-R-T-Y, donc comme virtuel, et Sense, S-E-N-S.
16: Merci beaucoup Julien.
15: Merci à vous.
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Madame, monsieur, bonjour, bienvenue à l'écoute d'RVM Radio Valois-Mulsien. Quelques idées de sortie proposées par la rédaction de RVM. Ce dimanche de 7h à 18h, l'amicale des anciens élèves d'Antilly organise une brocante et un marché campagnard. Vous pouvez flâner dans les rues du village à la recherche de l'objet rare ou tant convoité et découvrir les produits du terroir des producteurs locaux qui vous mettront l'eau à la bouche. L'artisanat est également présent. Ne manquez pas cette journée de dimanche placée sous le signe de la convivialité, de l'artisanat et des saveurs locales. C'est à Antilly ce dimanche. Le marché campagnard de la Ferté-Milon prend place quant à lui sur l'île Lamiche. Rendez-vous tous les deuxièmes dimanches du mois de 8h à 13h. Rendez-vous ce dimanche matin pour découvrir commerçants, producteurs et artisans locaux. Marché campagnard également à Ermenonville à partir de 9h. Il est installé sur le parking Jean-Jacques Rousseau. À Senlis, la 38e bourse multicollection est organisée de 9h à 17h dans

0: Rendez-vous de 9h à 18h pour vous faire découvrir leur savoir-faire exceptionnel au programme des créations uniques, des conférences passionnantes et des démonstrations de réalisation en direct. Cet après-midi, laissez-vous également porter par le concert de l'Harmonie du Valois pour un moment convivial et musical. Ce concert se tiendra sur la place de la mairie de Pierrefonds, le 27e marché de Potier à Pierrefonds, un événement à ne pas manquer pour les amoureux de l'art, de l'artisanat et de la créativité. Vous avez envie de découvrir la plongée à Crépy-en-Valois, le centre aquatique du Valois vous propose un baptême de plongée qui est accessible à tous à partir de 10 ans. Rendez-vous de 10h à midi et de 15h à 17h, tarif 10,40€. L'entrée à la piscine est incluse. Pour les conditions, eh bien, il faut savoir nager. Réservation sur le site ou sur la page Facebook du centre aquatique du Valois. Les inscriptions sont ouvertes à tous, alors n'hésitez pas à venir tenter l'expérience et découvrir de nouvelles sensations sous l'eau. Le comité des fêtes à Marolles organise la fête du jardin. Rendez-vous ce dimanche de 10h à 18h sur la place de la mairie à Marolles. Au programme vente et troc de plantes, objets déco de jardin, produits locaux, animations pour les enfants et tombola. Il y a buvette et restauration sur place. Le printemps des lavoirs version 2026 se poursuit ce dimanche 10 mai à Vaumoise. À 13h, vous avez rendez-vous au lavoir. Plusieurs exposants seront présents et diverses activités vous seront proposées. Et puis cet après-midi de 14h à 17h, spectacle de mentalistes en déambulation. Le printemps des cimetières, l'événement national dédié au patrimoine funéraire, revient cette année pour une 11e édition. Hermenonville a la chance de posséder un cimetière magnifique qui a conservé toute son authenticité. Au programme, visite libre du cimetière où sont exposées des œuvres d'art, peinture et littérature. À 15h30 cet après-midi, une ancienne élève de l'École nationale des beaux-arts de Lyon commentera ses œuvres au cours d'une visite guidée passionnante. Et juste avant cela, à 14h, c'est Vincent Bartier, le vice-président de l'Association d'histoire et d'archéologie de Nanteuil-Audouin, spécialiste de la Grande Guerre, qui évoquera la mémoire des aviateurs morts pour la patrie lors de l'entraînement à l'aérodrome du Plessis-Belleville. Notez qu'à l'issue de ce week-end, un goûter champêtre vous sera offert. C'est donc le printemps des cimetières à Hermenonville ce dimanche. Enfin, à Villers-Cotterêts, la cité internationale de la langue française vous propose de 14h30 à 16h la visite découverte du parcours L'Aventure du français, la visite incontournable pour découvrir le parcours permanent. Vous embarquez pour un voyage à travers la langue française et les cultures francophones. Où parle-t-on le français dans le monde? D'où viennent certains mots que nous employons quotidiennement? Qu'est-ce que l'ordonnance de Villers-Cotterêts? Autant de questions dont les réponses vous attendent lors de cette visite. Infos et réservations sur le www.cité-langue-française.fr. L'agenda du week-end, vous pouvez le réécouter sur le site radio-valois-mulcien.fr. On se retrouve tout à l'heure à 10h. Très bon début de dimanche.
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1: Voilà deux stars de l'athlétisme qui se sont croisées forcément dans les couloirs des stades. Aujourd'hui, elles célèbrent toutes les deux leur anniversaire. La première, c'est Merlaine Otte. Née en Jamaïque le 10 mai 1960, elle va connaître une carrière exemplaire en termes de longévité. Naturalisée slovène au début des années 2000, elle va accomplir ses plus grands faits d'armes avec son pays de naissance. Entre 1980 et 2012, année de sa retraite, Merlaine connaîtra quasiment tous les succès. Elle qui est surnommée Golden Lady, championne du monde notamment, du 200 mètres ou encore du relais, elle restera toutefois Fanny de tout titre olympique, accédant tout de même à 9 podiums durant sa riche carrière. Elle, la sprinteuse qui connut une rivalité sur les pistes avec une certaine Marie-Josée Pérec. L'autre star, elle a été championne olympique. Elle. Cette étoile de l'athlétisme mondial, c'est Jonathan Edwards. Le triple sauteur britannique détient le record du monde de la spécialité avec un triple bond de 18,29 m qui lui permet de décrocher notamment le titre mondial à Göteborg en 1995. Double champion du monde, l'or olympique, il a dû attendre ses derniers jeux disputés en 2000 à Sydney. Le goéland, son surnom, a vu le jour le 10 mai 1966 à Londres. Allez, on se donne rendez-vous demain pour d'autres histoires d'un jour avec Mémoire Sport.
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Eh oui, très heureux de vous retrouver, chers amis de l'accordéon. Bonjour, bienvenue sur RVM, votre radio du bien-être. Luc Jean-Vladis, on est chez vous pour accordéon fête. Bonjour Luc, ça va bien? Oui, ça va très très bien. Excellente matinée, merci d'être présent, de nous écouter. Si je mettais mes fiches à l'endroit, ça irait un petit peu mieux. Magie, bonne humeur pour ouvrir accordéon fête avec une princesse aux doigts magiques, Delphine Lemoine, avec cette valse qui la caractérise, la petite fée du Musette, Delphine Lemoine.

C'était la petite fée du Musette par sa compositrice, l'excellente Delphine Lemoine et ses doigts de fée. Oui, nous allons rendre hommage à André Rock, accordéoniste authentique qui nous a quittés il y a peu de temps. André Rock, musicien, auteur, compositeur, il avouait son amour inconditionnel à l'Occitanie. Plusieurs de ses créations sont devenues des tubes incontournables de cette région. André Rock connaît la consécration avec un double disque d'or pour une de ses compositions de valse, Mon Aveyron. André Rock.

Eh oui, cette valse Mon Aveyron sentait bon, le pays d'Occitanie, interprété par André Roc. On continue l'hommage à André Roc, surnommé le troubadour d'Occitanie. André s'est lié d'amitié avec les quatre mousquetaires de l'accordéon, André Astier, Jos Baselli, Jo Rossier, Marcel Azola. Et pour continuer cet hommage, deux titres qu'il a composés, deux passodobles que nous allons écouter. Le premier sera Pascalino. Et pour enchaîner avec André, il a inscrit également à sa carrière prodigieuse, émaillée de milliers et de milliers de balles populaires de gala. Le second sera Zapatero. On va écouter André Roc pour ces deux passodobles, Pascalino, Zapatero. J'en profite pour faire un petit coucou à mes amis postiers de Béthisy, Dominique et Gilles. Bon dimanche.

C'était deux passe-dobles interprétés par André Rock avec un tempo formidable, une interprétation géniale. Oui, André Rock nous a quittés à 98 ans. Nous lui rendons un hommage à cette troubadour d'Occitanie. Plus de 70 ans de carrière. André Rock, un monument de l'accordéon. On va tout de suite l'écouter dans une chanson qu'il a composée. Adieu Pulcinella. André Rock et son chanteur Henri Gilles.

Magnifique chanson émouvante, c'était Adieu Pulcinella, avec André Rock et son chanteur. Henri Gilles, ce titre a été double disque d'or. Toujours, on est toujours sur RVM, d'accord, en fait, avec Jean Vladis. Oui, nous allons écouter un dernier titre en hommage à André Rock, le troubadour d'Occitanie, un artiste simple et attachant, une valse swing, La Chartreuse, qu'il a composée. André Rock, La Chartreuse.

Eh oui, nous avons passé un très bon moment en compagnie d'André Rock pour lui rendre hommage. Et pour cela, nous avons écouté quelques titres qu'il avait composés. On écoutera encore d'autres titres d'André Rock parce que c'est un super accordéoniste. Et maintenant, on poursuit encore avec un grand monsieur de l'accordéon aimable pour deux chansons, Bambino et The Continental, interprétées par Aimable. J'en profite toujours pour faire un coucou à mes amis Françoise et Jean-Louis de Béthisy-Saint-Pierre. J'adore les Béthisiens. Oui, j'ai habité quelques temps. Amitié, bonne écoute, bon dimanche les amis.

Deux succès interprétés magistralement par Aimable Bambino et The Continental. On poursuit avec cette nouvelle danse rythmée. Je ne sais pas si tu la connais. La Bimboletta. Composition de Michel Prouvot, interprétée par Amandine Musichini, accordéoniste époustouflante. Amandine Musichini, la Bimboletta.

facile. 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Ça va toujours chauffer? 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On continue, hein, c'est pas fini, attention. Ce qu'on va faire, on va lever les mains beaucoup, beaucoup, beaucoup plus haut. On montre qu'on n'est pas fatigué. Attention, ça va repartir.

Super, le soleil, le rythme, la bimboletta par Amandine Musichini. J'en profite après cette bimboletta assez magique et assez endiablée pour vous dire que nous sommes toujours dans Accordéon Fête avec Luc et Jean Vladis qui sont les deux messieurs qui dirigent cette émission. C'est sur RVM, Radio Valois-Mulsien, 93.7, la radio du Bénez. Vous pouvez nous écouter le dimanche matin sur RVM, comme je l'ai dit, à partir de 9h jusqu'à 10h. Ça dure à peu près une heure. Hein. Grosso et modo, voilà. C'est deux messieurs qui nous... C'est pas nous, mais c'est grosso et modo. Voilà. Donc, il y a le streaming. C'est le même jour, dimanche, hein, 9 à 10, rvmfm.com. Le podcast également. Là, c'est programmé par notre ami Monsieur Luc, qui est là juste en face de moi, qui me fait des signes désespérés. rvmfm.com, la rediffusion. C'est lui qui programme tout ça. Il a du boulot. Hein, donc voilà, surtout avec un gazier comme moi. La rediffusion, c'est le mardi à 11h et le jeudi à 5h. Bon, j'ai rien oublié. Hein. J'en ai même dit trop. Il me félicite. Moment romantique, moment de tendresse avec Isoline Trichot pour deux tangos. L11 et L Pipiolo. Isoline Trichot au bandoneon.

Super ambiance tango d'antan avec Isoline Trichot, bandoneon pour ça, deux tangos. Bien sûr, nous avons les pieds sur terre et la tête dans les étoiles sur RVM dans un cordon fête avec Luc et Jean Vladis. On les a tous les deux. Hein. Et pour danser cette marche de Pascal Loubersac, le titre c'est Fofolle Marche, les pieds sur terre pour danser toute la tête, Fofolle Marche, Pascal Loubersac.

Eh oui, c'était Fofolle Marche par Pascal Loubersac. On poursuit avec une très très belle série de valses interprétées avec brio par Thierry Guiton. Trois chouettes valses musettes du répertoire dansant des accordéonistes. La valse chinoise composée en 1946 par Colombo, pour l'inspecteur, et Guestem, Indifférence, composée en 1942. Par Colombo aussi, une valse swing et Tony Murena. Et pour terminer cette série La Foule, un succès d'Edith Piaf de 1958. Nous écoutons la valse chinoise, Indifférence, et La Foule. Thierry Guiton interprété magistralement.

Eh oui, c'était Thierry Guiton, la virtuosité, l'interprétation géniale de ces trois valses populaires musettes, l'atmosphère, c'est pas une tête d'atmosphère, hein. Dansante sur RVM, et après ces trois jolies valses, deux boléros classiques du musette et du répertoire dansant, on retrouve Thierry Guiton, Besame Mucho et O Sole Mio.

Magnifique interprétation de cette boléro par Thierry Guiton. Il est là le bonheur avec Jérôme Robert pour danser sans modération la cumbia tequila. Jérôme Robert.

Eh oui, on va continuer avec le baillon, une danse très appréciée, très demandée dans l'été, dansant les guinguettes. Gilles Durand pour cette danse, c'est si bon le baillon. J'en profite pour faire un petit coucou à mon ami Jo qui nous écoute. J'en profite, les amitiés d'Agnès et Jean, une bonne écoute et surtout un bon rétablissement et un bon dimanche.

Un succès de 1946, une chanson de Georges Hulmer sur un quartier de Paris, Pigalle. Pigalle devenue une chouette valse-musette classique du répertoire dansant. Oui, ce sera la dernière par Emma, Pigalle, pour vous dire au revoir et à dimanche.

Eh bien oui, accordéon en fait se termine avec cette chouette valse Pigalle par Aimable. Très grand merci de votre présence, de votre fidélité, Luc. Merci de ta compétence. À dimanche, mon petit Luc. Excellente semaine. 9h dimanche prochain, le rendez-vous sur RVM d'accordéon en fait. Prenez soin de vous, des bisous, on vous aime. Luc et Jean-Vladis, à très vite et vive l'accordéon sur RVM.

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Madame, monsieur, bonjour. Nous sommes le dimanche 10 mai. Soyez les bienvenus à l'écoute d'RVM. Le dimanche matin à 10h, on jette un regard sur quelques idées de sortie en Pays de Valois. Jusqu'à 18h, l'amicale des anciens élèves d'Antilly organise sa brocante ainsi qu'un marché campagnard. Vous pouvez venir flâner à Antilly dans les rues du village à la recherche de l'objet rare ou tant convoité découvrir les produits du terroir des producteurs locaux. Ils vous mettront l'eau à la bouche. L'artisanat d'art est également présent. Ne manquez pas cette journée placée sous le signe de la convivialité de l'artisanat et des saveurs locales à Antilly. Le marché campagnard de la Ferté-Milon prend place quant à lui sur l'île Lamiche tous les deuxièmes dimanches du mois, le dimanche matin de 8h à 13h. Rendez-vous donc aujourd'hui pour découvrir commerçants, producteurs et artisans locaux. Marché campagnard également à Hermenonville ce dimanche. Il est installé sur le parking Jean-Jacques Rousseau. À Senlis se tient la 38e bourse multi-collection qui est organisée. Rendez-vous jusqu'à 17h dans l'église Saint-Pierre. Elle est organisée par la mémoire senlisienne avec la participation de l'association philatélique du Lions Club et des amis de la bibliothèque de Senlis. Au programme, vous trouverez des cartes postales, des timbres, des livres, des bandes dessinées, des pièces de monnaie, des capsules de champagne, des voitures miniatures ou encore des fèves ou des disques vinyle. L'entrée est gratuite donc à Senlis jusqu'à 17h. À Pierrefonds, le grand marché de Potier est installé sur la place de la mairie. Des artisans venus de toute la France qui vous donnent rendez-vous jusqu'à 18h pour vous faire découvrir leur savoir-faire exceptionnel. Au programme, des créations uniques, des conférences passionnantes, des démonstrations de réalisation en direct. Et puis cet après-midi, laissez-vous porter par le concert de l'harmonie du Valois pour un moment convivial et musical sur la place de la mairie. Le 27e marché de Potier de Pierrefonds, c'est un événement à ne pas manquer. Il s'adresse aux amoureux de l'art, de l'artisanat et de la créativité. Vous avez envie de découvrir la plongée à Crépy-en-Valois? Le centre aquatique du Valois vous propose un baptême de plongée. Un baptême accessible à tous à partir de 10 ans. Vous avez rendez-vous ce matin jusqu'à midi et puis cet après-midi de 15h à 17h. C'est 10,40€. Le prix d'entrée à la piscine est inclus. La condition, c'est de savoir nager, c'est mieux. Les réservations se font sur le site ou la page Facebook du centre aquatique du Valois. Des inscriptions ouvertes à tous. Rendez-vous au centre aquatique du Valois. N'hésitez pas à venir tenter l'expérience et découvrir de nouvelles sensations sous l'eau. Le comité des fêtes de Marolles organise la fête du jardin. Rendez-vous jusqu'à 18h sur la place de la mairie à Marolles. Au programme, vente et troc de plantes, objets déco de jardin, produits locaux, animations pour les enfants et tombola. Vous trouverez buvette et restauration sur place. Et puis le printemps des lavoirs version 2026 se poursuit ce dimanche à Vaumoise. Tout à l'heure à 13h, vous avez rendez-vous au lavoir. Plusieurs exposants sont présents et diverses activités vous seront proposées. Et puis cet après-midi de 14h à 17h à Vaumoise, spectacle de mentalistes en déambulation. Le printemps des cimetières, l'événement national dédié au patrimoine funéraire, revient cette année pour une 11e édition. Hermenonville a la chance de posséder un cimetière magnifique qui a conservé toute son authenticité. Au programme, visite libre du cimetière où sont exposées des œuvres d'art, des peintures et de la littérature. À 15h30 cet après-midi, une ancienne élève de l'École nationale des beaux-arts de Lyon commentera toutes ses œuvres au cours d'une visite guidée passionnante. Et puis juste avant, à 14h, c'est Vincent Bartier qui est vice-président de l'Association d'Histoire et d'Archéologie de Nanteuil-le-Haudouin et qui est spécialiste de la Grande Guerre. Il évoquera la mémoire des aviateurs qui sont morts pour la patrie lors de l'entraînement à l'aérodrome du Plessis-Belleville. Puis notez qu'à l'issue de ce week-end, un goûter champêtre vous sera offert. C'est donc l'événement Le Printemps des cimetières qui est à découvrir à Hermenonville.
Lille. Et puis à Villers-Cotterêts, la cité internationale de la langue française, elle vous propose de 14h30 à 16h la visite découverte du parcours L'aventure du français, la visite incontournable pour découvrir le parcours permanent de l'expo, embarqué pour un voyage à travers la langue française et les cultures francophones. Où parle-t-on le français dans le monde? D'où viennent certains mots que nous employons quotidiennement? Qu'est-ce que l'ordonnance de Villers-Cotterêts? Autant de questions dont les réponses vous attendent lors de cette visite. Info et réservation sur le www.cité-langue-française.fr. Je rappelle, c'est de 14h30 à 16h. Et à Villers-Cotterêts, par exemple, comme partout ailleurs dans le pays de Valois, il est 10h et un peu plus de 5 minutes à l'écoute des programmes d'RVM. Tout à l'heure à 11h, la rediffusion d'un de nos reportages de L'Oreille dans le coin, 11h15. Mon petit doigt m'a dit 11h30. La cuisine sans souci avec Cécile et Hervé. Et tout de suite, c'est Jean Vladis qui revient derrière le micro de RVM pour son florilège de chansons françaises. Merci les amis d'être à l'écoute de nos programmes. Je vous souhaite un excellent dimanche. 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

Chers amis, bonjour, bienvenue sur RVM, votre radio du bien-être. Merci d'être fidèle à ce rendez-vous florilège de chansons françaises, animé par Jean Vladis et à la technique. Monsieur Luc, bonjour Monsieur Luc, comment allez-vous? Très très bien, il opine du chef. Merci d'être avec nous, une très bonne matinée pour partager avec nous cette très très belle chanson. Et pour commencer ce partage de belles chansons, nous allons rendre un hommage à Véronique Sanson qui a fêté son anniversaire il y a quelques jours. Véronique Sanson, 77 ans, auteure, compositrice, interprète et pianiste française, a commencé sa carrière en 1960. Elle rencontre le succès en 1970 avec deux titres, Besoin de personnes et Amoureuse, que nous allons écouter. Pas les deux, mais une, Amoureuse, une chanson composée, écrite et interprétée par Véronique Sanson, Amoureuse.

chanson emblématique, c'était Amoureuse, un succès mondial, plus de 30 reprises en 6 langues. Amoureuse, Véronique Sanson, toujours avec cette merveilleuse artiste chanteuse Véronique Sanson, une immense carrière créatrice d'un univers musical original et immédiatement reconnaissable par les amateurs de la chanson française et de rock. Elle écrit et compose durant 5 décennies des centaines de chansons, dont certaines sont célèbres dans tous les pays francophones. Nous allons écouter cette chanson de 1976, Vancouver, Véronique Sanson.

génie dans la voix, c'était Véronique Sanson, Vancouver, quel talent extraordinaire, bravo, mille bravo pour cette voix merveilleuse. Véronique Sanson a durant sa carrière de nombreux prix et décorations, dont 3 victoires de la musique, la grande médaille de la chanson française décernée par l'Académie française. Nous allons écouter Véronique dans une troisième chanson, comme je l'imagine, de 1972, Véronique Sanson, comme je l'imagine.

Magnifique Véronique Sanson, donc, comme je l'imagine. Et une dernière chanson pour l'anniversaire de Véronique Sanson, bien sûr. Nous écouterons plein de belles chansons interprétées par Véronique Sanson sur RVM dans de prochains florilèges de chansons françaises. Et nous évoquerons également une très très longue carrière. Et pour terminer avec cette très très belle chanson interprétée en duo avec Marc Lavoine, Une nuit sur son épaule, composée écrite pour son futur mari en 1972, Véronique Sanson, Marc Lavoine, Une nuit sur son épaule, un énorme succès en 1994.

On continue avec un grand succès de 1940, l'accordoniste, une chanson écrite et proposée par Édith Piaf. La musique a été composée par Michel Elmer, non, Emmer, pardon. Nous allons écouter l'accordoniste, un magistral duo des artistes exceptionnels, Zaz et Serge Lama. L'accordéoniste, un duo de rêve, Zaz, Serge Lama.

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On continue avec une chanson magnifique d'une France rayonnante, Stubble, une chanson anglo-saxonne de 1966, adaptée en français par Pierre Delanoë, composée d'après une année traditionnelle par Hugo Frey. Nous allons écouter une superbe interprétation par un très beau duo, Amel Bent et Hugo Frey, Stubble.

0: Merci à tous.
1: Super duo, Amel Bent, Gaufret, Stu Ball. On va faire une petite pause quand même après cette très belle chanson pour vous dire que nous sommes sur RVM, Radio Voilà 1593.7, florilège de chansons françaises avec deux messieurs, Luc et Jean Vladis, le dimanche de 10h05 à 11h. Radio Voilà 1593, la radio du Bien-Aise. Vous pouvez nous écouter également en streaming, c'est le dimanche aussi à la même heure, 10h05, 11h. Vous faites rvmfm.com. Là, c'est une programmation un peu spéciale par l'homme qui est en face de moi, monsieur Luc. Grâce à lui, on peut écouter encore ses émissions en podcast et en rediffusion. En podcast, c'est rvmfm.com. Les rediffusions, c'est le mercredi à 11h et le vendredi à 5h. Petit message dédicace. Chanteuse, chanteur, une chanson française, vous pouvez demander, faites rvmfm.com. Bon, j'ai rien oublié. Non. Pour vous, messieurs, une chanson de 1966, Les Playboys. Parole de Jacques Lanzmann, musique de Jacques Dutronc. Bravo les Dutronc pour cette chanson, les Playboys. Bonheur de les voir ensemble, géométriquement pareil. Thomas et Jacques Dutronc, les Playboys.

Les amoureux, les fans de Céline Dion, ce sera pour vous, chers auditrices, chers auditeurs d'RVM et de Florilège de chansons françaises avec cette chanson Dansons, chanson sortie en avril 2026, écrite et composée par Jean-Jacques Goldman. Céline Dion, l'incroyable talent, une voix incomparable. On écoute Céline Dion, Dansons.

C'était une chanson d'une grande poésie, Dansons par la voix pure de Céline Dion. On continue, non pas pour vous dire au revoir, mais écoutez cette chanson rythme entraînant Bye Bye, sortie en 2025, interprétée par Héloïse, qui est originaire du Nord, de son vrai nom, son patronyme, Héloïse Lapaille, se passionne pour le chant, apprend la guitare. On va écouter Héloïse, Bye Bye.

C'était Héloïse Bye Bye, de belles paroles, une mélodie au rythme country. On continue avec une chanson pop rock de 2025, Cette vie, écrite et composée, interprétée par Clara Luciani. Cette vie, Clara Luciani.

Nouvel album de Frédéric François, On a tous besoin d'aimer, qui est sorti en 2023. La chanson phare de cet album, On a tous besoin d'aimer, chanson qui nous apporte le soleil et fait vibrer le cœur. Frédéric François nous entraîne dans un voyage musical au rythme entraînant du reggaeton, de nouvelles sonorités. On écoute On a tous besoin d'aimer, Frédéric François.

Chanson réaliste de 1956, Les Amants d'un jour, les textes de Claude Delécluse et Michel Senlis, la musique Marguerite Monod, l'interprète et créatrice Édith Piaf. Là, nous allons écouter Chimène Badi qui reprend Les Amants d'un jour, la chanson qui fait partie du patrimoine de la chanson française, une chanson bouleversante. Le talent et la voix magique de Chimène Badi, Les Amants d'un jour.

Luc, est-ce que tu as trouvé la clé? La clé dans RVM, dans Florilège de chansons françaises? Oui, on n'a pas perdu la clé, mais c'est Adamo qui nous donne la solution avec cette très belle chanson, La clé du bonheur. Adamo.

Et pour terminer, florilège de son chanson française sur RVM, nous allons écouter Sans partir, mais vous dire au revoir avec cet immense succès de Jean-Jacques Goldman, Goldman, puisque tu pars.

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Un grand merci de votre présence et de votre fidélité. Voilà, on écoute Puisque tu pars de Jean-Jacques Goldman. C'est la dernière de Florilège de chansons françaises. Excellente semaine, Luc. Merci de ta compétence. À dimanche. Sur RVM, votre rendez-vous, c'est dimanche vers 10h05. Portez-vous bien, plein de bisous. On vous aime. À très vite et vive la chanson sur RVM.

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8: Je suis aujourd'hui à Villers-Cotterêts avec Jeanne Roussel, qui a été élue maire de Villers-Cotterêts lors des dernières élections municipales de mars. Bonjour Jeanne Roussel. Donc vous êtes élue au deuxième tour avec 52,51% des voix devant Gaëlle Lefèvre grâce à la fusion de deux listes, donc la vôtre et celle de Cédric Saint-Sulpice. Gaëlle Lefèvre donc qui se présentait en tant que Rassemblement National. Et donc vous faites suite à 12 ans du Rassemblement National qui était donc à la tête de la mairie. C'est une nouvelle ère qui s'ouvre. Comment vous l'appréhendez cette ère? Comment vous arrivez à ce poste?
9: Alors bonjour à tous déjà. Alors oui, c'est une nouvelle ère, c'est bien résumé. C'est une page qui se tourne à Villers-Cotterêts. Il y avait une forte attente à plusieurs titres. Déjà, vous avez parlé de l'étiquette Rassemblement National. Ça, c'est quand même une étiquette particulière, qui est très très marquée, qui a une idéologie très marquée et qui n'est pas la mienne, qui n'était pas celle de mes colistiers. Et sur cette étiquette politique, évidemment, on avait à cœur de vouloir changer cette étiquette qui est négative selon nous. Et on a été la seule ville de France qui était tenue par le Rassemblement National qui n'est pas repassée Rassemblement National. Donc c'est une petite victoire, on en est assez fiers. Mais au-delà de cette étiquette politique et de l'idéologie, encore une fois, qu'on ne partage pas du tout, donc au bout de deux mandats, donc ça faisait 12 ans de gouvernance de Monsieur Briffaut qui était maire, on s'est aperçu et les Cotteraisiens se sont aperçus que la ville était absolument mal gérée.
8: Dans quel sens hein?
9: Dans le sens où beaucoup d'immobilisme et aucune action. Donc ce qui s'est vu dans les budgets, notamment, alors le point positif pour nous, c'est qu'on a un petit peu d'argent de côté, puisque rien n'a été fait en 12 ans, pas d'investissement. Donc voilà, mais on part vraiment d'une page blanche. Ce manque d'investissement, il n'y a pas que nous qui l'avons noté.
8: Des investissements quoi, dans l'urbanisme, les structures...
9: Déjà, l'entretien de la ville. Mmh. Là, vous êtes à l'hôtel de ville aujourd'hui, et je suis ravie de vous accueillir, mais... Je ne sais pas si vous avez fait attention en arrivant, mais les bâtiments, l'extérieur, l'intérieur, ne sont pas du tout entretenus. Donc déjà, ce n'est pas une bonne image de la ville.
8: Comment vous expliquez ça, en fait, qu'il y a cet immobilisme?
9: Alors, il y a deux solutions, ou peut-être qu'elles se cumulent. Il y avait eu une vague de maires RN dans les années 90, et là, ils avaient beaucoup dépensé d'argent. Ils avaient plutôt vidé les caisses et endetté les villes. Donc je pense que là, ils se sont dit, oh là là, il faut qu'on fasse attention. Donc surtout, on ne va rien faire. Comme ça, au moins, on va pas se tromper.
8: C'est l'extrême inverse.
9: Voilà, c'est l'extrême inverse. On peut dire ça. Donc soit ça, soit juste de l'incompétence, parce que être élu d'une ville de plus de 10 000 habitants, c'est quand même, ça ne s'improvise pas. Et dépenser de l'argent, entre guillemets, pour faire des investissements,
8: c'est nécessaire.
9: C'est nécessaire et ça demande une compétence, une technicité. Ce n'est pas juste sortir son chéquier et faire des chèques. Il y a des études, il y a des règles comptables à respecter, il y a des plans pluriannuels d'investissement, il y a tout un travail d'audit, d'organisation, d'anticipation. Faire des choix sur des priorités. Donc tout ça, c'est un vrai travail. Donc, et ça, ils n'ont pas su le mettre en place.
8: Et vous donc, vous avez un programme, j'imagine, d'investissement?
9: Exactement. On a un programme sur les 6 ou 7 ans de mandat, puisque le mandat va peut-être durer 7 ans en raison d'un chevauchement d'élections. Donc il y a des choses qu'on va pouvoir faire rapidement, d'autres à plus long terme. Mais ce qui est sûr, et ce qu'on avait dit pendant la campagne électorale, on ne l'a pas caché, c'est qu'il y aura une période de rattrapage. Parce que là, on fait le tour des services et j'étais encore ce matin au centre technique municipal et on voit à quel point il n'y a pas de moyens humains, il n'y a pas de moyens matériels. Donc on ne peut pas demander aux agents de la ville d'entretenir la ville, de garder la ville propre, de mettre des fleurs, d'entretenir les écoles si on n'a aucun moyen.
8: Donc ça veut dire que vous allez embaucher.
9: Eh bien, on va être obligé. C'est une bonne chose. Ouais. Sauf que ça va arriver d'un coup. Par exemple, au centre technique municipal, il n'y a pas de tondeuse.
8: C'est curieux ça, oui.
9: Enfin, voilà, c'est un peu anecdotique, mais c'est quand même révélateur de l'état dans lequel...
8: Base, en fait,
9: non, il
8: n'y
9: a rien. Et moi, je disais toujours, j'ai peur qu'on trouve des cadavres dans les placards, mais en fait, non, on ne trouve rien. Il n'y a rien. C'est le désert, c'est le néant. Alors bon, on va prendre les choses de manière positive. On va se dire qu'on part d'une page blanche et qu'on va pouvoir faire ce que nous, on souhaite et surtout ce que les Côte-Rézyens attendent. Il y a beaucoup, beaucoup de travail et surtout la mise en place va prendre un petit peu de temps. Mais on est à l'offensive et on va bientôt pouvoir faire des réalisations. Je pense à l'éclairage public. Ça, c'est quelque chose qui est très attendu. Mais je crois qu'à Crépy-en-Valois, d'ailleurs, c'était attendu aussi. C'est allumer l'éclairage public un peu plus tard dans la soirée parce qu'actuellement, ça, c'était un 23h. Et on est quand même une ville de plus de 10 000 habitants. À 23h, les gens ne sont pas tous chez eux à ne pas sortir. On a beaucoup de gens qui travaillent à Roissy, qui sont en horaire décalé, notamment des femmes. Et ça crée un gros sentiment d'insécurité. Je parle de sentiment parce que ce n'est pas forcément d'insécurité. Cette semaine, normalement, ça va être allumé plus tard.
8: Je crois jusqu'à minuit, quelque chose comme ça, non ?
9: Jusqu'à 1h30 du matin.
8: D'accord.
9: Parce qu'on a des établissements qui ferment à 1h du matin, notamment
8: oui,
9: le week-end.
8: Etc.
9: Voilà. Et donc, pour permettre aux gens de rentrer
8: chez eux sereinement.
9: Exactement.
8: Quelles sont les infrastructures existantes à Villers-Cotterêts ? Donc, j'imagine qu'il y a pas mal de commerces.
9: Alors, commerce,
8: des entreprises aussi.
9: Oui. Alors, commerce. À Villers-Cotterêts, on a un potentiel extraordinaire. Maintenant, il faut tout mettre en lien, il faut tout organiser. Encore une fois, il faut donner des moyens ciblés pour être efficace. Les commerçants, ils attendent beaucoup, notamment les retombées de la Cité internationale de la langue française, parce que cette cité est là et on en est ravis. C'est une chance d'avoir ça dans une ville. Je pense que tous les maires de France auraient aimé qu'il y ait plus de 210 millions d'investissements dans leur ville. Maintenant, il faut que ça profite plus aux Côte-Rézyens, notamment aux commerçants. Donc là, il faut qu'on travaille sur des flux, aider les commerces à s'installer, à avoir un joli centre-ville, tout ce qui est attractivité. Donc on a une réunion là prochainement avec l'association des commerçants qui vont nous faire part de, de leurs idées. Et puis nous aussi, on a des propositions à leur faire. Après, vous avez cité l'emploi. On a un bassin d'emploi de 5000 emplois. On a des très belles entreprises. On a le siège français de Volkswagen et plein de petites entreprises qui fonctionnent bien.
8: Et des artisans aussi, j'imagine.
9: Des artisans. Alors ça, nous, évidemment, on est en lien avec eux. Maintenant, tout ce qui est développement économique, c'est plus la communauté de communes. Mais forcément, on siégera aussi à la communauté de communes et c'est des sujets sur lesquels on va travailler.
8: Médiathèque, piscine, cinéma, en fait, il y a un petit peu tout ce qu'il faut sur place pour bien vivre.
9: Exactement. Oui, non, mais vous l'avez dit, on a des équipements culturels.
8: Il y a aussi un conservatoire de danse et de musique, c'est
9: école, ça de école de musique intercommunale. Donc tout ça, enfin, je globalise, n'est pas en très bon état. Voilà, c'est ce que je vous disais au début. À la médiathèque, il n'y a plus de chauffage, là.
8: Ah.
9: Au cinéma, il n'y a pas de chauffage depuis près de 8 ans.
8: Oui, je sais, ce que j'y vais.
9: Voilà. Dans les écoles, il y a des problèmes de chauffage à n'en plus finir. Donc ça, on le savait quand on n'était pas élu, mais là, on a confirmation. Les caméras de vidéosurveillance, là, ça s'est un petit peu amélioré, mais il n'y a pas si longtemps, il y a quelques mois, il y a 60% des caméras qui ne fonctionnaient pas. Donc voilà, c'est ce que je vous disais au début. Rien n'a été entretenu et forcément, il faut remettre tout ça.
8: Vous avez les fonds nécessaires donc, pour remettre tout ça en place.
9: Alors là, on va voir le prochain compte administratif qu'on va voter avant fin juin. Mais le compte administratif précédent, il y avait 12 millions dans les caisses, qui représentent à peu près une année de fonctionnement. Donc, c'est comme si on avait un an d'avance de fonctionnement.
8: C'est bien.
9: Oui, c'est très bien. Oui. C'est très bien maintenant.
8: Ce qui n'est pas bien, c'est que rien n'a été fait pendant 12 ans.
9: Exactement.
8: Voilà. Maintenant, il faut s'organiser.
9: Exactement. Oui, il n'y avait pas de dossier déposé. Et quand je vous disais que je n'ai rien trouvé dans les placards, c'est que là, j'aurais aimé, s'il y avait des dossiers prêts, même préparés par l'ancienne municipalité, les lancer vraiment. Mais il n'y a aucun dossier qui est prêt. Il n'y a pas d'études, il n'y a pas de devis. Donc, il faut qu'on reprenne tout à zéro.
8: D'autres lignes de programme dont vous avez envie de nous parler ?
9: Oui, alors les cantines, par exemple, ça c'est une forte attente aussi, parce qu'il n'y a pas suffisamment de place pour satisfaire toutes les demandes. Et ça a des réels impacts sur les familles, puisqu'il y a des gens qui sont obligés de réorganiser leur planning de boulot. Il y a même des mamans, c'est plus souvent des mamans qui ont arrêté leur travail. Et ça remontait à l'ancienne municipalité, c'était toujours des fins de non-recevoir. Donc là, on est en train de voir pour organiser mieux les cantines. Alors, Alors, je ne vais pas rentrer dans les détails, mais il y aura un espace de restauration scolaire. On ne va pas construire une cantine. Un espace de restauration scolaire qui sera mis en place au centre-ville, pour les écoles du centre-ville. On ne construit pas une cantine parce qu'il y a une baisse des effectifs scolaires. Ça, on le sait, hein, depuis des années, et ça ne va pas aller en s'arrangeant.
8: C'est-à-dire qu'il y a moins de familles qui s'installent avec des enfants.
9: Il y a moins d'enfants tout court,
8: oui, oui, voilà.
9: En France, en général. Voilà, c'est la baisse démographique. Forcément, ça se ressent sur les écoles. École primaire, ensuite collège, ensuite lycée. Donc Villers, on est encore un petit peu épargné parce que dans le département, parce qu'on est dans le sud du département, on est encore un peu dynamique et on a un bassin d'emploi et on n'est pas loin de la région parisienne. Mais c'est quand même en baisse. Là, on va fermer une classe dans une école maternelle et je l'ai accepté sans difficulté puisque les effectifs restent très très corrects avec les effectifs. Voilà. Donc il n'y a pas d'impact sur la qualité d'enseignement des enfants. Donc les cantines à la rentrée de septembre, c'est notre objectif, que toutes les familles puissent avoir une place à la cantine.
8: Super, bah écoutez, je vous souhaite un très bon mandat et puis un beau programme à venir.
9: Merci.
8: À ce que j'ai entendu.
9: Merci à vous.
8: C'était Anne-Laure pour RVM. J'étais avec Jeanne Roussel, la nouvelle maire de Villers-Cotterêts, qui fait suite à 12 ans de gouvernance du Rassemblement National. Et c'est la première femme qui est maire à Villers-Cotterêts. Et beaucoup de projets sont à venir. À bientôt sur RVM, la radio qui vous écoute.
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2: Nez de bœuf, une expression auriculaire aux deux orthographes et aux trois significations. Pour un réunionnais, le nez de bœuf, prononcé bien nez de bœuf, est un sommet montagneux de l'île de la Réunion, culminant à 2138 mètres d'altitude. Mais pour un Français ou un Québécois, un nez de bœuf, à prononcer comme au pluriel, nez de bœuf, c'est une personne brutale, sans délicatesse, ou un individu un peu niais, lent d'esprit, qui ne voit pas plus loin que le bout de son nez. Une expression qui serait née en Bourgogne, adoptée par le langage argotique et devenue une insulte, sans qu'on en connaisse vraiment la raison, avant finalement de tomber en désuétude. Les Valoisiens de la vallée de l'automne, toujours prompts à adopter des idiomes à la mode, reprirent à leur compte le qualificatif injurieux de « nez de bœuf ». Une reprise, mais surtout une adaptation. En effet, n'ayant pas bien saisi, tout comme mon auriculaire d'ailleurs, le caractère insultant de « nez de bœuf », ne voyant rien de bien méchant d'être assimilé aux mufles des animaux qui peuplaient leurs étables, ils imaginèrent qu'il y avait une faute d'orthographe dans la façon d'écrire la locution qu'ils venaient d'adopter. Un esprit très fin, originaire de Vatier voisin ou des environs, démontra que si on conservait bien la prononciation « nez de bœuf » mais que l'on écrivait « nez » au lieu de « nez » le caractère injurieux de l'expression en était fortement renforcé. En effet, pour un éleveur de ponderons, être né d'un bœuf, c'est une ascendance impossible, un non-sens, puisqu'un bœuf, par nature, est tout à fait incapable de procréer et qu'il ne peut en aucun cas être le géniteur de quoi que ce soit. À Fresnoy-la-Rivière, se faire traiter de nez de bœuf revenait à se faire qualifier de fils de rien, d'homme aux origines improbables, voire de fils de pute, du fait de l'ignorance de l'origine paternelle. Cette injure a aujourd'hui disparu du vocabulaire, en même temps que l'élevage bovin dans la vallée de l'automne. Mais pas disparu de l'espace musical. Le groupe français Les Nez de Bœufs en chante le blues.
3: C'est le blues des Nez de Bœufs.

0: C'est le blues de Nate Bow.
1: Couper le nez, il reste le bœuf, animal très présent dans la sémantique. Sans mettre la charrue avant les bœufs, j'en termine avec cette chronique. Je sue comme un bœuf, car elle m'a fait souffler comme un bœuf. J'espère tout de même qu'elle fera un effet bœuf avec beaucoup d'improvisation. J'ai fait le bœuf. Mes sources sont dignes de foi. Inutile de mettre les bœufs carottes sur le cou. J'ai vu tout cela de ma fenêtre, de mon œil de bœuf. Je n'ai rien volé, ni un œuf, ni un bœuf. 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
4: 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Rendez-vous sur le parvis de l'église 10 minutes avant le départ de la visite, vers 14h20. Tarif normal 9 euros, tarif réduit 6 euros, c'est gratuit pour les moins de 12 ans. Les réservations se font à l'adresse culture@aae-baron.fr.
5: 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Cet événement se déroulera à Aimeville, sur le site du Puy à Daubin, à seulement quelques minutes de Crépy-en-Valois. Alors au programme, balade sur inscription au 06 82 75 82 92. Exposition, artisans locaux, concerts, démonstrations de danse, structure gonflable et tombola, une buvette et une petite restauration seront mises à disposition. Un grand rassemblement de véhicules anciens à ne pas manquer le dimanche 17 mai à Aimeville.
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0: 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Simple et facile à faire. Le farceau à Véronais.
1: Ah oui, ça c'est très connu.
0: Voilà. Ce sont des recettes souvent à base de légumes du potager. Bio si on peut. Cuisine sans souci. Cette semaine, en l'absence de Cécile, je vous propose un millefeuille de pommes de terre au comté. Les ingrédients, 800 g de pommes de terre pour faire des frites ou de la purée, des binges par exemple, 4 échalotes, 2 œufs, 40 cl de crème fraîche liquide, 200 g de fines lamelles de comté de 12 mois, disons, 20 g de beurre demi-sel, du sel, environ 15 g. On va commencer par préchauffer le four à 180 degrés, thermostat 6. On va laver, peler et couper les pommes de terre en rondelles, rondelles fines de 2 mm d'épaisseur. On va peler et hacher finement les échalotes. On va battre les œufs dans un saladier. On va verser la crème liquide en mélangeant bien. Puis on va ajouter les échalotes et le comté. On sale généreusement et on poivre. On mélange bien le tout. On va faire tremper les rondelles de pommes de terre dans la crème aux œufs, les échalotes et le comté. On beurre un grand moule à cake, en métal ou en céramique. On dispose dans le fond une bonne couche de rondelles de pommes de terre, puis on répartit bien le reste des rondelles crémées par couche. On termine en versant le reste de crème et en appuyant bien sur les pommes de terre. Reste plus qu'à enfourner pour 1h30, en baissant à température 160 degrés, thermostat 5, après 30 minutes. On vérifiera la cuisson en plantant, comme d'habitude, la lame d'un couteau qui doit rentrer facilement au cœur du millefeuille. Alors, bon appétit bien sûr. 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Simple et facile à faire. Cuisine sans souci.
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3: Il est midi sur RVM. Que faire ce week-end dans la région? Quelques belles idées de sortie pour petits et grands vous sont proposées par la rédaction de RVM. Bienvenue à vous en ce dimanche 10 mai. Bon apéro et bon appétit si vous passez à table. Jusqu'à 18h, l'amicale des anciens élèves d'Antilly organise une brocante et un marché campagnard. Vous pouvez venir flâner à Antilly dans les rues du village à la recherche de l'objet rare ou tant convoité et découvrir les produits du terroir des producteurs locaux qui vous mettront l'eau à la bouche. L'artisanat d'art est également présent. Ne manquez pas cette journée placée sous le signe de la convivialité, de l'artisanat et des saveurs locales. À Senlis, la 38e bourse multicollection est organisée jusqu'à 17h dans l'église Saint-Pierre par la mémoire senlisienne avec la participation de l'association philatélique du Lions Club et des amis de la bibliothèque de Senlis. Au programme, vous trouvez des cartes postales, des timbres, des livres, des bandes dessinées, des pièces de monnaie, des capsules de champagne, des voitures miniatures, des fèves, des disques vinyles et toutes sortes d'autres collections. C'est à découvrir à Senlis cet après-midi jusqu'à 17h. L'entrée est gratuite. À Pierrefonds, le grand marché de Potier est installé sur la place de la mairie. Des artisans venus de toute la France qui vous donnent rendez-vous jusqu'à 18h pour vous faire découvrir leur savoir-faire exceptionnel. Au programme, des créations uniques, des conférences passionnantes, des démonstrations de réalisation en direct. Cet après-midi, laissez-vous également porter par le concert de l'Harmonie du Valois pour un moment convivial et musical. Le 27e marché de Potier de Pierrefonds, un événement à ne pas manquer. Il s'adresse aux amoureux de l'art, de l'artisanat et de la créativité. Vous avez envie de découvrir la plongée à Crépy? Le centre aquatique du Valois vous propose un baptême de plongée qui est accessible à tous à partir de 10 ans. Rendez-vous de 15h à 17h cet après-midi. Le tarif, c'est 10,40€. L'entrée à la piscine est incluse. La condition, c'est de savoir nager, c'est mieux. Réservation sur le site ou la page Facebook du centre aquatique du Valois. Inscription ouverte à tous, alors n'hésitez pas à venir tenter l'expérience de la plongée et découvrir de nouvelles sensations sous l'eau. Le comité des fêtes de Marolles, il organise la fête du jardin. Rendez-vous jusqu'à 18h sur la place de la mairie à Marolles. Programme vente et troc de plantes, objets de déco de jardin, produits locaux, animations pour les enfants et tombola. Il y a buvette et restauration sur place. Puis le printemps des lavoirs version 2026 se poursuit ce dimanche à Vaumoise. À 13h, vous avez rendez-vous au lavoir où plusieurs exposants sont présents. Ils vous présentent diverses activités. Et puis de 14h à 17h, ne manquez pas à Vaumoise le spectacle de mentalistes en déambulation. Le printemps des cimetières, l'événement national dédié au patrimoine funéraire, revient cette année pour une 11e édition. Ermenonville a la chance de posséder un cimetière magnifique qui a conservé toute son authenticité. Au programme visite libre du cimetière, cet après-midi, vous pouvez découvrir des œuvres d'art, de la peinture, de la littérature. À 15h30, une ancienne élève de l'École nationale des beaux-arts de Lyon commentera l'ensemble de ses œuvres au cours d'une visite guidée passionnante. Et juste avant, à 14h, c'est Vincent Bartier, le vice-président de l'Association d'histoire et d'archéologie de Nanteuil-Audouin, spécialiste de la Grande Guerre, qui évoquera la mémoire des aviateurs morts pour la patrie lors de l'entraînement à l'aérodrome du Plessis-Belleville. Le printemps des cimetières, donc à découvrir cet après-midi à Ermenonville. Et notez qu'à l'issue de la journée, un goûter champêtre vous sera offert. Enfin, à Villers-Cotterêts, la Cité internationale de la langue française vous propose de 14h30 à 16h la visite et découverte du parcours à l'aventure du français, la visite incontournable pour découvrir le parcours permanent. Embarquer pour un voyage à travers la langue française et les cultures francophones. Où parle-t-on le français dans le monde? D'où viennent certains mots que nous employons quotidiennement? Qu'est-ce que l'ordonnance de Villers-Cotterêts? Vous aurez des réponses à toutes ces questions lors de cette visite. Infos et réservations sur le www.cité-langue-française.fr. Il y a d'autres rendez-vous à noter cette semaine dans votre agenda. Ce mardi 12 mai à 20h30, ne manquez pas le procès de l'orthographe. C'est une pièce de théâtre de et par Bernard Fripia qui sera jouée au Centre culturel MJC à Crépy. Des mots viennent défendre leur orthographe devant un public qui fait office de jury et qui vote à la fin du spectacle. Plein tarif 17€, tarif réduit 12€. Infos et réservations au Centre culturel MJC à Crépy, 03 44 39 63 18. Attention, le spectacle est exceptionnellement donné en semaine, ce mardi 12 mai à 20h30. Le lendemain, mercredi 13, à partir de 14h, la médiathèque, c'est à Crépy, met à votre disposition des jeux de société en libre accès. Venez vous défier en famille ou entre amis. La médiathèque à Crépy est située 1 place Jean-Philippe Rameau. C'est tout près des studios de la radio. La course de caisse à savon organisée par l'Union sportive crépinoise en partenariat avec la ville de Crépy sera de retour jeudi 14 mai. C'est le jeudi de l'Ascension, c'est férié. Alors venez encourager les associations, entreprises et commerçants locaux sur la piste et vivez une journée des plus animées. La course prendra de nouveau place sur la route de Pierrefonds avec sa descente infernale et ses virages serrés. La course du matin aura lieu de 11h à 12h30, celle de l'après-midi de 14h à 15h30. Accès libre et gratuit pour cette course de caisse à savon, donc jeudi 14 mai. Enfin, la salle des fêtes de V accueille 3 rendez-vous incontournables pour clôturer la saison culturelle de la CCPV en beauté. Le premier aura lieu vendredi, ce vendredi 15 mai à 20h30. Laissez-vous porté par La Vie en Vrai avec Anne Sylvestre, un hommage lumineux et bouleversant à la grande dame de la chanson française, un spectacle nominé au Molière 2025. Renseignements et réservations sur le www.paysdevalois-culture.fr. Vous pouvez également appeler le 03 44 88 05 15. Des infos à retrouver sur le site radio-valois-mulsien.fr. L'agenda du week-end, vous pouvez également le réécouter sur le site internet de RVM. Merci d'avoir été à l'écoute. Belle semaine à vous. On se retrouve très bientôt. Portez-vous bien. Allez, au revoir.
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6: Voilà deux stars de l'athlétisme qui se sont croisées forcément dans les couloirs des stades. Aujourd'hui, elles célèbrent toutes les deux leur anniversaire. La première, c'est Merlène Otte. Née en Jamaïque le 10 mai 1960, elle va connaître une carrière exemplaire en termes de longévité. Naturalisée slovène au début des années 2000, elle va accomplir ses plus grands faits d'armes avec son pays de naissance. Entre 1980 et 2012, année de sa retraite, Merlène connaîtra quasiment tous les succès. Elle qui est surnommée Golden Lady, championne du monde notamment, du 200 mètres ou encore du relais, elle restera toutefois Fanny de tout titre olympique, accédant tout de même à 9 podiums durant sa riche carrière. Elle, la sprinteuse qui connut une rivalité sur les pistes avec une certaine Marie-Josée Pérec. L'autre star, elle a été championne olympique. Elle. Cette étoile de l'athlétisme mondial, c'est Jonathan Edwards. Le triple sauteur britannique détient le record du monde de la spécialité avec un triple bond de 18,29 m qui lui permet de décrocher notamment le titre mondial à Göteborg en 1995. 2015, double champion du monde, l'or olympique, il a dû attendre ses derniers jeux disputés en 2000 à Sydney. Le goéland, son surnom, a vu le jour le 10 mai 1966 à Londres.
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1: Une petite dernière. Quand j'étais petit, c'était loin en tout cas, j'ai commencé à faire une première chanson. Mes idoles à moi que j'avais, c'était, il y avait deux Français, deux Anglo-Saxons, Américains. Il y avait Hugo Frey, Antoine, Bob Dylan et Donovan. Et tous les quatre, ils avaient cette espèce d'instrument barbare, accessoire, ça s'appelle un porte-harmonica. J'en avais un à l'époque aussi, à 15-16 ans. Et puis je l'avais remisé un peu au grenier, des souvenirs à la con. Et puis je l'ai ressorti pour une petite chanson. Puisqu'on est dans les sépias plein des doigts, bah... ouais, la seule différence entre eux et moi, c'est que eux, ils savaient en jouer de l'harmonica. C'est pour une petite chanson pour une grande banlieue à la con, en forme d'hexagone.

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8: Dans le cadre de Découvrons un village ou Découvrons une ville, je suis dans la commune de Verberie, commune située près des bords de l'Oise, au cœur de la vallée de l'Automne. Aujourd'hui, je suis avec Christophe Clément, président et fondateur de Mike Prime Museum, le premier musée itinérant de France sur le thème de la Seconde Guerre mondiale. Ce musée existe sous la forme d'une association appelée anciennement Groupe National de Recherche 1939-1945 sur la voie de la liberté. Christophe nous présente dans un premier temps l'objectif de GNR 3945, créé en septembre 2012.
9: Donc le Groupe National de Recherche 1939-1945 est une association créée il y a plus de 10 ans qui a pour but de faire des recherches pour les familles ayant perdu un parent pendant la Seconde Guerre mondiale. Et par le biais de notre association, donc nous avons récolté un bon nombre d'archives historiques qui permettent de répondre aux questions des familles qui ont perdu donc un parent pendant la Seconde Guerre mondiale.
8: Ce groupe, il a pour but également de procéder à certaines fouilles ?
9: Alors non, on ne fait pas de fouilles. En fin de compte, on travaille avec l'Institut National de Recherche Anthropologique, avec la Direction Régionale d'Archéologie. On a des dons qui nous viennent de propriétés privées, qu'on expose lors de nos expositions itinérantes.
8: Vous avez un objectif, néanmoins, c'est celui de défendre le devoir de mémoire.
9: Ah oui, tout à fait. Donc le devoir de mémoire se respecte, il s'entretient également. C'est pour cela que par le biais de nos recherches historiques et par le biais donc, des familles qui nous ont contactés, on a créé maintenant 5 monuments commémoratifs en plus de 10 ans. Et en fin de compte, concernant ces projets de monuments, on les construit, on les finance ou on les cofinance grâce à différents événements, comme par exemple le musée mobile qui s'appelle le MacPrime Mobile Museum.
8: Il y a un monument particulier dont vous voulez parler ?
9: Je les mets tous à la même hauteur. Bon, celui qui est le plus connu, c'est celui de Rully, qui est le mémorial pour les soldats américains tombés sur le territoire de France, mais dans le département de l'Oise, lors de la Première Guerre mondiale et de la Seconde Guerre mondiale. Mais après, le tout premier qu'on a créé, c'est sur la commune de Chausey-Aubac, donc, qui dépend donc, de l'Arc, donc l'arrondissement de Compiègne, mais également sur Brel, donc du côté de Beauvais, la Versine, du côté de Beauvais également. On a fait également un à Gatmo, qui est à côté du Mont-Saint-Michel, qui est à 12 km. Donc dans le département de la Manche. On s'est vraiment excentré parce que c'est une demande bien particulière, parce que l'association, on travaille officiellement avec la 28e division d'infanterie américaine, qui est une unité de militaire d'infanterie basée en Pennsylvanie, avec qui nous correspondons tous les jours sur des demandes et des sollicitations. On peut se permettre de pouvoir répondre et parfois on transmet des informations à des collègues qui sont dans des départements où on n'est pas forcément affilié.
8: Le muséum a aussi pour but de lutter contre l'oubli de cette période importante qui est celle de l'histoire de la Seconde Guerre mondiale.
9: Alors oui, tout à fait. Enfin, en fait, le musée mobile, par le biais donc, de nos recherches, on expose exclusivement des histoires qui sont en lien avec tous les monuments que nous avons créés. Par exemple, on a créé le monument de Chausey-Aubac, donc on est en train de préparer quelque chose qui soit en lien avec Chausey-Aubac, avec surtout le matériel qui a été utilisé pendant la libération. On a mis en relation également Compiègne. On a donc un mannequin qui est en train d'être monté sur la 28e division d'infanterie américaine, la fameuse division à qui on travaille. Donc on est en train de monter une tenue originale avec tout l'équipement. Donc ça sera visible et ça fait partie à peu près des 20 mannequins que nous avons actuellement dans notre association.
8: Combien êtes-vous dans l'association ?
9: Alors, dans l'association actuellement, nous sommes 3, car avec le Covid, on a perdu beaucoup d'effectifs. Beaucoup d'associations souffrent toujours de cette fameuse page de l'histoire aussi, du coup. Donc qui font qu'on n'est plus que 3 dans une association à pouvoir travailler, mais on le fait bien. On n'est pas beaucoup, mais on le fait bien.
8: D'accord. Et elle est financée de quelle façon ?
9: Alors, elle est financée de façon autonome. On ne touche aucune subvention. La seule subvention qu'on peut toucher, c'est au niveau du département de l'Oise quand on a l'événement du Memorial Day, parce que c'est le conseil départemental de l'Oise est un gros partenaire de cet événement, un partenaire majeur, comme le conseil régional des Hauts-de-France également. Mmh. Mais on marche surtout avec les dons, mais surtout avec nos opérations, le Malpride le Mobile Museum, mais également le calendrier Pinup Art Aviation, qui est un produit que nous vendons.
8: Comment est née, Christophe, cette passion pour cette période de la Seconde Guerre mondiale? Tout petit déjà?
9: Oh oui, depuis tout petit, c'est une histoire familiale, hein, tout ça. Donc ça a commencé comme ça, en fin de compte. C'est le respect de l'histoire familiale, et ensuite, forcément, on habite dans une commune, donc on veut apprendre l'histoire de la commune, puis après on déménage, donc on apprend une autre commune. Et puis bah, après, on se met, comme moi par exemple, à un sport de haut niveau comme le cyclisme, donc ça me permet de connaître des routes, des villages, et où on s'arrête pour voir et connaître l'histoire. Donc ça m'a permis de, quand même de connaître beaucoup de choses dans le département de l'Oise, mais pas que.
8: On l'a dit, hein, votre musée itinérant sur le thème de la Seconde Guerre mondiale, il s'appelle Mike Pride. Qui était-il?
9: Alors Mike Pride, c'est une personne qui est chère à mon cœur parce que c'était un grand journaliste américain, écrivain, spécialiste donc de la guerre de sécession, qui a écrit plein d'ouvrages, qui était journaliste, écrivain, donc journaliste en Concord Monitor au New Hampshire, donc aux États-Unis, Washington Post également, et différents autres grands journaux. Il a aussi interviewé les différents présidents des États-Unis. Le dernier qu'il a pu connaître, lui, avant son décès, c'était le président Obama. Mm-hmm. Bon, malheureusement, Mike est décédé, et Mike a fait partie du tout premier projet sur la création du monument de Chosiobac. Donc il est venu en 2012 à Chosiobac, où la mairie lui a rendu hommage, parce que Mike avait écrit un ouvrage sur l'histoire du chaplain Captain Charles Blackney, qui était d'origine québécoise, donc forcément des origines un petit peu françaises. Charles Blackney, donc Charles le prénom, n'est pas francophone, mais en tout cas il parlait français, ça on le sait. Et en fin de compte, il avait pas pu s'engager dans l'armée canadienne, parce qu'ils l'ont refusé par rapport à son âge, et surtout parce qu'il avait 4 enfants. Et en fin de compte, il a décidé de traverser la frontière et partir au New Hampshire et s'engager dans l'armée américaine, donc, où il est devenu donc aumônier militaire baptiste, parce qu'il a eu des enfants aussi. Et on a eu le plaisir d'accueillir les arrière-petits-enfants du chapelain Charles Blackney il y a quelques années, donc où ils ont pu se rendre sur le lieu même, à la pièce même, où le chapelain Blackney est mort à la suite de ses blessures, à la suite des combats du 1er septembre 1944 sur la commune de Chosiobac.
8: Vous parliez des nombreuses pièces historiques que vous possédez. Vous disiez que c'était des dons, mais vous pouvez également les dénicher autre part?
9: Alors oui, effectivement, mais on travaille aussi avec beaucoup de musées, c'est-à-dire qu'on est reconnu par beaucoup de musées en France, par exemple Sudfim dans la Marne, qui est spécialisé sur du France 40 et du 14-18, mais aussi en Normandie, beaucoup. On est même invité, on est sollicité pour avoir nos avis sur les nouvelles scénographies, par exemple. On est aussi sollicité par rapport au cinéma. On a prêté, c'est déjà arrivé, des tenues pour faire des courts-métrages, qui ont fait des concours également, dans le sud de la France, Cannes, en l'occurrence. Donc, voilà, donc ça nous a permis de dénicher des objets. Et par exemple, on a un mouchoir. C'est un objet qui est complètement anecdotique, mais on a récupéré un mouchoir d'une femme qui avait posté un jour une annonce sur Internet. Je suis à la recherche d'informations sur la mort de mon premier amour. Et en fin de compte, c'est l'histoire du capitaine Aquila Kaloun, qui est mort le 31 août 1944 sur la commune de Brel. Et en fin de compte, moi j'avais déjà l'information, j'avais retrouvé cette fameuse annonce sur un site spécialisé à l'époque qui n'existe plus maintenant. Et j'avais envoyé un mail de réponse à cette personne-là qui est décédée. Et en fin de compte, c'est sa fille qui a retrouvé dans sa boîte mail qui a, elle, repris le message et qui m'a contacté. Et elle est venue deux fois en France. Il s'avère que c'est une personne qui est mariée avec un des investisseurs des hôtels Hilton. Donc ça m'a permis de déjeuner dans un hôtel Hilton et d'avoir un remerciement et de pouvoir aussi montrer le monument qu'on a créé à Brel en 2013.
8: Vous écoutez actuellement l'interview de Christophe Clément, président et fondateur de Mike Pride Museum, le premier musée itinérant de France sur le thème de la Seconde Guerre mondiale. Vous avez créé en 2026 un calendrier Pin-Up Art Aviation. De quoi s'agit-il ?
9: C'est un calendrier, on en est maintenant à la 5e édition. Normalement, on ne va pas refaire de calendrier. C'est un calendrier qui a pour but de financer nos projets, mais surtout le fleurissement des monuments pour les morts pour la France, mais aussi la restauration de monuments commémoratifs. Et il y a une partie qui sert également pour la recherche contre le cancer, donc il y a la recherche contre le cancer du sein et d'autres pathologies médicales.
8: Ce calendrier, les photos ont été prises dans des aérodromes, notamment celui de Marny-les-Compiègne.
9: Oui, on a eu la chance de travailler avec différents aérodromes. On a travaillé aussi avec l'aéroport de Beauvais, dans le département de l'Oise. On a travaillé avec l'aérodrome de Moesby, qui appartient à l'aéroport de Paris. On a travaillé aussi avec La Ferté-Alais, également. Et donc Marnie les campagnes par le billet de nos amis du Cercle des Machines Volantes, donc de Fred Collineau.
8: Vous avez la volonté, Christophe, de faire connaître l'histoire du quartier de la gare de Verberie, puisque vous avez récupéré certaines photos inédites des combats de juin 1940 dans la ville. Que voit-on sur ces photos ?
9: Alors, ce sont des photos qui ont été faites pour la plupart après les combats, qui nous amènent à savoir qu'il y a eu une quinzaine de soldats allemands qui ont été tués sur la commune de Verberie pendant les combats de juin 40. Et on a réussi à relister via les archives militaires du SHD à Vincennes, à Paris, 70 soldats français tués de différents régiments mixtes et qui sont tombés sur le territoire et qui sont pour la plupart enterrés dans les caveaux familiaux. Mmh. Et il y en a quelques-uns enterrés dans la nécropole nationale de Verberie également.
8: Vous avez également réalisé une scène de la libération de Compiègne par la 28e Infanterie Division qui avait eu lieu le 1er septembre 1944.
9: Ah oui, nous sommes en train de réaliser par le billet de l'association de la 28e Infanterie Division aux États-Unis. C'est un projet franco-américain où nous sommes en train de réaliser ce fameux mannequin avec toutes les pièces d'origine et on reproduit exactement le fameux soldat américain qui est devant l'hôtel de ville de Compiègne. Et où il y a un enfant qui passe et on a retrouvé sur cette fameuse scène qui était prise en photo par Monsieur Hutin, père, parce qu'après il y a des fils qui ont repris le fameux magasin Hutin qui existe toujours dans le centre-ville. Et on a retrouvé également une vidéo qui nous a permis de pouvoir comprendre la scène qui s'est passée. Donc du coup, ça nous permet de travailler sur ce projet.
8: Il existe de nombreuses associations de reconstitution historique de la Seconde Guerre mondiale en France, dans la région des Hauts-de-France. Est-ce que vous pouvez m'expliquer vos rapports avec celle-ci ?
9: Alors, on n'a pas de rapport avec eux parce qu'en fin de compte, chacun interprète l'histoire comme il le souhaite. C'est-à-dire que nous, on expose des faits, on expose du matériel qui a vécu, qui ont une histoire. Donc, les associations font leur part, eux, au niveau de la reconstitution. Et un musée mobile fait la part de son côté. Donc, il y a une frontière entre les deux.
8: Magpie Museum est un musée itinérant, on l'a dit. Mais les membres de l'association se déplacent en Europe. Vous êtes allé récemment en Italie. Où précisément et dans quel objectif ?
9: Donc, on a été à Venise. On a été voir l'exposition Casanova, qui est une exposition immersive, et on a fait comme en France, dans différents musées. On a été voir comment ça marchait à l'étranger pour pouvoir ensuite travailler sur le fameux projet du musée fixe, qui est un projet que nous espérons pouvoir bientôt parler. On avance beaucoup, ça fait 3 ans qu'on est sur le projet.
8: C'est un musée qui sera dédié aux héros de la Seconde Guerre mondiale qui sont tombés tous dans le département de l'Oise.
9: Principalement, oui, et surtout sur les divisions aussi qui ont traversé l'Oise ou qui sont passées par les Hauts-de-France.
8: Est-ce que vous pouvez nous parler de l'événement qui s'appelle le Memorial Day ? C'est un hommage aux héros tombés dans le département de l'Oise lors des guerres. Il y aura une cérémonie qui sera prévue prochainement ?
9: Alors, c'est une cérémonie qui est annuelle, donc le Memorial Day a lieu dans le monde entier. C'est une cérémonie qui n'est pas forcément connue par tout le monde. Cette année, au niveau de la conjoncture actuelle et surtout du conflit qu'il y a en Iran, nous avons décidé de réduire cette cérémonie en termes de temps, en termes de budget également, parce que c'est dur pour tout le monde au niveau des finances. C'est une cérémonie qui sera beaucoup plus petite que les autres années. On a décidé, en accord avec la mairie, de faire une année une grosse cérémonie et l'année d'après une petite. Enfin, en compte, on joue sur les coûts pour éviter de dépenser trop et que les gens se lassent des cérémonies.
8: Cet événement, il aura lieu où et quand précisément ?
9: Donc, il a lieu comme tous les ans sur la commune de Rully, au mémorial américain, le 23 mai, et ça sera en fin de journée. Pas comme d'habitude où la grosse cérémonie, c'est le matin, mais là, comme on réduit en termes de temps, ça sera en fin de journée.
8: En mai prochain, l'association va reprendre les visites guidées. De quoi s'agit-il ?
9: Alors, c'est des visites guidées, comme une simple visite guidée d'exposition. On explique aux gens quelle est l'histoire à un endroit bien précis. Donc là, c'est la dernière phase au niveau de la base aérienne de Creil. Et ensuite, on va aller sur Senlis. Puis après, ça sera la surprise.
8: Si les auditeurs sont intéressés pour vous rejoindre ou prendre connaissance de vos nombreux travaux, où se rendent-ils sur Internet ?
9: Alors, Mike Pride Museum sur Facebook, et sur Instagram, et sur Twitter et bientôt sur un site Internet qui sera dédié au musée.
8: Christophe Clément, merci à vous.
9: Merci à vous.
8: C'était Yann Barré pour Radio Valois-Mulsien. Dans le cadre de Découvrons une ville ou un village, j'étais dans la commune de Verberie avec Christophe Clément, président et fondateur du Magpie Museum, le premier musée itinérant de France sur le thème de la Seconde Guerre mondiale.
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1: Nez de bœuf, une expression auriculaire aux deux orthographes et aux trois significations. Pour un réunionnais, le nez de bœuf, prononcé bien nez de bœuf, est un sommet montagneux de l'île de la Réunion, culminant à 2138 mètres d'altitude. Mais pour un Français ou un Québécois, un nez de bœuf, à prononcer comme au pluriel, nez de bœuf, c'est une personne brutale, sans délicatesse, ou un individu un peu niais, lent d'esprit, qui ne voit pas plus loin que le bout de son nez. Une expression qui serait née en Bourgogne, adoptée par le langage argotique et devenue une insulte, sans qu'on en connaisse vraiment la raison, avant finalement de tomber en désuétude. Les Valoisiens de la vallée de l'automne, toujours prompts à adopter des idiomes à la mode, reprirent à leur compte le qualificatif injurieux de « nez de bœuf ». Une reprise, mais surtout une adaptation. En effet, n'ayant pas bien saisi, tout comme mon auriculeur d'ailleurs, le caractère insultant de « nez de bœuf », ne voyant rien de bien méchant d'être assimilé aux mufles des animaux qui peuplaient leurs étables, ils imaginèrent qu'il y avait une faute d'orthographe dans la façon d'écrire la locution qu'ils venaient d'adopter. Un esprit très fin, originaire de Vatier voisin ou des environs, démontra que si on conservait bien la prononciation « nez de bœuf » mais que l'on écrivait « nez » au lieu de « nez » le caractère injurieux de l'expression en était fortement renforcé. En effet, pour un éleveur de pondrons, être né d'un bœuf, c'est une ascendance impossible, un non-sens, puisqu'un bœuf, par nature, est tout à fait incapable de procréer et qu'il ne peut en aucun cas être le géniteur de quoi que ce soit. À Fresnoy-la-Rivière, se faire traiter de nez de bœuf revenait à se faire qualifier de fils de rien, d'homme aux origines improbables, voire de fils de pute, du fait de l'ignorance de l'origine paternelle. Cette injure a aujourd'hui disparu du vocabulaire, en même temps que l'élevage bovin dans la vallée de l'automne, mais pas disparu de l'espace musical. Le groupe français Les Nez de Bœufs en chante le blues.
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1: Couper le nez, il reste le bœuf. 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Sans mettre la charrue avant les bœufs, j'en termine avec cette chronique. Je sue comme un bœuf car elle m'a fait souffler comme un bœuf. J'espère tout de même qu'elle fera un effet bœuf avec beaucoup d'improvisation. 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J'ai vu tout cela de ma fenêtre, de mon œil de bœuf. Je n'ai rien volé, ni un œuf, ni un bœuf. 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
1: Dimanche 17 mai de 7h à 18h aura lieu la traditionnelle brocante du quartier de Bouillon. Tous les chineurs, vous êtes invités à vous rendre avenue de l'Europe, rue Romain Rolland et rue des Thaïlandiers à Crépy pour une balade ou pour trouver la perle rare et faire de bonnes affaires. Vous trouverez restauration sucrée et salée sur place. 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Elle sera jouée au Centre culturel MJC à Crépy-en-Valois. Des mots viennent défendre leur orthographe devant un public qui fait office de jury et qui vote à la fin de la représentation. Plein tarif 17 euros, tarif réduit 12 euros. Info et réservation 03 44 39 63 18.
2: 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Les inscriptions sont ouvertes. Alors au programme cette année, des courses de 5, 10, 15 et 20 km, un canicross de 5 km et une marche de 8,5 km. Les récompensés seront les 3 premiers de chaque épreuve, la première féminine de chaque course, le club le plus représenté et une médaille sera offerte à tous les participants. Le départ et l'arrivée s'effectueront au stade de Boissy-Frénois. Alors pour plus de renseignements, allez faire un tour sur la page Facebook ami/Boissy-Frénois.
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Que faire ce week-end dans la région? Quelques belles idées de sortie pour petits et grands vous sont proposées par la rédaction de RVM. Bienvenue à vous en ce dimanche 10 mai. Bon apéro et bon appétit si vous passez à table. Jusqu'à 18h, l'amicale des anciens élèves d'Antilly organise une brocante et un marché campagnard. Vous pouvez venir flâner à Antilly dans les rues du village à la recherche de l'objet rare ou tant convoité et découvrir les produits du terroir des producteurs locaux qui vous mettront l'eau à la bouche. L'artisanat d'art est également présent. Ne manquez pas cette journée placée sous le signe de la convivialité, de l'artisanat et des saveurs locales. À Senlis, la 38e bourse multicollection est organisée jusqu'à 17h dans l'église Saint-Pierre par la mémoire senlisienne avec la participation de l'association philatélique du Lions Club et des amis de la bibliothèque de Senlis. Au programme, vous trouvez des cartes postales, des timbres, des livres, des bandes dessinées, des pièces de monnaie, des capsules de champagne, des voitures miniatures, des fèves, des disques vinyles et toutes sortes d'autres collections. C'est à découvrir à Senlis cet après-midi jusqu'à 17h. L'entrée est gratuite. À Pierrefonds, le grand marché de Potier est installé sur la place de la mairie. Des artisans venus de toute la France qui vous donnent rendez-vous jusqu'à 18h pour vous faire découvrir leur savoir-faire exceptionnel. Au programme, des créations uniques, des conférences passionnantes, des démonstrations de réalisation en direct. Cet après-midi, laissez-vous également porter par le concert de l'Harmonie du Valois pour un moment convivial et musical. Le 27e marché de Potier de Pierrefonds, un événement à ne pas manquer. Il s'adresse aux amoureux de l'art, de l'artisanat et de la créativité. Vous avez envie de découvrir la plongée à Crépy? Le centre aquatique du Valois vous propose un baptême de plongée qui est accessible à tous à partir de 10 ans. Rendez-vous de 15h à 17h cet après-midi. Le tarif, c'est 10,40€. L'entrée à la piscine est incluse. La condition, c'est de savoir nager, c'est mieux. Réservation sur le site ou la page Facebook du centre aquatique du Valois. Inscription ouverte à tous, alors n'hésitez pas à venir tenter l'expérience de la plongée et découvrir de nouvelles sensations sous l'eau. Le comité des fêtes de Marolles, il organise la fête du jardin. Rendez-vous jusqu'à 18h sur la place de la mairie à Marolles. Programme vente et troc de plantes, objets de déco de jardin, produits locaux, animations pour les enfants et tombola. Il y a buvette et restauration sur place. Puis le printemps des lavoirs version 2026 se poursuit ce dimanche à Vaumoise. À 13h, vous avez rendez-vous au lavoir où plusieurs exposants sont présents. Ils vous présentent diverses activités. Et puis de 14h à 17h, ne manquez pas à Vaumoise le spectacle de mentalistes en déambulation. Le printemps des cimetières, l'événement national dédié au patrimoine funéraire, revient cette année pour une 11e édition. Ermenonville a la chance de posséder un cimetière magnifique qui a conservé toute son authenticité. Au programme visite libre du cimetière, cet après-midi, vous pouvez découvrir des œuvres d'art, de la peinture, de la littérature. À 15h30, une ancienne élève de l'École nationale des beaux-arts de Lyon commentera l'ensemble de ses œuvres au cours d'une visite guidée passionnante. Et juste avant, à 14h, c'est Vincent Bartier, le vice-président de l'Association d'histoire et d'archéologie de Nanteuil-Laudouin, spécialiste de la Grande Guerre, qui évoquera la mémoire des aviateurs morts pour la patrie lors de l'entraînement à l'aérodrome du Plessis-Belleville. Le printemps des cimetières, donc à découvrir cet après-midi à Ermenonville. Et notez qu'à l'issue de la journée, un goûter champêtre vous sera offert. Enfin, à Villers-Cotterêts, la Cité internationale de la langue française vous propose de 14h30 à 16h la visite et découverte du parcours à l'aventure du français, la visite incontournable pour découvrir le parcours permanent. Embarquez pour un voyage à travers la langue française et les cultures francophones. Où parle-t-on le français dans le monde? D'où viennent certains mots que nous employons quotidiennement? Qu'est-ce que l'ordonnance de Villers-Cotterêts? Vous aurez des réponses à toutes ces questions lors de cette visite. Infos et réservations sur le www.cité-langue-française.fr. Il
y a d'autres rendez-vous à noter cette semaine dans votre agenda. Mardi, ce mardi 12 mai à 20h30, ne manquez pas le procès de l'orthographe. C'est une pièce de théâtre de et par Bernard Frépia qui sera joué au centre culturel MJC à Crépy. Des mots viennent défendre leur orthographe devant un public qui fait office de jury et qui vote à la fin du spectacle. Plein tarif 17€, tarif réduit 12€. Infos et réservations au centre culturel MJC à Crépy 03 44 39 63 18. Attention, le spectacle est exceptionnellement donné en semaine, mardi, ce mardi 12 mai à 20h30. Le lendemain, mercredi 13, à partir de 14h, la médiathèque, c'est à Crépy, met à votre disposition des jeux de société en libre accès. Venez vous défier en famille ou entre amis. La médiathèque à Crépy est située 1 place Jean-Philippe Rameau. C'est tout près des studios de la radio. La course de caisse à savon organisée par l'Union sportive crépinoise en partenariat avec la ville de Crépy sera de retour jeudi 14 mai, c'est le jeudi de l'Ascension, c'est férié. Alors venez encourager les associations, entreprises et commerçants locaux sur la piste et vivez une journée des plus animées. La course prendra de nouveau place sur la route de Pierrefonds avec sa descente infernale et ses virages serrés. La course du matin aura lieu de 11h à midi. Et demi, celle de l'après-midi de 14h à 15h30. Accès libre et gratuit pour cette course de caisse à savon, donc jeudi 14 mai. Enfin, la salle des fêtes de V accueille 3 rendez-vous incontournables pour clôturer la saison culturelle de la CCPV en beauté. Le premier aura lieu vendredi, ce vendredi 15 mai à 20h30. Laissez-vous porter par la vie en vrai avec Anne Sylvestre, un hommage lumineux et bouleversant à la grande dame de la chanson française, un spectacle nominé au Molière 2025. Renseignements et réservations sur le www.paysdevalois-culture.fr. Vous pouvez également appeler le 03 44 88 05 15. Des infos à retrouver sur le site radio-valois-multien.fr. 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Merci d'avoir été à l'écoute. Belle semaine à vous. On se retrouve très bientôt. Portez-vous bien. Allez, au revoir.

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1: Il est 14h.
2: Des hommes ? Non. 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
2: Bienvenue pour ce nouvel épisode de Culture Prohibée. Culture Prohibée, c'est l'émission hebdomadaire de la culture panette du Ciboulot, coproduite par Radio Graphite, graphite.net, et animée par l'équipe des films de la Gorgone, les filmsdelagorgone.fr. Culture Prohibée, c'est aussi un profil Facebook et un podcast, disponible sur différentes plateformes. Tous les détails sont sur le blog de l'émission, culture-prohibée.blogspot.com. Au sommaire aujourd'hui, une émission spéciale polar et thriller durant laquelle nous échangerons sur le coffret Alfred Hitchcock aux origines du suspense, édité par Elephant Film, comprenant The Lodger, un film de 1927, Downhill, un autre film de 1927, Le passé ne meurt jamais de 1928, L'homme qui en savait trop de 1934 et Les 39 marches de 1935. Un coffret qui vient bien en complément à un précédent coffret édité par Carlotta Film il y a peu de temps. Donc c'est avec un grand plaisir qu'on va parler aujourd'hui de nouveau de Alfred Hitchcock. On reviendra aussi sur 30 minutes de sursis, un film de 65 de Sidney Pollack, disponible chez Rimini Éditions. On va évoquer deux sorties Bubble Pop, à savoir Foxies d'Adrian Lyne, un film de 1980, Dangereux sous tout rapport, un film de 1986 de Jonathan Demme. Je vous parle un petit peu de la série britannique d'Ellen Walsh, Sous pression, une série de 2024 disponible chez Elephant Film. Et enfin, on débattra autour de The Shadow's Edge, un film de 2025 de Larry Young avec Jackie Chan, un film donc sorti chez AB Video Arcades. L'équipe de Culture Prohibée remercie Sandrine Hiver, Rania Griffette, Stéphane Chevalier, Victor Lopez et Jean-Pierre Vasseur pour leur aide sur cette émission. Pour causer polar et thriller, je suis aujourd'hui accompagné de Damien Demey, dit la bête noire de Compiègne, un archéologue animal, enquête de cultures souterraines et oubliées, co-animateur de Projection Perdue, le podcast de la Chimera Tech disponible sur YouTube. Bonjour Damien.
3: Salutations à toutes les entités conscientes qui nous écoutent.
2: On va démarrer par un film qui a bientôt 100 ans. Un film qu'Alfred Hitchcock considérait comme sa première œuvre personnelle. Pas son premier film, hein, mais en tout cas, il le considérait lui comme sa première œuvre personnelle. Un film qui avait inspiré aussi un autre très bon film à John Brahm, qui s'appelle aussi The Lodger. C'est un film de 1927, donc qui s'appelle donc The Lodger, dans lequel un tueur en série terrifie Londres en s'attaquant aux jeunes femmes blondes le jeudi. Les Bunting accueillent par une nuit d'épais brouillard un nouveau locataire. Il lui faut peu de temps pour se reprendre de leur fille, la charmante Daisy, aux cheveux d'or, donc, hein, parce que c'était le titre français. Mais il va aussi éveiller les soupçons, quoi, en particulier ceux de Joe, un détective vivant avec eux. Est-ce ce locataire, est-ce ce lodger, là, qui est, en fait, le tueur en série qui terrifie Londres?
3: Le tueur en série, le film, il commence par le mettre en avant directement. Je trouve que The Lodger, les cheveux d'or d'Alfred Hitchcock, ont une introduction très organique. Ça a beau être un film en noir et blanc et muet de 1927. L'introduction, elle est simple. On a le meurtre, on a la signature du tueur, Avengers, qui est très drôle si vous connaissez que les comics de Marvel ou que vous connaissez Chapeau melon et bottes de cuir dans la version originale. Mais c'est un titre qui sera jamais expliqué vis-à-vis du tueur même. On a le meurtre, la carte qui est laissée, ensuite on a la nouvelle qui commence à se répandre, ensuite on a les journaux qui sont publiés, et ça nous emmène en fait jusqu'à Daisy qui est en train de préparer un spectacle, qui voit un vendeur à l'extérieur qui est en train de dire qu'il y a un nouveau mort. C'est quelque chose qui l'inquiète un tout petit peu, mais sans plus, parce qu'on va se rendre compte que Daisy, c'est une femme qui a beaucoup d'énergie, beaucoup de sympathie, et qui, même si au début elle nous montrait en faisant attention, plus le film avance, plus on pourrait se dire « Ah, elle est naïve », sans doute parce que Hitchcock parfois, très souvent, des lacunes avec ces personnages féminins, mais ce film, il incarne bien, et c'est intéressant que tu l'aies mis en avant, Jérôme, ce que Hitchcock considère comme l'un de ses premiers films, parce qu'on va retrouver des éléments qu'il retrouve très très souvent. On va retrouver quelqu'un de assez lambda, qui est ici joué par Ivor Novello, qui va porter une grande partie de son rôle, qui joue en fait ce locataire mystérieux pas très souriant, qui est un peu... Il arrive, il porte un manteau, il est caché, il veut qu'on retire de sa chambre, qu'il loue tous les tableaux de filles aux yeux blonds parce que ça l'inquiète. Et les gens, ils se disent, bon, bah, il est juste bizarre. Il sort en même temps qu'il y a les mœurs, ils se disent, il y a peut-être un truc qui est un peu particulier qui se passe avec lui. Et l'une des raisons pour laquelle il va être finalement mis au centre comme suspect numéro un, c'est parce que, bah, en effet, il va s'enticher de Daisy, Daisy va s'enticher de lui. Sauf que Daisy, elle était déjà entichée de Joe, qui est l'enquêteur qui est censé faire l'enquête. Et Joe, plus le temps avance, plus il se dit, bah, déjà c'est ma copine, évite de t'en approcher. Et quand on commence à lui dire c'est peut-être lui le tueur, il fait, y a de grandes chances que ce soit lui le tueur. Et c'est vrai que pendant tout le film, on a tous les éléments qui pointent vers lui, sauf que nous, bah, on vit quasiment 100 ans après le film, on sait que généralement quand tout pointe vers une personne et qu'on a affaire à quelqu'un qui est talentueux pour raconter des histoires, on se doute que c'est pas lui. Mais là, il y a le doute qui persiste, et je vous dirai pas comment ça se termine. Ce qui est super, c'est qu'on retrouve quelques éléments de folie qu'on retrouve généralement chez Hitchcock. C'est-à-dire qu'ici, à un moment, mais je laisserai Jérôme en parler un peu plus, on a un moment où le locataire, on sait pas pourquoi il marche d'un pas lourd à l'étage. Il y a une scène où Hitchcock décide en fait de transformer cet étage en surface transparente afin de voir ses pas. Il y a un autre moment où on a une sorte de floutage de l'image pour faire un gros plan et se concentrer sur un point en particulier. On a d'autres grands plans qui arrivent. Il y a autre chose qu'il utilise, c'est un chapitrage, en tout cas chapitrage transition, qui est assez étrange. J'arriverai pas à définir parce que je pense ne pas avoir totalement saisi le fonctionnement, mais il y a plusieurs moments où ça indique Daisy, ça revient sur Daisy, d'autres fois où ça indique un truc qui ne réapparaîtra plus. C'est un film policier, mais c'est un film policier qui est assez léger, parce que Hitchcock, il aime bien mettre de l'humour, autant de suspense et de violence. Ici, il y a peu de violence, mais il y a pas mal d'éléments humoristiques que l'on retrouve. On pourrait limite parler de comédie policière, si ce n'est que vers la fin, on a une scène que je trouve... dans la mise en scène, ça va, ça reste léger, mais dans l'idée qui est assez violente, où on a ce suspect qui se retrouve enchaîné... quasiment lynché par une foule, ce qui est un truc qu'on retrouve dans un des remakes d'Halloween dont on avait parlé, avec une foule en fait qui va pour essayer d'attraper le tueur par elle-même. Il y a un truc par contre qui est étrange, je peux pas trop en parler parce que c'est beaucoup lié à la fin, mais je trouve que la fin, elle a un petit truc incestueux assez bizarre. Je sais pas si Jérôme, tu vois ce dont je parle. Ceux qui ont vu le film, ils comprendront peut-être.
1: Bah... oui, enfin chez Hitchcock, enfin c'est un grand pervers notre ami Hitchcock. C'est sans doute pour ça que c'est, enfin pour moi c'est le plus grand cinéaste de tous les temps. Je crois que je l'ai déjà dit 10 000 fois hein, à peu près par saison. Ce film-là il est intéressant. Bon, le chapitrage, je pense que c'est, il a démarré comme ça d'ailleurs Hitchcock, pour faire des cartons hein, pour les films muets. Au départ, il rédigeait des cartons. Je pense que c'est une manière aussi de s'amuser de la manière dont on met en scène à l'époque du muet, quoi. Mais il y a vraiment aussi ce qui est intéressant. Alors, tu l'as parlé de cet homme crucifié sur une grille, là, comme ça. C'est une figure qu'on va retrouver hein, chez Hitchcock dans d'autres films. Et puis, il y a cet homme sacrifié, cet innocent qu'on accuse à tort. Parce qu'en fait, dans la pièce... dont c'est tiré, c'est une pièce de Mary Bellox Landes. En fait, il est coupable. C'est Hitchcock qui choisit de ne pas en faire un coupable. Dans le film de John Bram, qui est parlant, qui est un film de 43, qui est super aussi, c'est un super film. Hein. Le personnage est coupable. Et comment là Hitchcock lui préfère jouer sur l'ambiguïté, et puis il y a effectivement cette notion de incestueuse plus ou moins, on va dire, voilà, qui induit une grande perversion, une grande, moi je pense toujours qu'Hitchcock, c'est le grand succès d'Hitchcock en fait. Alors je pense qu'il s'adresse avant tout quand même à un public masculin, mais c'est vraiment le fait que on a l'impression, quand on regarde un film d'Hitchcock, en tout cas quand c'est ses films les plus personnels, d'être chez son psychanalyste et d'avoir une méga érection, quoi. Voilà, c'est-à-dire qu'on est, je trouve que Hitchcock et De Palma, ce sera pareil. Enfin, au summum, De Palma, il va aller plus loin, parce que par exemple De Palma, quand il fait Obsession, alors lui, il transgresse le tabou de l'inceste hein, dans son film. Qu'on peut trouver peut-être trop démonstratif. Ce film de Palma, c'est pas mon préféré à moi. Mais en tout cas, là, chez Hitchcock, ce qui est aussi intéressant, c'est de voir, bon, bah, c'est ravissant de blondes platines qui sont mises à mal. Alors, on sait, voilà, que c'était une figure récurrente de son cinéma et que son idéal féminin est une blonde platine, hein, quand même. Hein. En l'occurrence, son idéal féminin, c'est Grace Kelly, hein, qui va longtemps maudire le prince régné, puisque. Il aurait voulu qu'elle continue le cinéma, mais elle s'est mariée avec le prince Rainier et elle a arrêté le cinéma. Et puis il y a aussi quelque chose d'important en fait dans ce film-là, parce que tu as dit beaucoup de choses. Moi, tu sais que la scène du plafond de verre, j'adore cette scène parce que elle démontre le génie d'Hitchcock. C'est-à-dire pour moi, cette scène du plafond de verre, elle nous fait entendre du son alors que c'est un film muet. C'est génial, quoi. C'est-à-dire que est-il là, n'est-il pas là, ce personnage sur lequel on déblatère ? Est-ce que le tueur est dans son logement ? Nous, on est en dessous. Plutôt que de nous faire des plans de coupe, nous le montrant dans son logement, les montrant en dessous, non. Lui, il choisit de faire ce plafond de verre, ce qui permet de, pour nous, de constater qu'en fait, la famille de logeur entend son locataire. Et ça, c'est très, très, très fort quand même. Hein. C'est totalement inédit. Hein. On n'a jamais vu ça dans un film de cinéma muet avant. Et puis, il y a aussi qui est personnifié là par un tisonnier, mais l'apparition du premier MacGuffin. C'est-à-dire qu'on a cet objet qui se révélera en fait complètement étranger à l'intrigue, en fait, en vérité, mais objet auquel on va s'attacher, qu'on va suivre, qu'on va chercher pendant un bon moment. Et ce fameux MacGuffin qui a été théorisé par Hitchcock, c'est la lettre dans les films d'espionnage, c'est le collier de perles dans les films policiers. C'est-à-dire que c'est l'objet qui est l'objet du délit quelque part, mais qui en fait n'a aucune importance pour l'intrigue. D'ailleurs, Hitchcock se moquait de la véracité de ses intrigues, se moquait qu'il y ait des résolutions toujours logique, il le dira plusieurs fois. Et là, ce tisonnier, c'est ça. On est vraiment, alors évidemment, c'est pas maîtrisé comme tout vont l'être ces films à venir, mais on est vraiment là dans la mise en place du cinéma d'Hitchcock. La même année, il fait Downhill, toujours avec Ivor Novello, avec qui il va pas très bien s'entendre. Hein. Je crois qu'il y a eu un titre français qui s'appelle C'est la vie pour ce film. Et Hitchcock va pas aimer ce film et il va dire que c'est la faute d'Ivor Novello. Parce qu'on a souvent dit à Hitchcock qu'il faisait pas de cadeaux à ses interprètes féminines. Et bon, il va avoir un comportement inacceptable avec Tippi Hedren. Mais en fait, il faisait de cadeaux à personne. Hein. C'est-à-dire qu'il faisait pas beaucoup de cadeaux à ses acteurs au global. Et que, à moins que vous soyez des acteurs exceptionnels de la trempe de James Stewart, par exemple, mais il y a pas beaucoup d'acteurs qui trouvaient grâce à ses yeux. Hein. Il était assez dur. Et en fait, c'est un film qui fait partie de ces... On avait parlé de différents films aussi qui étaient The Monk's Man, tout ça, qui est plus réussi que ce Downhill, mais qui étaient des films sortis chez Carlotta, là, où il y avait une part de mélodrame aussi, dans ces films-là. Et là, dans Downhill, c'est ça, c'est-à-dire que ça tient à la fois du mélodrame et du film à suspense, même si, comme dans The Lodger, il y a cette idée de l'innocent accusé à tort, qui est vraiment aussi une des figures récurrentes du cinéma d'Hitchcock. C'est vraiment un personnage récurrent. Et là, c'est l'histoire de Robbie, qui est l'aîné d'une famille riche, hein, les Berwick, qui est renvoyé de son université pour vol. Il accepte la sentence de son école, même s'il couvre en réalité le véritable coupable, qui est son ami Tim, pour honorer un pacte de loyauté avec lui. Et suite à cette accusation, sa famille, ses amis lui tournent le dos. Il a d'autre choix que de s'exiler pour commencer une nouvelle vie qui va devenir une descente aux enfers. C'est un film aussi sur le déclassement. Jusqu'où va aller le faux coupable pour tenir sa promesse. Le faux coupable, c'est un titre aussi d'un Hitchcock à venir dans quelques années. C'est un film assez dur parce qu'on... en fait, le message sous-jacent du film, qui est un message typique d'un garçon qui a reçu une éducation catholique très forte, hein, c'est qu'en fait, on est tous coupables de quelque chose. Et qu'en fait, ce personnage se déclare coupable parce qu'en fait, il a forcément un moment ou un autre de sa vie péché, il est forcément coupable de quelque chose. Donc c'est comment quelqu'un qui est innocent expie les péchés d'un autre pour ses péchés à lui. Voilà, il y a de ça dans le film. C'est un film assez mineur. C'est pas dans le coffret. Il y a deux films un peu plus mineurs. C'est celui-là et Le passé ne meurt pas. Donc Easy Virtue, le prochain film dont je vais vous parler. Tout le reste, quand même, c'est des films qui ont vraiment forgé la légende d'Hitchcock. Alors Le passé ne meurt pas, il vient l'année suivante, en 1928. Et là encore, on va être plus proche du mélodrame que du suspense, même si on va garder un peu le cul entre deux chaises, excusez-moi de cette trivialité, le temps de quelques séquences. Mais le film fait bien thème avec le film d'avant, hein, puisque le film débute par un carton « Virtue is its own reward, they say, but easy virtue is society's reward for a slandered reputation. » En gros, est-on vertueux car on aimait des dieux, ou est-on aimé des dieux car on est vertueux, et Hitchcock qui va trancher ni l'un ni l'autre. En fait, voilà. Donc ça rejoint la thématique dont on parlait à l'instant. C'est l'histoire d'un divorce qui est annoncé dans la presse. Larita est accusée par son mari violent et alcoolique de la tromper avec un artiste qui se suicide face à ses médisances, donc. Et un procès s'ensuit, et aux yeux de la société, la femme adultère est condamnée, qu'importe son innocence ou sa culpabilité, l'opprobre public la suit maintenant partout, et elle décide de s'exiler en France pour construire une vie sous une nouvelle identité. Elle tombe amoureuse d'un jeune tennisman, il y aura souvent aussi des tennismen dans le cinéma d'Hitchcock, avec qui on construit des machinations parfois, et il est ensorcelé par les charmes de son amante, et il refuse de connaître son passé et l'épouse. Mais est-ce qu'on a vraiment le droit, à un départ, même si on est innocent, quand les bonnes mœurs nous condamnent ? Les deux films, donc, en fait, ont des thématiques assez proches. Il y a aussi toute une partie film de procès où il démonte la Hitchcock qui sait bien manier la caméra. Et puis surtout, le film va introduire deux éléments thématiques qu'on va retrouver chez Hitchcock. Le mauvais mariage. Hein, le mauvais mariage qui est vraiment... Soupçon et son verre de lait, Pas de printemps pour Marnie, Rebecca, Les Enchaînés, même dans Les Oiseaux, il est question de relation entre hommes et femmes, et on sent bien la mère acariate qui veille sur la relation que pourrait avoir son fils avec cette femme qui vient de la ville. Enfin voilà, ça, le mauvais mariage, c'est quelque chose qui va revenir souvent chez Hitchcock. Et puis, évidemment, il y a la mère... La mère possessive, oppressive, je citais celle des oiseaux à l'instant. Il y a aussi, évidemment, on pense à la mort aux trousses, hein, mais on pense aussi à Psychose, évidemment, hein, quand on parle de mère qui a, comment dire, une mauvaise influence sur son enfant. On pense à ça. Donc, en cela, on est vraiment sur des thématiques très Hitchcockiennes. Et puis, mon cher Damien, après, on arrive sur toute une flopée de classiques dans ce coffret. The Lodger était déjà un classique Hitchcockien. Et on arrive à la première version, d'ailleurs. Il y a peu de gens qui le savent, mais il y a deux versions, hein, de L'homme qui en savait trop. Donc là, c'est la version de 1934. Il y a deux versions parce que Hitchcock pensait pouvoir faire mieux. Il refera une version qu'on connaît tous, Doris Day, Que sera, voilà, tout ça, on connaît par cœur. Et là, c'est la première version, mon cher Damien, on est en 1934, Bob et Gilles Laurence, en vacances à Saint-Moritz, sont témoins de l'assassinat de Louise Bernard, un espion français. Avant de mourir, il leur annonce qu'un meurtre va être commis à l'Albert Hall, afin d'empêcher les Laurence de parler. Les assassins enlèvent leur fille, désemparés, les Laurence doivent mener leur propre enquête.

0: L'introduction de l'homme qui en savait trop est chargée. Tout à l'heure, je parlais d'introduction assez organique pour Cheveux d'or. Ici, on ne voit pas directement où la direction va. On commence déjà avec quelqu'un qui tient des pliants, un peu comme s'il choisissait là où il partait en vacances. Ensuite, on peut voir quelqu'un en train de faire du ski. Et on comprend au fur et à mesure qu'on a une famille qui est dans des vacances qui sont un peu particulières, vu qu'après, on voit la mère essayer de faire... une sorte de duel de compétition de cours. Ensuite, on a un bal, on se demande où le film va jusqu'à l'assassinat. Et en fait, ce qui est drôle, c'est que la famille devient vraiment le centre de l'histoire. Et c'est assez rare, en fait, de voir, en tout cas chez Hitchcock, des familles mises en avant comme protagonistes de son histoire. Alors, l'enfant est rapidement écarté, même s'il revient, parce qu'il se fait kidnapper assez vite. Et c'est plutôt. On arrive derrière dans un truc qui est un peu plus classique, où c'est surtout le père qui va essayer de comprendre ce qu'il se passe, aidé un peu par la mère. Le film, l'une des forces du film, c'est Peter Lorre qui arrive et qui fait beaucoup, je trouve, à l'intérieur du film. Il arrive comme antagoniste assez tardif, c'est-à-dire que durant tout le film, on sait qu'il y a une organisation qui ont pris leur fille, mais cette organisation, elle n'a pas vraiment de visage, ils essayent de le retrouver. On l'aperçoit une première fois, puis une deuxième fois, et puis à un moment, il devient vraiment l'homme à abattre, vu que c'est lui qui dirige toute cette organisation secrète. Parce qu'en fait, on kidnappe leur fille pour éviter qu'ils révèlent le secret. Le secret, il est très simple, c'est qu'ils ont prévu de tuer un homme politique qui est important. On ne sait pas quel homme, on ne sait pas dans quelles circonstances. Mais s'ils révèlent le message au service secret, ils perdent tout cet avantage. Et le père, il va surtout partir en quête de sa fille, ce qui va faire qu'il va se retrouver face à lui. Ce qui est intéressant, c'est qu'on retrouve des trucs que Hitchcock aime bien, le rendez-vous des espions, tout le truc autour de l'espionnage et de cette personne embarquée dans plus grand que. Là, pour la première fois, je sais pas si c'est pour la première fois, mais vu qu'il doit protéger sa fille, il y a un enjeu qui est lié au sang même du personnage. La femme se retrouvera impliquée, sera importante pour le dénouement du film à plusieurs moments. Il y a aussi ce rendez-vous d'espions très bizarre dans un lieu de culte où ils ont un endroit où ils doivent aller, c'est une sorte d'église. Très vite, les gens de l'église, ils se rendent compte que ce sont les deux seuls qui n'en font pas partie. Il y a un truc qui est très particulier et qui est remis en avant dans ce film, c'est aussi les boucles de narration. C'est-à-dire qu'on parlait de MacGuffin. C'est vrai que Hitchcock, il aime bien commencer par un truc et terminer par un truc qui est assez semblable. Et je trouve que dans L'homme qui en savait trop, ça marche beaucoup, notamment parce que il fait un truc assez simple, c'est qu'il introduit un truc. On se dit que c'est un truc qui ne sert à rien, mais vraiment, c'est pas un truc qui va être secoué comme un hochet au cours du film avec le personnage qui va courir après. C'est vraiment un truc qui est posé au début du film et qui, à la toute fin, ressort et fonctionne dans la narration qu'il a battue durant l'heure qui s'est écoulée.
1: En fait, le film, c'est une succession de petits moments de l'anthologie. Mais ça fait pas forcément lien. Vous allez dire ça.
0: C'est presque une série de sketchs entre guillemets.
1: Bah c'est ça. Voilà. Et c'est aussi la limite du film. Sans doute pour ça, je pense qu'il a voulu le refaire en lui donnant une plus grande homogénéité, en lui donnant un développement mieux construit, mieux amené. On est quand même sur du très très bon cinéma, hein, et on voit.
0: Si c'est une ébauche, elle est incroyable.
1: C'est une ébauche, puisque son remake va être exceptionnel, hein, c'est un de ses grands classiques. Mais on sent. En fait, ce qu'il y a de fascinant avec ce cinéaste, c'est qu'à chaque film, il franchit un palier. Et là, dans le coffret, on peut bien s'en rendre compte. On est passé au parlant aussi. On est passé du muet au parlant. Et là, on va avoir le film qui est reconnu pour être son premier chef-d'œuvre. On peut discuter, hein. Moi je préfère sa période américaine entre nous, voilà, mais c'est chacun ses goûts, mais même si celui-là est excellent, mais avec les 39 marches qui arrivent en 35, c'est l'histoire de Richard Haney qui est un Canadien de passage à Londres. À la fin d'un spectacle de music hall, il rencontre Annabelle qui cherche à échapper à des agents secrets. Richard accepte de la cacher dans son appartement, mais elle est assassinée dans la nuit. Et donc, pour prouver son innocence, il va tenter de percer le réseau d'espionnage. Et à partir de là, va démarrer un film trépidant qui, effectivement, ne tombe pas dans l'écueil du précédent, comme une enfilade de grands moments de cinéma, mais est un grand moment de cinéma constant, en fait.
0: Je trouve que c'est son meilleur, si on prend aussi le précédent coffret qu'on avait fait, j'avais beaucoup aimé numéro 17, mais 39 marches, comme quoi les films où Hitchcock met des numéros, c'est mes préférés, mais 39 marches, j'ai été épaté de la qualité du film. Le rôle principal, c'est Robert Donna, c'est lui qui porte une grande partie du film, c'est lui qui joue Richard Hartnett, canadien, qui se retrouve à Londres, on ne sait pas pourquoi, est-ce qu'il se retrouve à nouveau dans les trucs habituels d'Hitchcock, pris dans une histoire beaucoup plus grande que lui. Il est super super bon. On pourrait peut-être mettre en avant qu'il a quand même un peu cherché les problèmes en ramenant une femme qu'il ne connaissait pas chez lui, alors qu'elle l'a pressé justement de le ramener chez lui. Il porte une grande partie du film. Il y a autre chose qui va être important, ça va être Madeleine Carroll qui va le rejoindre, qui porte aussi la fin du film, bonne deuxième partie qui fait la fin du film. Ils forment un duo tous les deux à l'écran qui est incroyable, surtout que la façon dont il introduit Madeleine Carroll est très drôle, parce que Robert Donna essaye d'échapper à la police dans un train, il trouve un endroit où il y a juste elle, il l'embrasse pour pas qu'il le voie, ensuite il s'excuse en disant désolé pour l'embrassade forcée, mais en fait je suis recherché par la police, faudrait que vous m'aidez, et ça fait un peu un truc, ça m'a fait un flashback un peu de Mission Impossible l'un des derniers, où justement Tom Cruise va voir quelqu'un, il fait « faites-moi confiance, suivez-moi », et la personne refuse de le suivre. Là, c'est pareil, il fait à Madeleine « faites-moi confiance », elle fait non et elle appelle la police directement, ce qui rajoute une couche de réalisme, parce que d'habitude dans les films, quand on dit « faites-moi confiance », les personnes y suivent aveuglément. Je vais rester dans les introductions, parce que là, c'est pareil, quand le film commence, on ne sait pas du tout où il veut aller, il prend son temps pour introduire Mr. Mimory, qui est là pour faire un spectacle, on lui pose des questions, il est censé tout savoir, ça dégénère avec des coups de feu. On comprend pas très bien ce qu'il se passe. Et derrière, on se retrouve avec Donna qui ramène chez lui une femme. Cette femme lui dit « je suis une espionne ». Et il est un peu surpris, mais il finit par la croire en voyant deux hommes à la porte. Et c'est une personne qui ramène chez lui. Et j'ai jamais vu un espion, sans aucune menace, balancer aussi vite tous les secrets, quasiment tous les secrets qu'il possède. C'est, je trouve, le film où on voit le plus les MacGuffins qu'il met en place, parce que là, il en met en place 2, 3, 4 qui vont à chaque fois nous faire évoluer au cours de l'histoire. Il s'amuse beaucoup sur les plans, il ramène les ponts parce qu'il aime beaucoup filmer des ponts, mais surtout, il y a plusieurs scènes que j'aime beaucoup. Par exemple, quand Donna essaye de s'enfuir, il monte dans le train et en fait, il y a la police qui commence à le chercher lui pour ce meurtre. Il est caché dans le train avance avec les images qui défilent et il y a un moment, il se cache. On voit les policiers qui défilent juste derrière lui. C'est un moment où il met le train en mouvement, l'image qui est bloquée derrière, c'est incroyable. Il refait pareil quand notre malheureux arrive chez un fermier. Il commence à discuter avec la fille pour essayer qu'il l'aide. Et on a le moment où le fermier rentre. Et en fait, jusqu'à présent, Hitchcock était un peu parti sur un plan contre plan. Et au moment où le fermier rentre, en fait, la caméra suit le fermier en mouvement avec Donna et la jeune fille qui ne bouge pas, qui est peut-être du stalking. Je ne sais plus exactement comment ça s'appelle, mais c'est impressionnant. Et comme tu me l'avais dit, Jérôme, hors micro, c'est un truc que Hitchcock fait souvent. Il a une idée de génie, il la met en place une fois et derrière, il l'abandonne. Et ça, on le retrouve plus du tout dans le film. Il y a un truc qu'il garde, je ne sais pas si c'est lié au fait qu'il est britannique, mais il y a encore beaucoup d'humour qui est présent, notamment un quiproquo qui débarque un peu n'importe où. Il se fait poursuivre, on le confond avec quelqu'un, on le fait monter sur une scène où il fait une conférence alors qu'il n'a rien à y faire. Est-ce qu'il y a juste de la police ? Il y a plein d'éléments comme ça. Et à la fin, l'enchaînement des révélations. Dès la deuxième partie du film, commence à avoir un enchaînement de révélations qui est passionnant. Et vraiment, je trouve que le film est incroyable.
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0: 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On va passer à un autre film maintenant, noir et blanc. On est en 65, Damien. C'est un film réalisé par Cinépolar, son premier film pour le cinéma. Ça s'appelle 30 minutes de sursis. Et puis, on y voit un jeune étudiant en psychologie qui est joué par Sidney Poitier, qui est extraordinaire d'ailleurs dans le film, qui s'appelle Alan, qui est bénévole dans un centre d'appel d'urgence. Même boulot que Ted Bundy quand même, hein, ça pose question. et ce jour-là, au bout du fil, il y a Inga. Inga qui est quand même jouée par l'actrice qui provoque beaucoup d'émoi chez Dustin Hoffman dans le lauréat de Mike Nichols, à savoir Anne Bancroft, voilà. Et c'est Inga qui l'appelle, elle est désespérée. Elle vient de prendre assez de cachetons pour assommer, comme on dit, une équipe complète de rugbymen.
1: Pour rencontrer son créateur.
0: Exactement, voilà. Et en fait, l'idée du film, en gros, ils ont 30 minutes quoi, avant que les médicaments fassent effet, et il faut qu'il la retrouve. Et voilà, Damien, et à part ça, si vous voulez découvrir comment on faisait de la téléphonie avant avec des jarretières, voilà, et non pas avec de la localisation comme on le fait maintenant, de la géolocalisation, là, on a un film qui est à la fois un mélodrame, mais aussi un formidable film à suspense.
1: Oui, c'est ça qui est vraiment malin dans 30 minutes de sursis de Sidney Pollack, c'est que en fait, on a un endroit d'appel d'urgence quand on va mal, on a quelqu'un qui est tombé malade, et on pourrait se dire, il va y avoir une urgence, mais ça marche pas vraiment comme un thriller. Mais la force du film, c'est qu'il faut comprendre pourquoi est-ce qu'elle a décidé de mettre fin à ses jours. Et donc, le film va utiliser des formes de flashback. On va essayer d'enquêter littéralement dans le film pour savoir deux choses. Première chose, qu'est-ce qui l'a amené à faire son geste? Deuxième chose, essayer de la retrouver avant qu'il ne soit trop tard. Il y a un invité un peu surprise dans le film dont on avait parlé il y a pas très longtemps, c'est Telly Savalas qui nous ramène sa belle tête sans cheveux au début du film. J'étais un peu triste de le voir partir, j'étais content de le voir revenir. Et il y a aussi une surprise au niveau de la musique où c'est Quincy Jones qui s'en occupe, même si elle m'a pas beaucoup marqué. Le film est très malin parce qu'il s'ouvre assez vite. On a Sidney Poitier qui se retrouve tout seul la nuit dans ce lieu d'urgence. Il reçoit un premier appel, c'est quelqu'un qui est bourré au l'autre bout du film qui lui parle du complot. Il reçoit un deuxième appel un peu étrange, et au fur et à mesure il comprend que justement c'est Anne Bancroft, cette Inga qui vient de se suicider. Il raccroche l'autre et il essaye de la garder au téléphone. Il y a des moments qui sont malins parce qu'il a besoin de débrancher son téléphone, l'avoir à l'oreille. Il peut la mettre sur haut-parleur, ce qui permet de changer l'espace, mais durant très longtemps c'est juste lui et elle, et surtout lui en fait, qui est tout seul dans la pièce. Donc on a un moment qui est assez claustrophobique. On a un peu un monologue où il essaye de porter, de la garder, faire en sorte qu'elle ne raccroche pas. Il est dans cette situation, il doit parler avec elle, continuer de la faire parler, mais aussi prévenir les urgences pour qu'il commence à se mettre en place. Et quand elle commence à se mettre en place, le film trouve une nouvelle respiration. On a les flashbacks qui permettent de respirer, mais on a aussi le fait de suivre la deuxième équipe, c'est-à-dire l'équipe téléphonique et l'équipe de police qui fusionneront, qui commence à se lancer à cette poursuite pour savoir comment est-ce qu'on localise un appel. Et c'est vrai que regarder un film de cette époque-là, des années 60, et de voir comment est-ce qu'on localise les appels, c'est vraiment passionnant. Il y a un autre truc qui est surprenant, c'est de voir tous les efforts que la police met en place pour empêcher un suicide. Parce que là, on a 3-4 brigades qui sont monopolisées, qui foncent vers un aéroport pour essayer de choper un hôtel. C'est impressionnant. Ils n'essayent pas d'arrêter un crime, ils essayent ici de sauver une vie. Il y a d'autres trucs qui sont intéressants dans le film, en plus de voir comment le téléphone fonctionne, c'est qu'il y a un moment où cette femme en fait était mariée, on comprend que c'est mal passé avec son mari. Il y a un moment où les deux décident de sortir dans un truc qui est tout nouveau, qui s'appelle les discothèques, et du coup on voit aussi l'émergence des discothèques et différents pas de danse qu'il y avait à l'époque. C'est vraiment un excellent film qui a une forme assez unique, qui se développe, qui arrive à montrer un système et qui essaye de sauver même quand la situation semble désespérée, parce que 30 minutes pour retrouver quelqu'un qui est sur point de partir, ça crée de la tension et ça crée de l'urgence.
0: C'est quand même un monument de mise en scène. Hein. C'est parce que c'est un premier film. Il y a quand même des flashbacks, de la voix off, des scènes de suspense, des scènes mélodramatiques. Les acteurs sont extra, Sidney Poitier est fiévreux, Anne Bancroft est tourmentée, magnifique, enfin c'est vraiment... Et en même temps, il y a toute une partie vériste, presque documentaire, sur le fonctionnement des lignes téléphoniques, tout ça. C'est assez étonnant quand même, hein. C'est... Il y a de la maîtrise dans la mise en scène, c'est... Ils étaient bons les mecs, hein, quand même. Hein. Ils savaient tenir une caméra à l'époque, hein, ça rigolait pas. Hein. Voilà, ils filmaient pas à 15 caméras, hein, ils faisaient ce qu'il fallait. Moi, je vais vous parler d'un changer. Là, on était chez Rimini Édition, donc pour 30 minutes de sursis. Je vais vous parler de deux films qui viennent de sortir chez Bubble Pop. Enfin, surtout un qui m'a vraiment marqué. Le premier, c'est un film que j'avais pas vu, qui a été sorti en DVD.

découvrent donc le sexe, la drogue, qui entrent en confrontation avec leurs parents, famille éclatée, famille monoparentale, enfin il y a tout ça. Et il y a surtout le New York, la ville américaine du début des années 80, quoi. Et captée avec un certain talent quand même, hein, c'est assez étonnant. Il y a une musique de Giorgio Moroder aussi, là, on est 80 ou on n'est pas 80, voilà. Mais surtout, il y a la photographie, Léon Bijoux et Michael Sarrazin. Et il y a vraiment, on capte tout d'une énergie de l'époque, c'est tout de l'environnement très étrange de l'époque, presque, comment dire, même de jour, on a l'impression qu'on est, on peut pas faire un pied quelque part sans prendre le moindre risque et tout ça, c'est assez étonnant. Une esthétique très particulière parce qu'il y a le côté très léché aussi d'Adrian Lyne, mais en même temps, c'est un réalisateur qui cherche. Donc, on pense qu'il a beaucoup aimé Friedkin. Et qu'il a beaucoup aimé les premiers Friedkin. Il y a énormément de scènes caméra à l'épaule pour donner un aspect vériste, y compris des poursuites, la caméra. C'est un peu la shaky cam avant la shaky cam, en fait. Voilà. C'est assez étonnant de voir ça chez Adrian Lyne, qui est plutôt un cinéaste qui va parfois un peu jusqu'au chichiteux, quoi. Voilà, un peu côté clipesque, pas dans le bon sens du terme. Et là, en fait, son esthétique, c'est une esthétique en devenir. Donc, c'est assez intéressant de voir ça. Et les scènes urbaines sont vraiment chouettes et les scènes nocturnes sont magnifiques. Ouais, y a des scènes qui se passent de nuit qui sont vraiment superbes. Cette bande de filles, bon, on va faire assez vite parce qu'il y a les archétypes de tous les personnages féminins. Mais disons que, en fait, si le film a gagné ses galons de films, alors culte, c'est peut-être un peu exagéré, mais de films recherchés par la communauté cinéphile, c'est tout simplement parce qu'on est en 80 et que c'est un des premiers c'est un des premiers rôles principaux tenus par Jodie Foster. On est peu de temps après le Taxi Driver. Et c'est Jodie Foster qui mène cette bande de jeunes femmes, en fait, qui fait une sorte de personnage à la fois courageux, positif, effrayé. Allez, sans ça, hein, on voit tout de suite que... D'abord, les autres actrices n'ont pas fait une carrière derrière, ont un peu été oubliées, mais elles, on voit tout de suite qu'il y a un potentiel énorme par rapport à tous les autres interprètes, du film. Et en particulier, elle a une relation particulière. Alors, avec sa mère, qui est une femme seule, qui enchaîne les déceptions en amour, qui est une femme moderne, qui est une femme combative. Et puis, elle a aussi une relation particulière avec une copine à elle, qui est jouée d'ailleurs par une chanteuse qui va être dans le groupe de rock The Runaways. The Runaways qui a inspiré un biopic avec Kirsten Stewart, il y a de cela un petit moment déjà. Et il faut savoir que ce rôle, c'est Thierry Curie qui va le prendre. À la base, il y a Rosanna Arquette, Diane Lane, Jennifer Jason Leigh et Christine McNichol qui ont été refusées pour ce rôle. Elles ont auditionné, puis c'est Thierry Curie. Alors, faut dire que Thierry Curie, elle a ce côté destroy qui va bien au rôle, puisque là, c'est une toxicomane, en fait, hein, cette jeune femme. Et ils essayent sans cesse de la sortir de ses marasmes et tout ça, avec l'aide de quelques garçons, parfois. Et on voit, par exemple, il y a Scott Baio qui est dans les années 80 à faire une petite carrière, mais Scott Baio, surtout, qui était avec Jodie Foster dans le film d'Alan Parker qu'on a chroniqué il n'y a pas longtemps, Bugsy Malone. Voilà, donc il se retrouve pour ce film. Et puis il y a je crois que c'est la première apparition de Laura Dern aussi, actrice lynchienne par excellence. On va avoir face à nous un film qui est un peu bancal parce que le film va sans cesse va un peu hésiter entre le drame, la comédie. En fait, c'est une sorte de chronique douce amère. Et par moments, il va y avoir des moments propres aux films policiers, virés dans les quartiers malfamés, confrontation avec des gangs, l'univers de la drogue, l'univers des commissariats, parce que cette copine qui est toxico, son père est un flic très violent. Enfin, c'est ce qu'on suppose, en tout cas, puisque est-ce qu'il veut la protéger ? Vu ce qui va se passer dans le film, on peut aussi se poser la question, mais c'est quand même un drôle de mec, parce qu'à un moment, ils vont retrouver, ils vont chez elle, et Jodie Foster rentre pour chercher des affaires, et la femme vit seule avec un molosse, qui, je pense, la protège de son propre mari. Voilà, donc on est à... Et ça, c'est une scène presque d'épouvante, en fait. Donc le film navigue comme ça entre différents univers, et est un film assez atypique, et il brasse des thématiques quand même, et ça, c'est important de le dire, qu'on

0: retrouvera chez Adrian Lyne jusqu'à son remake de Lolita. Le fait d'avoir les femmes qui mènent le bal, quoi. Voilà. Et ça, c'est quelque chose, en fait, qu'on retrouvera dans les... Parce que qui mène le bal entre Mickey Rourke et Kim Basinger dans 9 semaines et demie, par exemple. Voilà. Donc, c'est quelque chose qu'on retrouvera. Alors, ça ne fait pas d'Adrian Lyne le nouveau Kubrick, mais en tout cas, ça fait de ce film une curiosité à voir. Et puis, surtout, à voir absolument, ça, c'est l'autre film sorti par Bubble Pop, c'est Dangereuse sous tout rapport, Something Wild, de Jonathan Demme, un film sorti en 86. Alors là, qui est... Juste, c'est la pépite, c'est le bijou, il faut le voir absolument. Charles Griggs, qui est donc interprété par Jeff Daniels. Bon acteur, hein, qui joue toujours beaucoup aujourd'hui, mais qu'on a un peu oublié. C'est un youpie, quoi. Vraiment, c'est un mec qui... Son boulot, c'est de se faire de la thune, quoi. Il bosse dans une banque d'investissement, son boulot, c'est de se faire du pognon. Son trip à lui, hein, son truc qui le fait marrer, c'est d'aller dans un snack et de pas payer, de se barrer, quoi. Et on ne sait pas s'il l'a déjà fait ou s'il fait ça juste pour le fun, c'est la première fois qu'il le fait, on ne sait pas. Et là, tout à coup, il y a une nénette qui perd son manège, quoi. Elle dit, qu'est-ce que c'est que ce gars avec sa gueule de coin sauce là qui se la joue arnaqueur? Et elle sort, elle va le voir, et cette femme, c'est donc Mélanie Griffith. C'est Mélanie Griffith qui est donc Lulu. Et une brune avec un look assez délirant, des habits très colorés, mélangés aussi avec des styles africains, en fait, dans les fringues, dans les teintes et tout ça. Qu'est-ce qu'elle va faire? Elle va l'enlever littéralement. Bon, il résiste pas, hein, en même temps... Enlevée par Mélanie Griffith en 86, il n'y a pas grand monde qui résiste. On voit bien qu'elle est fantasque, qu'elle est délurée. Et puis, elle l'emmène et elle lui dit, écoute, s'il part de New York, on va retourner en Pennsylvanie, dans ma ville natale, je vais te présenter ma mère, je vais te dire que t'es mon mec et tout ça. Et lui, il se laisse mener par le bout du nez. Bon, elle le chope. Le premier truc qu'elle le chope, c'est quand même, elle l'emmène dans une chambre d'hôtel, elle l'attache avec des menottes. Bon, il y trouve son compte, il n'y a pas de problème, hein. Mais derrière, il est un peu enchaîné à elle, en fait, véritablement. Et puis, à partir de là, elle va l'emmener. C'est un peu un road movie bizarre où, en fait, elle va aller en Pennsylvanie, ils vont faire un road movie, mais ils vont faire une boucle, ils vont revenir au point de départ. À ce moment-là, le film est drôle, c'est une sorte de comédie étonnante. Et puis, tout à coup, quand ils sont en Pennsylvanie, elle va l'emmener à une fête d'anciens élèves. Et là, elle va tomber sur le mec qui est réellement son mari. Parce qu'elle a dit à sa mère qu'elle était remariée avec l'autre. Mais non, en fait, son vrai mari, c'est pour son tout premier rôle au cinéma, Ray Liotta, qui nous a quittés il y a quelques années, pas très vieux d'ailleurs, malheureusement, embolie pulmonaire, alcool, défonce. Voilà, malheureusement, il a eu une vie intense, notre ami Ray Liotta, acteur fantastique, qui est sensationnel. Et tout à coup, le film bascule dans autre chose, dans quelque chose de très noir, de très sombre, où en fait, ce personnage de Ray Liotta va se mettre à les emmener, à leur faire traverser un peu le miroir d'Alice, c'est-à-dire là, c'est plus de la petite transgression tranquille, d'aller pas payer son resto, ou d'aller tromper sa copine avec une bombe sexuelle. Non, là, ça va être, on va les braquer, on va être violent, on va manipuler des gens, enfin, on va être horrible, on va être ignoble. Je rentre pas dans le détail, hein, pour que vous soyez, je veux pas vous divulgâcher le film. Et à partir de là, le film bascule dans autre chose. Et les personnages vont tous connaître des transformations. D'ailleurs, Lulu va devenir Audrey, le personnage de Mélanie Griffith va se mettre à devenir une sorte de sosie de Louise Brooks, et au contact de cet homme, cette femme si délurée, si incroyable, va se mettre à se faire toute petite comme ça, et à vivre dans la crainte. Alors le film est extraordinaire, le film, avec des guest stars d'enfer, il y a John Sayles qui fait un flic, il y a John Waters qui fait un vendeur de bagnole d'occasion, il y a même, parce que Jonathan Demme, à l'époque, c'est un réalisateur qui n'est pas connu. Il est connu pour un film musical, en fait. Un film avec Talking Heads qui s'appelle Stop Making Sense, donc avec David Byrne, avec le groupe Talking Heads. D'ailleurs, il y a la maman de David Byrne qui joue dans ce film-là. Et en fait, tous ces musiciens de fou, là, ils vont tous apparaître dans le film. David Byrne, Celia Cruz, on va entendre les Fine Young Cannibals, il va y avoir Ongo Bongo, il va même y avoir Sister Carol, parce qu'il y a un truc qui revient tout le temps dans le film, c'est la chanson White Thing, la chanson des Trogs, comme ça, qui est reprise à différentes sauces. Et en fait, Lui, c'est un fin connaisseur de musique, Jonathan Demme, donc il va tout ce film, ce road movie, va être accompagné d'une sorte de bande musicale comme ça, c'est diégétique. Il joue avec la diégèse tout le temps, en fait. Et c'est passionnant parce que c'est aussi un portrait à travers ces morceaux choisis de ce qu'était l'Amérique et surtout de ce qu'elle proposait de mieux en matière musicale aussi, parce que c'est un fin connaisseur, le garçon. Et en fait, c'est souligné par Jean-Baptiste Auré dans les bonus de cette édition de Bubble Pop. En fait, ce qui transparaît, et on le sait, nous, parce que maintenant que bon, il n'est plus de ce monde, qu'on a pu voir quelques-uns de ses documentaires, tout ça, on sait que c'était un type ouvert sur le monde qui prônait l'universalisme. Et tout l'inverse de ce que prônent aujourd'hui les MAGA aux États-Unis, par exemple, qui prônaient l'universalisme et qui, d'ailleurs, son Amérique décrite est une Amérique surréaliste. C'est une Amérique métissée, c'est une Amérique tout le monde est pote dès le début du film. On a des vieux gars dans un troquet qui discutent d'un truc, ils sont de toutes les origines et tout ça. On voit bien que c'est une Amérique fantasmée. C'est son Amérique à lui, en fait. Et donc, ça nous donne à voir un certain melting pot et son image de l'Amérique. Et derrière tout ça, c'est à la fois une comédie, c'est à la fois un film angoissant, effrayant, c'est aussi un film un peu sulfureux, hein, parce qu'il y a pas beaucoup de scènes de sexe, mais il y a des scènes de sexe quand même où les femmes prennent le pouvoir en plus, voilà, ce qui est pas forcément très à la mode dans les années 80. Et en fait, ce film-là va être le premier gros succès de Jonathan Demme, va devenir quand même assez culte, hein, et donc on est très content de le voir. Le 4K est superbe, hein, je me suis éclaté à voir cette copie qui est très très belle, et donc c'est Dangereux sous ton rapport. On n'a plus beaucoup de temps, donc je vais m'arrêter là. Donc Something White, quelque chose de sauvage, et qui est donc disponible chez Bubble Pop. Je vais aller très vite aussi sur une série britannique que j'ai vraiment bien aimée, qui s'appelle Sous Pression, The Gathering. Alors, qui est sorti chez Elephant Film, là, c'est une série de Ellen Walsh. C'est une mini-série, hein, comme savent le faire les Britanniques. Et c'est simple, une petite crique, une fête illégale, musique électronique. Alors, tout se passe à Liverpool. Enfin, voilà, moi, ce qui m'a beaucoup plu, puisque j'adore Liverpool, j'adore cette ville. Et un drame. On noie une adolescente, Kelly, une gymnaste de haut niveau. Mais qu'est-ce qui fait qu'on noie cette adolescente à ce moment-là? Qui peut en vouloir à Kelly? Qui peut tenter de la noyer? Qui veut la tuer? Eh bien, toute la série va nous proposer de découvrir tout cela en flashback. C'est une série assez impressionnante. Les Britanniques font ça extrêmement bien. Voilà. C'est-à-dire qu'on a... Mais le nombre de thématiques abordées là-dedans, c'est juste démentiel. L'influence néfaste des réseaux sociaux, le racisme, le problème de classe, les parents toxiques, parce que ça se passe aussi dans le milieu du sport, le lumpen prolétariat anglais, les défaillances des services publics et des services sociaux en Angleterre. Il y a tellement de thèmes dans cette série et tout passe crème, tout passe nickel. C'est-à-dire que tout, on pourrait dire, c'est fluide. Voilà, ça passe tout seul. C'est en termes d'écriture, c'est assez sensationnel. Alors la série a eu plein de récompenses, hein, mais vraiment, c'est une série que moi je connaissais pas. Visiblement, elle est passée par la plateforme France Télé. Et ce qui est étonnant dans cette construction, en plus, c'est que là, pour le coup, alors plastiquement, c'est très beau parce que les Anglais filment bien, mais par contre, c'est complètement dans la narration sérielle, puisque chaque épisode révèle une couche différente du mystère qui nous est proposé à l'intro du premier. Et ce qui est fort, c'est qu'il y a une nouvelle intro à chaque épisode qui rajoute du mystère et qui nous font encore dénouer les nœuds de l'intrigue derrière. C'est à la fois un drame, c'est à la fois un thriller, c'est à la fois social et c'est vachement bien. Donc ça s'appelle Sous Pression et c'est signé Ellen Walsh. C'est disponible chez Elephant Film. 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Et on va terminer, mon cher Damien, par le retour d'une des idoles de mon enfance. Et oui, même s'il a un peu mal tourné là, politiquement ces dernières années, hein, le rapprochement, le fait que la rétrocession de Hong Kong à la Chine n'a pas fait que du bien, je veux bien sûr parler de notre ami à tous, Jackie Chan, le roi de la cascade, l'homme qui nous a tant enchanté et qui revient enfin au cinéma d'action dans un film qui vaut le coup d'être vu, hein, qui sort chez AB Vidéo Arcades, là. C'est The Shadow's Age, un film de Larry Yangzi, un film de 2025 qui est sorti au cinéma d'ailleurs, hein, et qui est, mon cher Damien, une histoire assez dingue avec un mystérieux mafieux qui a 7 fils adoptifs, qui n'arrête pas de ridiculiser la police en piratant des systèmes de surveillance ultra modernes dans le but de récupérer, alors ça se passe à Macao, hein, une fortune en crypto-monnaie. La police, elle est devenue impuissante. Et quand la technologie ne peut plus rien, mais qu'est-ce qu'on fait quand la technologie ne peut plus rien? Eh bien, non, on n'appelle pas Tom Cruise, hein, parce que je sais, c'est à peu près le même pitch que les derniers Mission Impossible. Non, on fait appel à un ancien expert qui va s'associer à une jeune policière et qui va, comment dire, lui, grâce à son savoir à l'ancienne, pouvoir monter une équipe d'infiltration et aller déjouer tous les plans machiavéliques d'un autre vieux, qui est de l'autre côté aussi dans ce film, parce qu'il n'y a pas que Jackie Chan, il y a Tony Leung Kaffay qu'on retrouve aussi, cet acteur, super acteur, et qui a pris un coup de vieux par contre, Tony Leung, le beau gosse, là, il reste beau gosse, mais il a vieilli. Et ben, à partir de là, les deux vieux, ils vont remontrer aux petits jeunes, et ma foi, mon cher Damien, c'est une excellente surprise. Ça fait très très longtemps, malgré ses défauts, hein, le film n'est pas sans défauts, mais qu'on n'avait pas vu, alors déjà une production chinoise d'action de ce niveau, et puis un Jackie Chan aussi top, quoi.
1: The Shadow Edge de Larry Yang montre très vite tout ce qu'il peut faire. Hein. L'introduction m'a fait peur parce que ça commence vraiment sur des chapeaux de roue à vive allure. En 20 minutes, ils essayent de tout mettre en place. En 20 minutes, on a en même pas 5 minutes, je crois qu'on a la première tentative de braquage, le piratage du système d'IA de sécurité, la confrontation entre la police qui a une IA développée de système de surveillance qui s'appelle Spice Girl, qui décide ou non de l'utiliser. Là, c'est juste les 5 premières minutes d'une scène, mais on enchaîne direct sur la scène juste après, où c'est un cambriolage, où ils rentrent dans un endroit, ils ressortent, ils ont très peu de minutes, course-poursuite avec la police, arriver dans un deuxième endroit, changement de déguisement toutes les minutes pour échapper à la police, au système de surveillance. Le début du film va très très très très vite. Au départ, j'avais peur qu'il y ait juste une surenchère sur surenchère sur surenchère, mais au bout d'un moment, ils commencent à se calmer parce qu'on a les polices qui se rendent compte qu'ils ont été totalement inefficaces, et c'est assez particulier de voir, de se dire que c'est un film qui va tirer un peu dans les pattes de la police au fur et à mesure que le récit avance, mais elle va pas que faire ça, elle va créer en effet, comme tu l'as dit Jérôme, étrangement une confrontation entre la jeunesse et le vieux loup qui sait plein de choses, parce que cette équipe de braqueurs est en effet menée par Tony Young, qui a appelé The Shadow, ce cambrioleur qui apparaît et disparaît sans jamais être retrouvé. Face à lui, pour pister quelqu'un qu'on ne peut pas pister grâce aux drones, aux caméras de surveillance omniprésence et à la reconnaissance faciale, parce que c'est quand même fort, hein. En Chine, ils ont de la reconnaissance faciale qui est capable de savoir si vous êtes déguisé pour vous reconnaître. Là, ça fonctionne pas. Du coup, on a besoin de Jackie Chan qui est capable de pister n'importe qui pour le retrouver. Et en fait, ce qui est intéressant, c'est que du coup, si d'un côté on a les méchants qui ont un vieux sage et des jeunes, d'autre côté il faut un vieux sage et un jeune. Ici, ça va être Zhang Zifeng, en espérant ne pas trop avoir écorché son nom, qui va jouer la jeunesse, qui va essayer de prendre le relais. Sauf que le film, il se concentre vraiment sur Jackie Chan et Tony Leung, qui sont un peu au centre du film. Alors, tu l'as très bien dit, Jérôme, niveau action, on est très servi. Le début, il me fait peur, mais plus ça avance, plus en fait le film arrive à s'équilibrer. En fait, on dirait un actionneur des années 80, mais en beaucoup plus fluide et en beaucoup plus rapide. Plus l'histoire avance, plus on a des retournements de situation, des oppositions entre la jeunesse et la vieillesse, entre la police et la technologie, entre la force et la force, parce que quand les mercenaires attaquent la police, il y a juste la police pour les contre-attaquer. Et le truc qui est bizarre, c'est qu'au final, le développement des personnages, en tout cas de la jeune policière, ne se fait que dans les dernières minutes du film, parce que durant tout le film, la confrontation se fait vraiment entre Jackie Chan et les méchants, et c'est quand, une fois qu'il est un peu mis à terre, que vraiment on a le développement de ce personnage féminin qui va véritablement jusqu'au bout de ce qu'elle est. Parce qu'au départ, on nous montre qu'elle est capable de se battre contre des hommes, et elle se bat pas vraiment. Elle arrive à les immobiliser, ensuite elle se retrouve dans un combat de rue où elle se fait battre, elle se retrouve dans un autre combat plus tard où elle se fait battre, il faut attendre la toute fin où finalement elle se bat pas pour gagner. Donc c'est un film qui danse un peu sur deux pieds, mais qui niveau action ne nous déçoit jamais.
0: Ah, c'est un film qui démarre comme un peu les derniers... le remake de Point Break, qui démarre... On retrouve ça...
1: Qui marquer le coup trop vite.
0: Insaisissable aussi, tout ça. Bah, je pense que les Chinois, ils veulent dire aux Américains, eh, les gaillards, on peut faire pareil, hein. Y a pas de souci. On est là, on sait faire du cinéma d'action. On est un peu chez Chouark avec son Time on Tide. Voilà,
1: Et drôle, vu que Tony Leung a beaucoup joué pour Tsui-Hark, donc on retrouve des bases de ça. Et le truc qui convient, c'est bien un film de Jackie Chan, c'est qu'à la fin, dans le générique, on a les bloopers, ouais, on a toutes les cascades ratées,
0: tous les moments drôles. Alors après, alors oui, il y a des trucs un peu tirés par les cheveux, parce qu'on rajoute du mélo sur du mélo, ça c'est typique cinéma HK, asiatique, chinois, où on a, parce qu'effectivement cette jeune femme, c'est la fille de son ancien coéquipier,
1: qui est mort à cause de lui,
0: dont il porte en tout cas la culpabilité. Mais au final, moi ce que je retiens, parce que le film est trop long, et voilà, il multiplie les envolées narratives, parfois un peu inutilement, mais par contre, je retiens plusieurs choses. Déjà, Macao, j'avais jamais vu Macao filmé comme ça. Il y a même des moments, hein, c'est une petite ville, alors que c'est mégalopole.
1: Il y a un côté Las Vegas chinois.
0: Ouais, c'est ça. Et moi, j'ai jamais vu. Toute la dernière partie, là, où ils poursuivent Tony Leung et tout, on a presque l'impression d'être dans une sorte de Las Vegas ou de copie de station balnéaire occidentale. C'est assez chouette. Et puis, puis le combat dans le resto, là, il est monumental.
1: Le dernier combat dans le resto, il y a beaucoup de tension. Et c'est drôle parce que c'est le truc où ils font moins de salto, vu que c'est surtout Tony Leung contre Jackie Chan. Mais la proximité, la dangerosité des armes, c'est...
0: Ah, ils sont bons encore, les anciens. Et puis, il y a une scène super sur un marché aussi. Moi, j'aime beaucoup. Et puis, il y a... moi, ce que j'adore, c'est en fait, c'est pas une scène d'action, c'est la scène du repas. La scène du repas qui est d'une... Alors, c'est marrant parce que le réalisateur, par moment, il a des tics assez affreux, là, de presque clipesque, qui est pas très beau quand même, hein, surtout dans le début. On a peur. Après, on s'y fait, en fait, au bout d'un moment, à ce type de mise en scène, où le mec, il a vu beaucoup de films de Michael Bay, je crois aussi. Et là, à un moment, on a cette scène qui est presque hitchcockienne. Cette scène de repas où il dit avoir été un grand cuisinier, l'autre il dit qu'il connaît bien la cuisine. Et en fait, c'est Jackie Chan contre Tony Leung. Et ce premier repas, il prend place dans la cuisine.
1: Oui, parce qu'en fait, ce qui manque comme information aux auditeurs, c'est que cet appartement... Oui, mais en fait, il n'est pas le leur et Tony Leung est très paranoïaque. Il pense que justement, du coup, quand il arrive dans l'appartement, il commence à en faire le tour, vérifier qu'il n'y a pas de micro. Il arrive dans la cuisine et Jackie Chan dit que c'est un grand chef cuisinier. Et quand on regarde le couteau, il voit juste trois couteaux. Il fait « Ah ouais, t'es vraiment un chef cuisinier » jusqu'à ce qu'il étale les couteaux. Et chacun se fait face pour essayer, Jackie Chan, de prouver que véritablement, c'est bien un père avec un petit père avec sa fille qui vit dans sa part. Et Tony Leung, très suspicieux, qui veut pas se faire attraper parce que jusqu'à présent il ne s'est jamais fait attraper, et l'enjeu pour lui c'est qu'en effet il a vieilli et que toute la technologie est un peu compliquée pour lui, un peu pareil pour Jackie Chan, mais lui qui s'en sort beaucoup mieux vu que
0: c'est Jackie Chan.
1: Exactement.
0: Enfin, il s'en sort beaucoup mieux, pas vraiment, puisqu'il va y avoir forcément une suite, hein, de ce qu'on voit à la fin. Bon, après j'arrêterai là parce qu'il y a la scène de l'ascenseur, il y a plein de super scènes en fait dans le film. Ça s'appelle The Shadow Hedge de donc Larry Young, et c'est avec Jackie Chan et Tony Leung, Carify. Donc voilà, vous avez compris, on aime beaucoup. En tout cas, on est bien content. C'est le meilleur Jackie Chan depuis New Police Story. Donc on est content de revoir notre ami Jackie Chan à un tel niveau. 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Culture Prohibée est une émission préparée et animée par votre serviteur Jérôme Potier, dit La Gorgone, une émission animée avec Damien Demet, dit La Bête Noire de Compiègne, and The Last But Not The Least. Je veux bien sûr parler de Léo Magnin à la technique. Salut les gens, à la prochaine.

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1: Philomène a lu la joyeuse encyclopédie anecdotique de la gastronomie de Michel Ferrassi-Porri et Marilyn Paoli. Elle a relevé de A à Z quelques recettes. Elle comme Libig. Un livre de cuisine, ce n'est pas un livre de dépenses, mais un livre de recettes. De Sacha Guitry. Baron Justus von Libig, 1803-1873. C'est à ce professeur de chimie, de nationalité allemande, spécialiste de la chimie organique, considéré comme l'un des pères fondateurs de l'agriculture industrielle, que l'on doit l'invention des extraits de viande et de fonds de volaille et des bouillons cubes concentrés. Il fut décoré de la médaille de la Légion d'honneur par le ministre français du Commerce, le chimiste Jean-Baptiste Dumas. Pour l'anecdote, c'est le baron Libig qui a inventé le premier lait pour enfants non maternels.

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1: Voilà deux stars de l'athlétisme qui se sont croisées forcément dans les couloirs des stades. Aujourd'hui, elles célèbrent toutes les deux leur anniversaire. La première, c'est Merlène Otey. Née en Jamaïque le 10 mai 1960, elle va connaître une carrière exemplaire en termes de longévité. Naturalisée slovène au début des années 2000, elle va accomplir ses plus grands faits d'armes avec son pays de naissance. Entre 1980 et 2012, année de sa retraite, Merlène connaîtra quasiment tous les succès. Elle qui est surnommée Golden Lady, championne du monde notamment, du 200 mètres ou encore du relais, elle restera toutefois Fanny de tout titre olympique, accédant tout de même à 9 podiums durant sa riche carrière. Elle, la sprinteuse qui connut une rivalité sur les pistes avec une certaine Marie-Josée Pérec. L'autre star, elle a été championne olympique. Elle. Cette étoile de l'athlétisme mondial, c'est Jonathan Edwards. Le triple sauteur britannique détient le record du monde de la spécialité avec un triple bond de 18,29 m qui lui permet de décrocher notamment le titre mondial à Göteborg en 1980. Double champion du monde, l'or olympique, il a dû attendre ses derniers jeux disputés en 2000 à Sydney. Le goéland, son surnom, a vu le jour le 10 mai 1966 à Londres. Allez, on se donne rendez-vous demain pour d'autres histoires d'un jour avec Mémoire Sport.
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1: Bienvenue dans les Hauts-de-France. Voici un reportage réalisé par une radio associative de la région.
2: Aujourd'hui, du coup, je vais faire un peu le père Castor et je vais vous raconter des histoires sur les mythes et légendes du tatouage.
3: Sibarit, tatoueur, nous partage son expérience et nous emmène à la découverte des mythes et légendes liés au tatouage aux quatre coins du globe. Il était présent pour donner une conférence le 7 mars 2026 au garage Les Lillois lors de la convention de tatouage organisée par la Friki Family.
4: Comment as-tu appris cette pratique ancestrale avec un mentor ou alors en autodidacte?
5: En fait, ça fait plus de 25 ans que je m'intéresse au tatouage traditionnel et je me suis fait tatouer dans tous les pays que j'ai visités de façon traditionnelle. Quand j'ai eu la chance de devenir tatoueur, je ne savais pas que j'allais devenir tatoueur. En gros, j'ai croisé un vieux pote à la conf de Bruxelles. Avec qui j'avais partagé des bons moments en Normandie, qui s'appelle toujours Mickey Bold d'ailleurs. Et c'est lui qui m'a proposé de me former. Un jour, il m'a dit, écoute, ça c'est ta table de massage, ça c'est la tablette graphique, est-ce que tu veux travailler avec moi? Et voilà, ça a été mon apprentissage. Enfin, c'est-à-dire que plutôt que de faire du porte-à-porte avec mon book, moi j'avais pas de book, hein, je savais pas dessiner, j'étais juste vraiment, et encore maintenant, passionné par le tatouage ethnique, tribal, nordique. Et par contre, j'avais beaucoup de bouquins et je connaissais les symboliques, donc on a travaillé d'abord là-dessus. Et étant donné que je m'étais fait tatouer de façon trad dans plein de pays, c'était une évidence de tatouer au handpok d'abord, donc les 10 premières années. Et là, j'ai commencé la machine il y a très peu de temps, allez, il y a 2-3 ans, pour pouvoir me permettre d'avoir plus de capacités, plus de moyens pour faire des pièces plus grandes.
4: Ok, et c'est tu bien. Peux, pour les novices qui nous écoutent, expliquer un peu ce que c'est le concept du handpok?
5: Le handpok, c'est tout simple. Hein, c'est, on prend une aiguille et on plonge dans l'encre et puis on vient tatouer. C'est-à-dire qu'il n'y a pas de machine, pas de moteur, c'est juste à la force du poignet. C'est vraiment de façon ancestrale, quoi.
6: Et ça fait combien de temps maintenant que tu tatoues, du coup?
5: Ça va faire 11 ans.
6: 11 ans,
5: et 11 ans au mois d'avril, ouais.
6: Et t'es situé où?
5: Je suis situé à Roubaix, près de Lille.
6: Ok.
5: Dans un shop privé avec un copain. Okay. Qui n'a pas de nom pour le moment parce qu'on est en plein travaux. Bonjour Simon.
4: Et donc, les légendes, je suppose qu'elles t'inspirent pour tes tatouages?
5: En vrai, c'est pas vraiment les légendes qui m'inspirent, c'est les motifs. Et j'essaie un maximum de respecter surtout le côté traditionnel et d'éviter de faire de ce qu'on appelle grossièrement de l'appropriation.
6: Comment on fait pour pas tomber dans l'appropriation? Aujourd'hui, en plus, c'est quelque chose qui est assez tabou.
5: C'est pas tabou, mais c'est vrai que les gens ont une tendance à dire très rapidement, attention, c'est de l'appropriation. Ouais. J'ai tendance à dire qu'on a chacun notre vision de l'appropriation, ce qui est vrai. C'est selon telle ou telle personne et selon aussi donc, les origines. C'est-à-dire que pour nous, blancs, l'appropriation, c'est beaucoup plus simple, alors que quand on prend par exemple des Amazirs ou quand on prend des gens de différentes tribus, eux, ils vont se dire, bah, en fait, t'es gentil, mais t'es venu nous évangéliser, maintenant tu connais nos motifs et tu fais de la thune dans les tatouants. Est-ce que maintenant, ça serait pas de l'appropriation culturelle, quoi? Et c'est pour ça qu'en fait, moi, ce que j'ai fait, c'est parce que, enfin, je vais être honnête, hein, je peux en parler à la radio, il n'y a pas de souci. Quand j'ai commencé à tatouer, je m'en foutais complètement. Voilà, je faisais du tatou, c'est-à-dire que un motif me plaisait, je le dessinais, je le retravaillais un petit peu, je le proposais en flash et je tatouais des gens, tu vois, je faisais pas attention de savoir si c'était des motifs de telle ou telle culture. Et un jour, il y a des gens qui sont venus me dire, bah, c'est bien gentil ce que tu fais, mais c'est de l'appropriation et t'es pas très gentil, on va dire, tu vois, je vais rester poli à la radio, quoi. Et du coup, ça m'a vraiment fait repenser ma façon de voir le tatou et de le construire, surtout mon tatouage. Et du coup, j'ai voyagé encore plus et j'ai rencontré encore plus de tatoueurs traditionnels. Et je sais que par exemple, les tatoueurs de Bornéo ou enfin même donc les Mentawai m'ont dit, il n'y a pas de problème, hein, tu peux tatouer nos motifs tant que tu connais la symbolique, que tu mélanges pas. Donc ce que je fais, c'est quand j'ai un petit doute, j'envoie un message aux copains, parce que maintenant c'est devenu des copains, en disant, est-ce que je peux tatouer ce type de motif-là? Est-ce que ça veut bien dire ça? Ouais. Et puis, de temps en temps, bah, tu vois, je mets une partie de la thune pour des assos de là-bas. Comme ça, tu vois, je participe aussi à ce truc-là, quoi. Et à côté de ça, les cognacs, par exemple, ou même les inuits, mais jamais je fais leur motif. Parce que, si je prends l'exemple des cognacs, pour ceux qui ne connaissent pas, c'est une tribu dans le Nagaland, dans le nord-est de l'Inde. Vu que c'est une tribu de coupeurs de tête, ce serait complètement incohérent de faire des motifs sur Pamela qui habite à Tourcoing, tu vois. Ce serait complètement
7: sauf si elle coupe des têtes.
5: Sauf si elle coupe des têtes, Pamela. C'est vachement inquiétant. Peut-être regarder ma voisine différemment, du coup.
6: Mais quand couper des têtes humaines, on parle bien de ça, parce que ouais, tu parlais aussi de ceux qui chassent le tigre et qui ramènent la tête du tigre et qui peuvent se faire tatouer le tigre dans le dos aussi.
5: Ouais, c'est les têtes humaines, hein, c'est ce qu'on appelle le head hunting et okay. Qu'on retrouve d'ailleurs dans beaucoup de cultures tatou traditionnelles. C'est-à-dire que le head hunting, on le trouve à Bornéo, on le trouve chez les Cognacs, on le trouve chez les Kalinga, mais cette culture du head hunting a été stoppée net en partie à cause ou grâce. Ça, chacun voit midi à sa porte, de tout ce qui est évangélisme. C'est-à-dire qu'il y a des gens qui arrivaient, des prêtres, des missionnaires, tu sais, qui arrivaient dans les tribus et leur but, c'était d'arrêter ces pratiques qu'eux considéraient comme barbares. Y en a qui ont laissé leur tête, d'ailleurs. Mais maintenant, ce qui est fou, je te dis, c'est que je suis allé dans le... Je ne sais pas si ça vous parle, il y a une très vieille tatoueuse qui s'appelle... Apo Wang Od, qui a 109 ans, mais sur la place du village, c'est hyper trad, il y a une église. Okay. Moi, quand je suis arrivé là-bas, dans le village de Montauk, là, sur l'île, là, il y a une île au milieu du village. Enfin, une église, pardon. Et wow, ok, je ne m'attendais pas à voir ça, quoi. Non, c'est surprenant de voir qu'en fait, la plupart des tatous et de la culture tatou, en fait, sont quand même... Enfin, les trucs trad liés au coupage de tête, au head hunting, sont voués à disparaître ou ont disparu.
4: Dans les légendes, si tu devais en choisir une, ta préférée, tu choisirais laquelle ?
5: La légende du prout. Désolé. Hein. Elle est hyper courte, elle fait marrer. Fait marrer. C'est une toute petite légende. Et elle est assez rigolote. Il faut savoir qu'il y a des siècles et des siècles, le tatouage en Papouasie-Nouvelle-Guinée ne faisait pas mal du tout. J'étais complètement indolore. Et un jour, qu'une vieille tatoueuse tatouait un groupe de femmes, et la tatoueuse, assez âgée, émit un gaz. Une jeune femme se moquèrent d'elle. La vieille dame, la vieille tatoueuse, pas très contente, leur dit « Ok, vous moquez de moi, ça marche. » Elle alla chercher une épine sur un des arbres en Papouasie, le mit au bout de son outil, commença à tatouer, et là, les filles, elles se firent « Ah, c'est pas la même chose. » Et depuis ce jour-là, le tatouage... devint douloureux en Papouasie-Nouvelle-Guinée.
4: Et les légendes, à chaque fois que tu voyageais, donc c'est les personnes sur place qui te les racontaient ?
5: Non, alors il y en a qui m'ont raconté des légendes, notamment en Inde, mais la plupart c'est dans les bouquins que je collectionne que je les ai trouvés. Okay. Donc c'est des sources que je ne trouve pas sur Internet parce que j'ai toujours tendance, même s'il y a des sites spécialisés, des articles spécialisés, moi je préfère me fier aux bouquins. Donc il n'y a aucune légende que j'ai trouvée sur... sur Instagram ou Facebook,
4: chat.
5: Sur le chat. Non, j'ai fait vraiment des grosses recherches et je te dis, pendant un an et demi, j'ai traduit des livres et après, j'ai fait des sélections et j'ai essayé de trouver ce qui pouvait m'intéresser le plus et en essayant de faire des recroisements et des recoupements dans d'autres bouquins pour être sûr que c'était bien les bonnes légendes, quoi. Et en contactant les tatoueurs de là-bas en disant, est-ce que ça te paraît bien ? Ils me disent, oui, bien sûr, ou alors non, mais pas du tout, quoi. C'est pas du tout ça.
3: Nous sommes toujours avec Sibarit, tatoueur roubaisien, qui va nous raconter les légendes du faisan et du corbeau, et de l'iguane et du corbeau, du corbeau, du corbeau, du corbeau.
5: On se trouve à Bornéo, d'accord, chez les Kayan. Et selon la légende Kayan, ce sont à chaque fois donc des légendes assez courtes, selon la légende Kayan, le corbeau et le faisan, à l'époque, avaient juste la même couleur. C'est-à-dire qu'ils étaient une sorte de beige, un peu terne, mais ils étaient copains à l'époque. Donc ils se baladaient comme ça, ils volaient, ils picoraient. Et puis à un moment, le faisan dit à son copain le corbeau, « Est-ce que tu n'aurais pas envie de me dessiner un peu le plumage pour que je sois un peu plus beau ?» Et après, je fais pareil pour toi. Le corbeau, il fait d'accord, donc il va chercher tous les pigments de la nature et il commence à peindre pendant très longtemps chaque plume du faisan en le rendant très beau. Et puis au bout d'un certain temps, le faisan dit... c'est pas mal, merci beaucoup. Et le corbeau lui dit, à moi, quoi.
2: Pas de problème. Le faisan, il arrive, il prend le pot de peinture, il le verse sur le corbeau, full black, direct, hyper rapide. Le corbeau, il dit, mais pourquoi donc et moi? Et le faisan s'en va. C'est à ce moment-là, du coup, que le faisan et le corbeau, déjà, ne peuvent plus se blairer dans la nature, c'est prouvé, et que le tatouage, d'après les Cayennes, est arrivé. Là, on va aller chez les Bontoc, aux Philippines, et cette fois, ça commence par deux hommes. C'était deux meilleurs amis. Et les deux meilleurs amis, ils étaient autour d'un feu, ils étaient bien, ils s'amusaient. Je pense qu'ils avaient bu un peu trop de vin de riz, et il y en a un qui tombe près du feu, il se coupe, et il se met des cendres dans le bras. Puis il essaie de dessuyer, du coup, il se rend compte que il y a une marque. Et la marque, il reste. Et il dit à son pote, attends, c'est pas mal quand même cette petite marque. Et si on essayait de se faire des dessins? Et le premier lui dit, mais pas de problème. Donc il commence à se dessiner. Le premier tatoue sur tout le corps de son ami. Il lui fait des motifs pendant des jours et des jours et des jours. Et le deuxième lui dit, bah à moi du coup, pas de problème. Et il prend de la suie et il le recouvre de suie. Alors l'autre, il dit, bah pas très très sympa ça. Et il commence à se battre. Et pendant la bagarre, celui qui est tout tatoué se transforme en lézard et s'enfuit dans les hautes herbes. Et celui qui est tout noir se transforme en corbeau, et ayant beaucoup trop honte de ce qu'il est devenu, s'envole et s'échappe de son village.
7: Et donc, tu as écrit un livre sur les mythes et légendes, du coup. Ce livre, on peut le trouver où, du coup,
5: Alors, vu que c'est que de l'auto-édition, attends, gros, c'est moi qui ai tout fait. Donc j'ai fait relire le livre à plein de copains et de copines qui sont profs, qui sont voilà, enfin c'est des gens un peu carrés. Mon père là, lui, m'a dit qu'il y avait encore des fautes d'orthographe. C'est la 20e fois que les gens le relisent, c'est bon quoi, je fais des corrections. Il arrive un moment, je me suis dit bon, c'est maintenant qu'il faut qu'il sorte, parce que sinon je pourrais le refaire encore 10, 15, 16 fois. Et donc c'est de l'auto-édition, pure et dure.
7: Okay.
5: Et donc si les gens en veulent, faut me contacter sur Insta. J'ai fait une première précommande, j'en ai vendu 170. Ce qui est très cool.
7: C'est cool,
5: ouais. Ouais, grave. Et là, du coup, j'en avais recommandé pour ici. Et là, j'en ai déjà quasiment plus en une journée, quoi.
6: Beau travail. Merci pour tout, Sibarit.
5: Merci à vous de m'avoir accueilli. Merci pour ce moment.
3: C'est à travers ses voyages et son expérience que Sibarit nous rappelle que le tatouage est bien plus qu'un simple art visuel. C'est aussi un langage universel, chargé d'histoire, de croyances et de traditions qui traversent les cultures et les époques. Une interview réalisée par Rachel Béarez, Ben Vattar et Antoine Brelot de RCV 99 à Lille.
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1: C'est l'heure de retrouver votre rendez-vous lecture des livres à volonté, tout de suite ensemble sur RVM. Bienvenue.
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1: Bienvenue à tous. Toutes les semaines, on aborde, vous le savez maintenant, des nouveautés, des coups de cœur ou encore des classiques. Le but, vous donner envie de lire, évidemment. Je suis à la librairie du Valois, à Crépy, en compagnie de Laurette. Bonjour Laurette.
4: Bonjour.
1: Alors, vous êtes libraire. Quel ouvrage vous nous conseillez aujourd'hui ?
4: Eh bien, aujourd'hui, je vais vous présenter mon coup de cœur, Aussi étrange que toi, Frida, de Christine Gosselin, publié aux éditions Mémoire d'Encrier.
1: Alors justement, petit résumé de ce livre de Christine Gosselin.
4: Alors dans ce livre, vous suivez en fait Christine Gosselin qui met en parallèle sa vie et celle de Frida Kahlo, célèbre peintre mexicaine du XXe siècle. En effet, toutes les deux ont souffert de maladies et de ne pas avoir pu devenir mère. De cette conversation entre les deux femmes se tisse une réflexion sur ce qu'est la féminité, sur ce que la société attend des femmes, notamment la maternité. Elles se rejoignent à travers le temps et les blessures. Elles résistent et inventent d'autres manières d'aimer, de désirer, d'exister.
1: Un livre vraiment engagé, du coup. Pourquoi, voilà, vous avez choisi de nous présenter cet ouvrage ?
4: Je l'ai beaucoup aimé. C'est un livre qui m'a vraiment marqué, autant par son sujet que par sa plume, qui est vraiment très belle. C'est vraiment un livre nécessaire, selon moi, notamment dans la lutte pour les droits des femmes.
1: Frida Kahlo, c'est vrai, c'est une égérie. C'est une figure, en tout cas. Qu'est-ce que vous en retenez, en fait, de cette figure féministe ?
4: Eh bien, on retient beaucoup donc ses œuvres, mais c'est aussi une femme qui a beaucoup souffert dans sa vie. Elle a souffert de maladies physiques, elle a aussi souffert dans sa vie sentimentale avec son mari. Et c'est quelque chose qui a beaucoup nourri ses œuvres. Donc on les retrouve dans ses peintures et c'est vraiment très fort. C'est une femme qui se met à nu, qui n'a pas peur d'exister et d'être qui elle est.
1: Et alors justement, ambiance musicale que vous avez choisie, une femme qui se met à nu aussi notamment.
4: Eh bien, j'ai choisi la chanson de Cyndi Lauper, Girls Just Want to Have Fun.
1: Allez, on écoute Cyndi Lauper, on se retrouve juste après.

0: Cindy Lauper sur RVM, on est dans la chronique littéraire, votre chronique hebdomadaire, avec Laurette. Laurette, quel extrait, quelle citation vous a le plus marqué dans ce livre, Aussi étrange que toi Frida, de Christine Gosselin?
1: Dans ce monde où la lutte pour les droits des femmes semblait être une bataille sans fin, il y a eu des moments où j'ai été objectifiée, ignorée et mise à l'écart. J'ai commis des erreurs, mais j'ai aussi réinventé ma vie à maintes reprises. J'ai abandonné, mais à chaque fois, je me suis rendu compte que ce que je croyais être la fin était en réalité un nouveau début.
0: Qu'est-ce que ça vous évoque ?
1: Ça m'évoque ce qu'est être une femme, tout simplement. Tout ce qu'on peut traverser dans notre vie, vraiment de l'enfance jusqu'à l'âge adulte, le regard de la société, ce qu'on attend de nous, et malheureusement, on ne peut pas faire sans.
0: C'est tristement vrai, on va dire. Mais voilà, un très bel ouvrage qu'on vous conseille, évidemment, à Christine Gosselin. Donc, on le rappelle, le titre aussi échange que toi, Frida, un livre engagé, bien écrit, comme nous l'a dit Laurette, et c'est aux éditions...
1: Mémoire d'Encrier.
0: Merci beaucoup, Laurette.
1: Merci beaucoup.
0: Et on se retrouve la semaine prochaine pour une nouvelle chronique littéraire sur RVM.
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1: Je vous demande, qu'est-ce que vous en pensez, vous, du fait qu'on est au 21e siècle et qu'on entre dans le 3e millénaire et blablabla?
2: On s'en fout!
1: Et de la montée du Dow Jones et de la baisse du CAC 40?
2: On s'en fout!
1: Et du dernier prix Goncourt?
2: On s'en fout!
1: Et du gong?
2: On s'en fout!
1: Et du cours?
2: On s'en fout!
1: Et du contre?
2: On s'en fout!
1: Et du pour?
2: On s'en fout!
1: Et du côté jardin qui est à l'opposé du côté court?
2: On s'en fout!
1: Et du reste?
2: On s'en fout!

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7: Oh non! Qu'est-ce que j'ai fait? J'ai tout gribouillé mon poster.
8: Le samedi 11 avril, je me suis rendu dans la commune de Feigneux, dans l'Oise, près de Crépy-en-Valois, pour la 5e édition du festival Jardin en fanfare. Cette année, la thématique était « Petite bête ». À 16h, la compagnie Steven Seagal proposait le spectacle tout public intitulé « Piaf ». À l'issue du spectacle, j'ai rencontré Vincent Forestier, comédien, dans la compagnie. Il nous présente dans un premier temps la compagnie Steven Seagal.
9: Bonjour. Donc la compagnie Steven Seagal est une compagnie nantaise qui a été créée en 2013 avec le premier spectacle Clinty, qui était plus ambiance tuning sur mob. Donc pareil, du théâtre burlesque. Mmh. Et là, c'est tout autre chose. Donc c'est une conférence clownesque, ornithologique, puisque c'est quelque chose que j'avais envie de faire depuis quelque temps, puisque moi, je suis plus ou moins ornithologue, entre guillemets. En fait, je connais bien les oiseaux depuis que je suis petit. Mmh. Et j'avais envie de parler de ça, mais tout en gardant la consonance clownesque de la compagnie, puisque c'est un petit peu le thème de travail.
8: Exactement, vous jouez le rôle d'un ornithologue qui a pour nom Bernard Colvert, petit jeu de mots.
9: Oui, tout à fait, Bernard Colvert qui arrive en fait pour reprendre une conférence au pied levé. Donc c'est sa première conférence, c'est quelqu'un qui n'est pas très doué de ses mains, même s'il connaît très bien tout ce qui est oiseau, c'est quelqu'un qui est très maladroit, qui va pas mal gaffer dans ce spectacle, mais qui tant bien que mal va réussir quand même à tenir cette conférence et aller jusqu'au bout.
8: C'est vous qui l'avez écrite ?
9: Oui, tout à fait.
8: Donc vous êtes inspiré de votre passion pour les oiseaux ?
9: Oui, voilà. Et puis après, ça a été un travail d'écriture. Donc ça prend un petit peu de temps. Je me suis fait aussi aider par donc Louis Grison et les ouvriers Buffet. Tout ce qui est alors écriture et puis écriture catastrophique, comme on dit. Mmh. Et Antoine Nico, à qui j'ai retravaillé un petit peu l'année dernière, de la compagnie La Dépliante.
8: Vous parliez d'écriture catastrophique. Qu'est-ce que c'est précisément ?
9: On va dire c'est tout ce qui est comédie accidentogène, tous les imprévus qui peuvent nous arriver, toutes les difficultés qu'on peut avoir pour réaliser quelque chose de par la maladresse en quelque sorte. C'est-à-dire par exemple vous tenez quelque chose, vous le lâchez pour être très simple, vous essayez de mettre quelque chose en place et c'est très compliqué. Et des bases de clown aussi. Hein.
8: C'est ça, ouais, y a un côté un peu cirque également.
9: Ouais, moi je viens du cirque à la base. Mais à la base, j'étais jongleur même, mais ça fait quelques années que j'ai bifurqué. Je suis plutôt jeune, donc jongler tous les jours, il y a un moment, ça fait mal.
7: Alors, d'autres espèces, elles, ne présentent pas de dimorphisme sexuel. Heureusement pour nous, ornithologues, c'est le cas, par exemple, de la Sittelle torche-peau, vous voyez ? Donc la Sittelle torche-peau a un beau dessus...
8: Bien votre passion pour les oiseaux ?
9: Eh bien, c'est exactement ce que je raconte à la fin du spectacle. C'est que moi, au début, je chassais un peu au lance-pierre, mais pour faire comme dans le bouquin, les bouquins Château de ma mère, Gloire de mon père, de Marcel Pagnol. Et il est arrivé que j'ai sauvé un faucon cresserelle qui était attaché à un poteau de clôture. Et depuis ce jour-là, quelque chose qui m'a vachement marqué. Et donc, je me suis dit, c'est ça qui m'intéresse. J'ai demandé une paire de jumelles et puis, c'est parti, quoi. J'étais un petit peu bénévole à l'LPO, mais quand j'avais 15 ans, mm-hmm. Je travaillais sur une réserve naturelle, la réserve des Maridives. Et puis, de fil en aiguille, j'ai toujours mes jumelles avec moi quand je me promène, même si je ne fais pas d'études particulières. Mm-hmm. Je me contente d'observer. Dès que je suis en extérieur, un milieu un peu naturel, j'ai ma paire de jumelles.
8: Les oiseaux, hélas, comme beaucoup d'espèces, leur nombre diminue.
9: Ça c'est clair, puisque on peut se balader maintenant dans des milieux soi-disant très opportuns pour l'accueil de plein d'espèces d'oiseaux, et c'est étrangement vide par rapport à une vingtaine d'années, où ça piaillait un petit peu de partout. Et là, on va retrouver quelques espèces, mais c'est beaucoup plus éparse. Vraiment beaucoup moins de population. Ça se voit. Après, il n'y a plus d'insectes, donc il y a moins de nourriture. Et de l'agriculture intensive un petit peu partout, là où il ne se passe rien. Les autres peuvent pas se nourrir. On va trouver une espèce ou deux. Ouais, c'est en chute libre.
8: Dans le spectacle, vous jouez le rôle d'un ornithologue, on l'a dit. Vous avez comme matériel des fiches pédagogiques qui aident au public à avoir la description de ces oiseaux.
9: Ouais, donc c'est pas vraiment des fiches, j'ai quelques posters, quelques images qui permettent d'illustrer un petit peu quand même ce que je raconte. Alors tout ce que je raconte sur les oiseaux est vrai, même si c'est pas une conférence à proprement parler. C'est aussi un prétexte pour le jeu de clown, mais tout ce qui est raconté est vrai. C'était aussi le souci de pas raconter n'importe quoi au travers d'un personnage burlesque. Voilà.
8: Quels oiseaux abordez-vous dans le spectacle ?
9: Oh ben, c'est des oiseaux très, très communs, puisque au départ, ce qui m'intéressait, c'est que les gens juste se rendent compte de ce qui se passe autour d'eux, sans forcément aller sur des sites particuliers pour voir une espèce rare. C'est juste déjà, ouvrez les yeux, juste dans votre jardin, vous allez voir, il y a plein de choses à voir. Donc je parle je parle rapidement du rouge-gorge, le pinson des arbres, la citelle torche-peau, la maison charbonnière, le faucon cresserelle, voilà. Mais c'est des espèces courantes, communes.
8: Le spectacle, il est tout public ?
9: Il est tout public, c'est bien d'avoir à partir de 8 ans, je dirais. Même si les enfants, il y a du second degré qui ne vont pas forcément comprendre. Mais il y a du clown tout public aussi, donc ils y trouvent leur compte.
7: Pour cela, les pattes sont très courtes, les griffes très longues, la queue très courte, qui lui permet d'avoir une adhérence maximale sur l'écorce, qui fait d'être l'oiseau le seul d'Europe qui est capable de descendre la tête en bas le long des troncs d'arbres. Voilà. Alors regardez de manière générale...
8: Comment ça s'est passé cet après-midi à Feigneux ?
9: Eh bien, c'était très venté. Non, ça a été, je pense que le public avait froid aussi. Il y avait beaucoup de vent. Après, c'est quand on joue en rue, ce sont les aléas. C'est pas la première fois que ça arrive. Mais bon, les gens sont très sympas. On a été énormément bien accueillis. Ça, il faut le dire.
8: Comment s'est fait le contact entre vous et la MJC de Feigneux ?
9: C'était sur le festival de Granville. Où Alain Poiré, qui était présent, a vu le spectacle et m'a recontacté après pour venir jouer ici.
8: Quel spectacle allez-vous jouer prochainement et où surtout ?
9: Alors ce spectacle, je vais le jouer dans différents endroits. Proche de chez vous, je dirais le plus près, c'est peut-être à Poix-de-Picardie pour le festival Le Chat-Huvert Vert et ce sera fin août. Voilà, c'est un festival où j'avais joué avec Clinty le premier spectacle déjà il y a... une dizaine d'années, je pense.
8: En début d'interview, vous parliez d'un autre spectacle qui s'appelle Clinty. De quoi s'agit-il ?
9: Alors Clinty, c'est complètement différent. C'est un personnage qui est fan de tuning et qui vient pour gagner un concours de tuning sur Mob. C'est pareil, on est encore un petit peu dans les années 80, où il y avait toute cette époque où les gens trafiquaient leurs mobilettes. Enfin, moi, je sais que dans le village où j'étais, j'avais pas de Mob, mais tous les voisins passaient leur temps à nettoyer leurs pièces, faire de la peinture Marlboro sur la Mob. Et du coup, c'est ce qui m'a donné envie. Enfin, ça me faisait, a posteriori, ça m'a fait beaucoup rire. Et il y avait un personnage à trouver autour de ça. Et voilà, et j'ai créé ce personnage et ce spectacle il y a, ça fait 13 ans, 14 ans. Mais je le rejoue encore.
8: Est-ce que c'est difficile en 2026 de vivre en tant que comédien, comme vous le faites avec vos deux spectacles qui tournent ?
9: C'est un peu valable pour quasiment toutes les compagnies. Hein. Il y a une baisse de à peu près 50% hein, de date. De contrat, puisque de toute façon les aides à la culture ont complètement chuté. Nous, d'autant plus qu'on vient des Pays de Loire, et qu'on a Madame Christelle de Montrancet qui a juste triplé les demandes de l'État de baisse à la culture, elle a tout coupé. Nous, dans la région, on est très, très, très mal lotis, mais c'est un petit peu général. Et on voit bien que les festivals ont de moins en moins de budget, donc peuvent accueillir de moins en moins de compagnies, ce qui fait qu'il y a de moins en moins de lieux où jouer ou à se partager. C'est beaucoup moins de programmation, donc forcément, il y a un déficit de dates de jeu. Dans le budget de l'État, on lui a demandé de baisser de 50 millions, en gros. Puis elle a dit, moi je peux faire mieux, je peux faire 150. Ça fait mal au cœur.
8: Si des auditeurs sont intéressés pour suivre votre actualité, ils se rendent où sur Internet ?
9: Alors, il faut aller sur le site de Mobile Casbah, M-O-B-I-L-C-A-S-B-A-H, qui est la structure de production. Enfin, c'est un collectif où on est plusieurs compagnies. Donc, on fait des projets ensemble c'est aussi notre bureau, l'administration de toutes ces compagnies.
8: D'ailleurs, on ne l'a pas dit dès le départ, ça aurait pu être la première question, mais s'il y a un bon jeu de mots avec Steven Seagal, vous pouvez l'expliquer aux auditeurs ?
9: Mais disons que ça, c'est plus lié au premier spectacle, en fait. Clint Eastwood, qui aurait pu vite avoir comme idole ce genre de personnage. Un Chuck Norris, un Steven Seagal, des acteurs un peu vintage d'action, quoi. Et c'est un petit peu l'univers de ce personnage, qui lui évoluait dans les balles disco, dans les... où ça se reluque un petit peu du regard. Voilà, toute cette période des R12, des Fuego. Bon, lui a une mob, mais... Voilà, c'est toute cette époque. Les balles disco qui débarquaient dans les villages. C'était jour de fête, quoi. Mais une sacrée ambiance.
8: Très bien. Ben, merci à vous.
9: Eh ben, merci à vous.
8: J'ai rencontré, à l'issue du spectacle, Annick Desplanques, présidente de la MJC, qui a vu le spectacle Piaf.
4: Bonjour. Ben, j'ai trouvé qu'il était tout à fait adapté à la thématique de cette année, puisque c'était sur les petites bêtes à Feigneux, et qu'il était bien documenté, beaucoup documenté d'ailleurs. Des fois, je me disais, les termes sont peut-être un peu techniques, mais les enfants rigolaient, tout le monde appréciait. Donc, et puis, je pense que c'est un peu du vécu. On a parlé avec une des bénévoles qui travaille au CPIE, qui dit, moi, je l'ai vécu, ça, de voir des gens comme ça, dans ces trucs-là. Donc, j'ai trouvé qu'il était très bien, ce spectacle.
8: Il a aussi un passé d'ornithologue et il est passionné des oiseaux.
4: Oui, mais il a une connaissance, c'est pas que de la parodie, il y a une grosse connaissance, quoi. Donc non, j'ai trouvé que c'était très bien, c'était bien adapté, puis que les comédiens étaient très sympas, ravis de les accueillir.
8: Hélas, le vent a un petit peu gâché la fête en fin de représentation.
4: Oui, et puis la température qui a chuté un peu, mais bon, on va être content quand même, on n'a pas eu des trompes d'eau. La pluie est arrivée en fin de soirée, donc on a réussi à tenir.
8: Alors vous, je l'ai dit en début d'interview, vous êtes président de la MJC. Il est 18h, est-ce qu'on pourrait faire un petit bilan de cette 5e édition de Jardin en fanfare ?
4: Écoutez, moi je trouvais que c'était une très bonne ambiance, très bon enfant. On était un peu inquiet avec la météo, surtout ce qu'on a eu en début de semaine, en se disant « mince, ça va tomber ». Mais il y a eu du monde, et puis les artistes étaient intéressants, les deux coiffleuses, ça a bien marché, les associations ont joué le jeu. C'est une édition, on est satisfait comme d'habitude, une ambiance bon enfant, les gens ont la bonne humeur, qu'est-ce qu'on demande de plus ?
8: C'est ça ? Ouais. Vous avez retrouvé les lieux qui ont fait les bons jours de jour de fête.
4: Oui, en fait, l'idée de Jardin en fanfare, c'était de faire une année à Feigneux et une année en itinérance dans un autre village et tout. Mais bon, c'est vrai que cette année, on vieillit tous. Hein. Donc, c'est dur, c'est long à organiser. Et on a dit, il faut qu'on trouve un village l'année prochaine. Mais pour l'instant, c'était Feigneux. De toute façon, c'était prévu que c'était à Feigneux. Donc, on est content de revenir à Feigneux sur la place.
8: Donc, rendez-vous l'année prochaine pour la 6e édition avec peut-être une autre thématique cette fois.
4: Ah oui, tous les ans. On essaye de trouver une thématique. L'année dernière, c'était sur le frêne, puisque c'était à Frénois le Lua. Et là, cette année, c'était les petites bêtes.
8: Annick, merci à vous.
4: Merci, Bobby. Merci de votre présence et de votre participation.
8: C'était Yann Barré pour Radio Valois Mulcien. J'étais en ce samedi 11 avril dans la commune de Feigneux, dans l'Oise, pour la 5e édition du festival Jardin en fanfare. J'ai interviewé Vincent Forestier, comédien dans la compagnie Steven Seagal, basée près de Nantes.
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1: Les foulées de Boissy-Frénois reviennent le dimanche 7 juin pour une 8e édition. Les inscriptions sont ouvertes. Alors au programme cette année, des courses de 5, 10, 15 et 20 km, un canicross de 5 km et une marche de 8,5 km. Les récompensés seront les 3 premiers de chaque épreuve, la première féminine de chaque course, le club le plus représenté et une médaille sera offerte à tous les participants. Le départ et l'arrivée s'effectueront au stade de Boissy-Frénois. Alors pour plus de renseignements, allez faire un tour sur la page Facebook ami/Boissy-Frénois.
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1: Ouf, 18h, on va pouvoir ranger le bureau.
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4: Né de bœuf. Une expression auriculaire aux deux orthographes et aux trois significations. Pour un réunionnais, le nez de bœuf, prononcé bien nez de bœuf, est un sommet montagneux de l'île de la Réunion, culminant à 2138 mètres d'altitude. Mais pour un Français ou un Québécois, un nez de bœuf, à prononcer comme au pluriel, nez de bœuf, c'est une personne brutale, sans délicatesse, ou un individu un peu niais, lent d'esprit, qui ne voit pas plus loin que le bout de son nez. Une expression qui serait née en Bourgogne, adoptée par le langage argotique et devenue une insulte, sans qu'on en connaisse vraiment la raison, avant finalement de tomber en désuétude. Les Valoisiens de la vallée de l'automne, toujours prompts à adopter des idiomes à la mode, reprirent à leur compte le qualificatif injurieux de « nez de bœuf ». Une reprise, mais surtout une adaptation. En effet, n'ayant pas bien saisi, tout comme mon auriculaire d'ailleurs, le caractère insultant de « nez de bœuf », ne voyant rien de bien méchant d'être assimilé aux mufles des animaux qui peuplaient leurs étables, ils imaginèrent qu'il y avait une faute d'orthographe dans la façon d'écrire la locution qu'ils venaient d'adopter. Un esprit très fin, originaire de Vatier voisin ou des environs, démontra que si on conservait bien la prononciation « nez de bœuf », mais que l'on écrivait « nez » et « nez » au lieu de « nez » et « nez », le caractère injurieux de l'expression en était fortement renforcé. En effet, pour un éleveur de ponderons, être né d'un bœuf, c'est une ascendance impossible, un non-sens, puisqu'un bœuf, par nature, est tout à fait incapable de procréer et qu'il ne peut en aucun cas être le géniteur de quoi que ce soit. À Fresnoy-la-Rivière, se faire traiter de nez de bœuf revenait à se faire qualifier de fils de rien, d'homme aux origines improbables, voire de fils de pute, du fait de l'ignorance de l'origine paternelle. Cette injure a aujourd'hui disparu du vocabulaire, en même temps que l'élevage bovin dans la vallée de l'automne. Mais pas disparu de l'espace musical. Le groupe français Les Nez de Bœufs en chante le blues.
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1: Couper le nez, il reste le bœuf, animal très présent dans la sémantique. Sans mettre la charrue avant les bœufs, j'en termine avec cette chronique. Je sue comme un bœuf, car elle m'a fait souffler comme un bœuf. J'espère tout de même qu'elle fera un effet bœuf avec beaucoup d'improvisation. J'ai fait le bœuf. Mes sources sont dignes de foi. Inutile de mettre les bœufs carottes sur le cou. J'ai vu tout cela de ma fenêtre, de mon œil de bœuf. Je n'ai rien volé, ni un œuf, ni un bœuf. Et même si la critique se lève tel un vent à décorner un bœuf, du signe du taureau, je resterai fort comme un bœuf. Voilà, maintenant j'ai un bœuf sur la langue.
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2: Il est 20h.
3: Bonne soirée.

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2: Nez de bœuf, une expression auriculaire aux deux orthographes et aux trois significations. Pour un réunionnais, le nez de bœuf, prononcé bien nez de bœuf, est un sommet montagneux de l'île de la Réunion, culminant à 2138 mètres d'altitude. Mais pour un Français ou un Québécois, un nez de bœuf, à prononcer comme au pluriel, nez de bœuf, c'est une personne brutale, sans délicatesse, ou un individu un peu niais, lent d'esprit, qui ne voit pas plus loin que le bout de son nez. Une expression qui serait née en Bourgogne, adoptée par le langage argotique et devenue une insulte, sans qu'on en connaisse vraiment la raison, avant finalement de tomber en désuétude. Les Valoisiens de la vallée de l'automne, toujours prompts à adopter des idiomes à la mode, reprirent à leur compte le qualificatif injurieux de « nez de bœuf ». Une reprise, mais surtout une adaptation. En effet, n'ayant pas bien saisi, tout comme mon auriculaire d'ailleurs, le caractère insultant de « nez de bœuf », ne voyant rien de bien méchant d'être assimilé aux mufles des animaux qui peuplaient leurs étables, ils imaginèrent qu'il y avait une faute d'orthographe dans la façon d'écrire la locution qu'ils venaient d'adopter. Un esprit très fin, originaire de Vatier voisin ou des environs, démontra que si on conservait bien la prononciation « nez de bœuf » mais que l'on écrivait « nez » au lieu de « nez » le caractère injurieux de l'expression en était fortement renforcé. En effet, pour un éleveur de ponderons, être né d'un bœuf, c'est une ascendance impossible, un non-sens, puisqu'un bœuf, par nature, est tout à fait incapable de procréer et qu'il ne peut en aucun cas être le géniteur de quoi que ce soit. À Fresnoy-la-Rivière, se faire traiter de nez de bœuf revenait à se faire qualifier de fils de rien, d'homme aux origines improbables, voire de fils de pute, du fait de l'ignorance de l'origine paternelle. Cette injure a aujourd'hui disparu du vocabulaire, en même temps que l'élevage bovin dans la vallée de l'automne. Mais pas disparu de l'espace musical. Le groupe français Les Nez de Bœufs en chante le blues.
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0: Couper le nez, il reste le bœuf, animal très présent dans la sémantique. Sans mettre la charrue avant les bœufs, j'en termine avec cette chronique. Je sue comme un bœuf, car elle m'a fait souffler comme un bœuf. J'espère tout de même qu'elle fera un effet bœuf avec beaucoup d'improvisation. J'ai fait le bœuf, mes sources sont dignes de foi. Inutile de mettre les bœufs carottes sur le cou. J'ai vu tout cela de ma fenêtre, de mon œil de bœuf. Je n'ai rien volé, ni un œuf, ni un bœuf. Et même si la critique se lève tel un vent à décorner un bœuf, du signe du taureau, je resterai fort comme un bœuf. Voilà, maintenant j'ai un bœuf sur la langue.
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2: Voilà deux stars de l'athlétisme qui se sont croisées forcément dans les couloirs des stades. Aujourd'hui, elles célèbrent toutes les deux leur anniversaire. La première, c'est Merlaine Otte. Née en Jamaïque le 10 mai 1960, elle va connaître une carrière exemplaire en termes de longévité. Naturalisée slovène au début des années 2000, elle va accomplir ses plus grands faits d'armes avec son pays de naissance. Entre 1980 et 2012, année de sa retraite, Merlaine connaîtra quasiment tous les succès. Elle qui est surnommée Golden Lady, championne du monde notamment, du 200 mètres ou encore du relais, elle restera toutefois Fanny de tout titre olympique, accédant tout de même à 9 podiums durant sa riche carrière. Elle, la sprinteuse qui connut une rivalité sur les pistes avec une certaine Marie-Josée Pérec. L'autre star, elle a été championne olympique. Elle, cette étoile de l'athlétisme mondial, c'est Jonathan Edwards. Le triple sauteur britannique détient le record du monde de la spécialité avec un triple bond de 18,29 m qui lui permet de décrocher notamment le titre mondial à Göteborg en 1995. Double champion du monde, l'or olympique, il a dû attendre ses derniers jeux disputés en 2000 à Sydney. Le goéland, son surnom, a vu le jour le 10 mai 1966 à Londres.
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0: Comment tu vas, Abso? Je t'envoie un message déjà pour te dire merci pour ton album. J'organise une soirée chez moi vendredi soir à Paris. Il y aura des liégeois, des parisiens, des internationaux, tout ce qu'il faut. En tout cas, merci Abso, t'es le prince de Liège.
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1: Bonjour, c'est Cyril Ada. Si comme moi tu vis dans un 20 mètres carrés, fenêtre sur cour, 8e étage sans ascenseur, loyer 800 euros par mois, charges non comprises, et toilette sur le palier, alors pour toi aussi, l'endroit de ta vie, c'est ta kitchenette.
2: Bon, on espère que vous avez un peu changé de situation depuis, que vous n'êtes pas resté dans votre 20 mètres carrés avec toilette sur le palier, pourquoi pas. Pour Kitchenette saison 17, on a troqué la mobilette pour une vintage estafette avec manche-disque chromé gourmette plein de sons d'une autre planète. Décollez donc vos étiquettes et comme le dit notre vedette dans son 20 mètres carrés ou pas, on ne sait pas, Cyril Ada pour son retour.
3: Tout vient à point, qui sait attendre. J'ai pas trop changé de voix, mais par contre, j'ai changé de situation.
2: Vous êtes passé aux 22 mètres carrés.
3: Oh, je suis passé aux 80 même.
2: La kitchenette est devenue une grande cuisine.
3: Elle est devenue un petit loft près de la nature et de la forêt de Fontainebleau surtout.
2: Et sans Stevie ni Loana, donc ça c'est pas mal.
3: Ah bah, Loana, ça va être difficile.
2: C'est vrai, top générique.
4: Chanter, c'est ma vie. Chanter, c'est ma passion. Je chante pour mes amis, je chante un peu à l'église, lors des mariages, vous voyez, c'est tout à fait amateur. Et on m'a convaincu de faire un disque. Alors c'est un peu en quelque sorte, comment dire, une consécration, j'en suis très fier.
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4: J'espère que ce petit florilège de morceaux, combien fameux, il y en a pléthore d'autres, mais il fallait faire un choix. Et voilà, et disons place à la musique.
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1: Stop.
2: Stop. Ben oui, c'était bien beau de parler de Michael Jackson. On en parlera peut-être dans l'émission, mais son éternel rival des années 80, rival funk, Prince, c'était important de reparler de lui 10 ans après sa disparition. C'était le 21 avril, décidément, quelle date funeste, 2016. Et vous avez bien sûr deviné le patchwork génial pour le premier Batman de Tim Burton en 1989. En tous les cas, bonjour à tous, bonjour à toutes et bienvenue dans Kitchenette, la musique côté obscur. Nous débarquons via notre Batmobile dans cette Kitchenette. Est-ce qu'elle fait toujours 20 mètres carrés ou pas? On ne sait pas. En tout cas, avec nous, il représente fièrement l'équipe. C'est un peu mon Robin, mais ne vous inquiétez pas, dans l'intimité, ça ne se passe pas comme Batman et Robin. C'est le professeur depuis peu à la réalisation. Bonjour, professeur.
3: Bonjour.
2: Vous n'avez pas mis votre masque aujourd'hui et pas enfilé votre cape?
3: En fait, je l'ai mis, mais ça ressemble à mon visage. Donc.
2: Ah, c'est pour ça, d'accord. On ne voit pas trop de différence. Voilà. Je ne suis pas Bruce Wayne non plus pour le moment. Pour cette émission placée sous le signe, j'ai l'impression, des super-héros. Bien que nous ne soyons pas très nombreux, nous avons sorti notre Joker, mais ça n'est pas le Joker de Batman. Et est-ce qu'il fera autant de blagues que le Joker? C'est à voir. En tous les cas, pour son deuxième passage, on applaudit très fort, même si nous ne sommes que deux, Cyril Hada pour son retour.
4: Merci, merci.
2: Bonjour. Quel Cyril, honneur. Comment ça va?
4: Bonjour. Eh bien, très bien, en pleine forme. Je reviens de Clermont-Ferrand. J'ai réussi à remporter enfin quelque chose au bout de 15 ans.
2: Souviens ta point, à qui c'est attendre, bah, c'était ce que vous avez dit.
4: Exactement, c'était ça l'idée de la phrase magique.
2: Comment s'appelait ce prix?
4: Ça s'appelle le carrefour de la chanson. Ça fait partie des tremplins de référence, parce qu'il n'y en a plus beaucoup. Il en reste quelques-uns, comme le Mans Cité Chanson, le tremplin de Vesoul, ou à Léger en Suisse, il n'y en a vraiment plus autant qu'avant. Et non, bah là, la ville de Clermont-Ferrand, du coup, avec un petit peu de sous, je sais très bien ce que je vais en faire. Hein. Ça ira dans mon clip. Hein.
2: Oui, car l'actualité de Cyril, alors on t'avait reçu, donc c'était il y a 7 ans, pour ton Illo, un album d'une bonne dizaine de titres, me semble-t-il.
4: 12.
2: 12 titres, précisément.
4: Il y avait eu un premier EP en 2016, ouais, que j'avais prolongé en 18, et le tout devait sortir en 19, sorti en 2020, en plein confinement.
2: C'est ça, oui, tu vois, en fait, Illo, c'était un peu à...
4: Ah bah c'était le refuge.
2: Une idée du refuge, et puis
4: exactement,
2: finalement vous avez été hyper précurseur, hop, le confinement arrive un mois après.
4: Complètement, c'était ça.
2: Et là donc vous revenez avec un EP qui va sortir à la rentrée, et l'EP s'appelle Panama.
4: Comme je suis très lent, n'est-ce pas, et que je vais me prendre mon temps, et que j'aime tourner les chansons avant de les enregistrer, et prendre le temps de trouver les arrangements, c'est bien pour moi de faire les albums en deux fois.
2: Oui.
4: De faire un EP et puis de le prolonger, c'est certainement ce qui va se
2: passer. Il aura une
4: passer.
2: Suite, n'est-ce pas? Il aura...
4: Voilà, ouais. Et puis peut-être que pour le coup, je ferai un vinyle, chose que je n'ai jamais faite encore pour l'instant.
2: Pourquoi pas, effectivement. On entendra plusieurs extraits, ben, je pense, des 6 morceaux de l'EP, dont un en entier, le morceau éponyme Panama. Et puis, à la fin, une belle surprise. Un live qui va nous rappeler des jolis souvenirs.
4: Eh ben oui.
2: Il y aura quoi d'autre dans le sommaire, chers amis? Ben, ce sera vous, professeur, qui, dans quelques secondes maintenant, animerez la news.
3: Je parlerai du nouvel album d'Albert Marker.
2: À marquer au fer rouge, entre guillemets, oui, forcément, tous
3: très
2: les
3: bien.
2: Jeux de mots sont là.
3: Bon, je m'en vais.
2: Pas tout de suite, vous avez beaucoup de responsabilités, de plus en plus, professeur, n'hésitez pas. Vers le milieu de l'émission, il sera question de la vidéo Kitsch. Vous aurez un extrait sur kitchenette.fr. Une fois n'est pas coutume, on va parler d'une émission culte, et je vais vous citer quelques noms comme ça. Si je vous dis Denis Brognard, Sophie Talman, Michel Denisot, Nathalie Renoux, Pascal Pro, Estelle Denis, Roger Zabel, vous avez une petite idée ou pas?
3: J'aime pas le sport.
2: D'accord. Ah, donc c'est peut-être en lien avec le sport, même si ces personnes-là ont fait bien d'autres choses par la suite. Et puis, bah, on n'oublie pas, professeur, juste avant le live de Cyril, je ne sais pas s'il avait été traumatisé il y a 7 ans par cette rubrique, entre guillemets, essentielle.
3: Oh, il en parle tout le temps.
2: Voilà, il s'agit...
3: du hard kitsch.
2: Heureusement, ces artistes-là, on ne va pas les entendre en entier. Et il vaut mieux, croyez-moi, en tous les cas, cette semaine. Mais puisque, professeur, vous en avez parlé, bah, il est temps de passer à la première rubrique de l'émission, c'est-à-dire la news.
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3: On va parler du nouvel album d'Albert Marker et on va écouter un petit peu ce qu'il fait.
2: Non, c'est pas Stromae.
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0: moralisé sur le tabac destructeur des cellules du moteur. Pense à toi, Fabien.
2: C'est bien, c'est une chanson engagée contre le tabac, on ne peut que...
3: Et puis j'ai mis un peu de gaieté. Donc le nouvel album d'Albert Marker, qui est intitulé Il y a autre chose, est sorti il y a quelques semaines. Il oscille comme d'habitude entre chansons, jazz et rock expérimental. Il s'agit de son 12e album studio, qui marque ses 50 ans de carrière. La particularité de cet album est qu'Albert Marker s'est entouré de 33 musiciens et musiciennes de la scène actuelle française. Il y a 14 titres sur l'album.
2: Ah ouais.
3: Albert Marker a quand même 79 ans et 50 ans de carrière derrière lui. C'est un projet monumental enregistré en live, et donc pas par l'envoi de fichiers à distance, hein, comme font souvent les musiciens aujourd'hui, c'est tout en live. D'accord. Les sessions ont lieu dans deux studios, à Sarzeau dans le Morbihan et à Pernes-les-Fontaines dans le Vaucluse, entre juin et septembre 2025. On retrouve dans cet album les caractéristiques musicales habituelles de Marker, mélodie souvent mélancolique, on l'entend là, texte surprenant, c'est le moins qu'on puisse dire. Il y aurait une piste évoquant le réveil et le lever d'un homme, ou encore une autre sur sa mort et les différentes façons de mourir. Les cuivres et les bois sont nombreux, les arrangements sophistiqués et les chœurs très présents. Il a un système de distribution assez particulier, c'est-à-dire qu'il n'y a aucun titre sur Internet. Il faut acheter l'album. On n'a rien du tout.
4: En physique.
3: Donc, les deux titres qui illustrent cette rubrique, qui ne sont pas tirés de cet album, hein, comme je vous l'ai dit, peuvent résumer le style Marker. Et c'est quoi le style Marker ?
2: Bah, c'est Brigitte Fontaine avec un stabilo boss, d'où le Marker, c'est ça ? La France sur trois a des
3: troubles du sommeil. Superposition de mélodies, vous l'entendez, harmonie complexe, rupture rythmique brutale et prédilection des instruments avant et un sens de l'absurde assez aiguisé. Bon, il prend toujours des sujets de la vie quotidienne, donc vous avez entendu le tabac. Là, ce sont les statistiques sondages, ouais. Et les sondages qu'on nous sort toute la journée. Une des citations d'Albert en interview pour Jazz Magazine résume son approche. Il déclare « J'ai toujours écrit selon mon intuition du moment, sans jamais me préoccuper d'une trajectoire précise à parcourir. Je remercie la nature d'avoir alimenté ma boîte à idées, de m'avoir fait don d'émerveillement, de curiosité, de sensibilité, de malice. » On pourrait dire que c'est un accord passé entre un artiste sérieux et une orchestration sérieuse pour ne pas se prendre au sérieux.
2: C'est beau. Mmh.
3: L'album, il est disponible sur son site albertmarker.com.
2: Ça pose la question de la réception, de la perception, tout ça, de ce qu'on produit, de ce qu'on crée. Vous y pensez, vous, lorsque vous créez donc un album ou un EP? Comment est-ce que ça va être perçu par les gens qui vous suivent, par des nouvelles personnes? Quand on se présente à des tremplins, j'imagine qu'on doit penser à tout ça. On doit se dire...
4: Peut-être un peu trop, parce que...
2: Cyril Adda, notre invité.
4: J'ai quand même besoin de sentir de l'attention et de l'écoute. Donc l'idée d'arriver avec déjà du contenu sur scène et être convaincu que ma proposition peut être pertinente, c'est ce qui me donne aussi envie de faire de la scène. Le plaisir, il vient beaucoup de l'échange, donc...
2: Sentir, entre guillemets, le retour.
4: Voilà, donc là, c'est vrai que l'idée, maintenant, c'est d'aller chercher un peu dans la production, de vivre un peu avec son temps, les gens soient abreuvés de son toute la journée, donc ajouter de la séquence. Déjà, si on m'enlève la guitare, je me retrouve avec mes mains, je sais pas quoi faire. Mm. Donc je suis très content d'avoir la guitare, et puis c'est ce côté organique qui vient un peu réchauffer les séquences, surtout avec du nylon là.
2: Donc c'est Jeanne qu'on entend, c'est le tout dernier extrait de cette EP que vous avez sorti il y a quelques mois.
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0: Donc, si on a parlé tout à l'heure, Cyril, avec donc votre album précédent, Lilo, de l'isolement, justement, juste avant le Covid. La chanson qu'on entend là, Jeanne, est un petit peu en lien. C'est une chanson qui est née un peu dans les circonstances du Covid, qui raconte ça.
1: Il n'y a pas de hasard, en fait, Panama et Jeanne, c'est vraiment les deux titres qui ont fait la transition entre Lilo et Panama, justement.
0: Une release party, j'imagine, à la rentrée lorsque l'album sortira. Je ne sais pas si vous avez déjà aidé d'un lieu ou pas, ou de plusieurs lieux. Pourquoi pas, on peut faire une release à plusieurs coupes.
1: Bah, ce qui ralentit, je vais vous faire une confidence, effectivement, ce qui ralentit un peu l'arrêt de cette date, c'est effectivement un ensemble de choses que j'ai eu du mal à réunir jusqu'à présent, mais qui ça commence enfin à se décanter, à savoir un volume de dates conséquent, pas trop ridicule, pour se dire bon ben voilà, là ça tourne, on peut dire que ça peut sortir, ça va faire la date vraiment de référence au milieu d'autres.
0: Oui.
1: Le clip de Panama, ça y est, les dossiers de sub ont été déposés, et enfin, comme vous venez justement de le dire, faut arrêter la date de la sortie et la date de la release party, et l'un sans l'autre c'est difficile à caler. Alors bien sûr, maintenant on est sur l'automne, et puis quelques semaines, un mois maximum derrière la date. Donc je réfléchis à des lieux, j'en ai contacté certains.
0: À Paris donc.
1: Ah bah bien sûr, à Paris évidemment.
0: Parce que vous tournez un petit peu partout, en défendant cette EP. Le nombre de dates est impressionnant. Vous avez,
1: c'est gentil.
0: Sur cyrilada.com, vous avez... Alors, qu'est-ce qu'on peut citer? Vous serez en Suisse, notamment.
1: C'est ma prochaine date. Je suis très, très content d'y retourner. Au bord du lac de Neuchâtel, c'est vraiment un super lieu magnifique.
0: Donc ça, ce sera donc
1: le 10 mai.
0: Le 10 mai. Ensuite, il va y avoir donc, le 23 et 24 mai en Loire-Atlantique.
1: La vous connaissez
0: de... Non, pas du tout. Mais le nom est très joli.
1: Ah oui, le nom est très joli. Sucé-sur-Erdre.
0: Vous y êtes allé, professeur, déjà?
2: Non, jamais. Non.
1: Vous n'êtes jamais allé sucé-sur-l'herbe, sur Erdre?
2: Je me suis fait... Non, jamais.
1: D'accord.
0: Bien.
1: Et c'est le... Non, par contre, on peut parler du festival.
0: Bien
1: quand
0: sûr,
1: même.
0: Oui, c'est
1: le
0: l'occasion.
1: Le Festi-Wouf, c'est un festival canin.
0: Et donc deux dates, hein, du 20,
1: le samedi
0: et
1: le dimanche, voilà.
0: Le 30, ensuite au Ponte, c'est dans le 84.
1: Alors c'est la fameuse finale du,
0: dont vous parliez tout à l'heure.
1: Du Festival d'Avignon. Il me reste encore cette échéance de...
0: C'est ça, oui, c'est au Château de Fargue, oui, tout à fait.
1: Il me reste encore cette échéance de tremplin, comme quoi c'est jamais fini.
0: Ensuite, direction la Bretagne, du côté de Meillac le 6 juin. Et le lendemain, le 7 juin.
1: La guinguette des loups était calée, et puis une amie qui habite la Mayenne m'a dit « Oui, ils sont chauds, t'es dans le coin, viens, c'est à Mayenne. Le Cinévox, je crois.
0: Ensuite, ça se poursuit avec des très très beaux noms de villes également, à Crèvecœur-le-Grand.
1: C'est magnifique.
0: Là,
1: hein.
0: Forcément, c'est dans l'Oise et forcément le professeur y est allé. Ce sera à l'occasion de la fête de la musique, hein, le 21 juin. En plein cœur de l'été, deux dates importantes.
1: Ça leur plaise.
0: À Villiers-Charlemagne, c'est en Mayenne justement. C'est un concert en l'honneur de...
1: Au profit d'Emmaüs.
0: Puisque l'Auvergne vous adore, le 17 septembre, vous serez à Biome.
1: Ah, j'ai hâte. Ouais. Ouais.
2: Il a jamais fait autant de promos pour un invité pour les concerts.
0: Ah bah oui, il y en a beaucoup, il y en a beaucoup, effectivement. Et pour finir, retour en Bretagne, cette fois donc à Pénestin, le 25 septembre.
1: Ouais, c'est près de là où on ramasse le sel. À Guérande.
0: À Guérande, près
1: c'est
0: de Guérande.
1: La presqu'île. Ouais, ouais.
2: Là, je connais, mais enfin bon, on s'en moque. Hein.
1: Et je terminerai tout près de chez moi. Enfin, là, pour l'instant, ça s'arrête là. Il faut relancer, hein, si ça sort à l'entrée.
0: Alors, est-ce que ce sera dans le château? Ce sera à côté du château? C'est à Damary-les-Lys, pour ceux qui ont connu une célèbre émission. Dans le 77, en effet, Seine-et-Marne. Espace Nino Ferrer.
1: Espace Nino Ferrer, voilà, ça répond à la question.
0: Donc, on peut vous contacter si on veut vous programmer. Donc, on peut passer par votre site web, cyrilada.com.
1: Oui, bah après, c'est l'adresse générique de la structure qui m'accompagne, donc qui s'appelle All by Myself. Point production au singulier @gmail.com.
0: Cyril Ada, on va continuer à parler avec toi. On va entendre d'autres extraits de cette EP qui s'appelle Panama et donc qui va sortir officiellement à la rentrée. Mais avant, c'est vrai que c'est très masculin cette émission. On a parlé de super-héros tout à l'heure. Maintenant, on va parler d'une émission, je pense, très suivie par les hommes. C'est dans la deuxième rubrique de l'émission, la vidéo kitsch.
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0: Alors, avez-vous deviné, chers auditeurs, j'ai cité quelques noms d'animateurs ou de chroniqueurs qui ont fait les belles heures de cette émission. Côté féminin, Nathalie Renoux, Sophie Talman, Estelle Denis, mais aussi Denis Brognard, mais aussi Pascal Pro, Michel Denisot. Ça passe le dimanche matin, avant ça passait le samedi soir, vendredi soir, ou le dimanche soir.
2: Le dimanche matin, je suis à la messe.
0: Ah, donc vous ne vous souvenez pas. Bah, c'est Téléfoot, figurez-vous. Et pourquoi Téléfoot? Parce que ça va s'arrêter. Ça a été créé en 1960. 1977 et ça va s'arrêter là. Peut-être que ça renaîtra sous une autre forme plus numérique, mais en tous les cas, une émission de près de 50 ans qui s'arrête, c'est un événement. Et pour l'occasion, il y a eu plusieurs génériques, mais on vous a choisi un générique de fin qui était là quasiment dès le début, très très curieux, extrait d'un film, enfin le nom est un peu suédois, mais c'est un film italien. Quel est l'auteur de ce générique, professeur? Quel est le compositeur?
2: Piero Umiliani.
0: La musique, vous la connaissez, c'est tout simplement Mana Mana. Voilà, si je vous dis ça tout de suite, hop, vous avez l'air en tête. Place au ballon rond dans Kitchenette. Mana Mana.

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2: Et ça rappelle des souvenirs de grenier, de la chambre lorsqu'on se lève, qu'on ouvre un œil, on n'a pas beaucoup dormi, hop, on allume la télé et on tombe sur des images de football. C'était le générique de fin de Téléfoot, on était à la fin des années 70 jusqu'à 83. Il y avait cette espèce de générique bizarre à partir du Manamana, donc de Piedro Umiliani. Ce Manamana que tout le monde a un peu traduit en Mais non, mais non, et d'ailleurs Salvador en a même fait une chanson où il met des paroles et où il dit mais non à chaque fois, je vous invite à le découvrir. Et en fait, c'était la création vraiment des gifs avant l'heure, c'est-à-dire qu'à la fin de Téléfoot, on avait par exemple un arbitre qui sort un carton, on a le geste, et puis ensuite on a le geste à l'envers, puis à nouveau en avant et puis en arrière, donc on a le geste répété 3-4 fois comme ça, et à chaque fois on a une attitude d'un joueur qui met la main sur ses hanches, et puis qui les enlève et puis qui les remet, ou bien un entraîneur qui lève la main et puis qui l'enlève, etc. C'était le petit côté délire un petit peu de ces réalisateurs. Nous sommes trois hommes, est-ce que vous êtes branchés football d'une part, et d'autre part, est-ce que vous regardez ou regardiez, parce qu'elle n'est pas encore disparue cette émission, le téléfoot de TF1 qui s'appelait Téléfoot 1 au départ dans les années
3: alors
2: 70.
3: Je vais tout à fait honnête, non, c'est pas quelque chose qui est dans les gènes
2: le football,
3: de la famille,
2: ouais.
3: Ça m'a pas été transmis, on va dire.
2: Non.
3: Après, peut-être que ça aurait pu m'intéresser en tant que sport un peu plus tard, mais bon, j'avais déjà pris d'autres orientations. Après, tout ce qui tourne autour des vedettes et des clubs et des championnats, ça m'a jamais captivé, à part les matchs de référence.
2: Et vous, professeur, c'était directement Canal? Vous n'attendiez pas la diffusion du téléfoot le dimanche?
4: Non, c'est moi, c'était directement Canal,
2: ouais.
4: À l'époque, oui.
2: Bah, c'est vrai que, bah, entre guillemets, d'autres chaînes, bah, la 2 est arrivée avec Stade 2, Canal Plus a eu l'exclusivité le jour même de pouvoir diffuser des images, alors bah, c'est ça qui a un peu mis à mal le téléfoot, qui faisait moins l'événement le dimanche et qui a dû bah, se recentrer sur soit des images un peu internationales, soit sur l'équipe de France dont elle avait les droits, etc. Et au fur et à mesure, cette émission a moins intéressé peut-être, mais c'est déjà bien 49 ans de...
4: Le cœur de cible un petit peu âgé quand même de téléfoot, parce que les jeunes n'en ont pas besoin, maîtrisent de mieux en mieux la technologie. C'est peut-être pour ça qu'ils peuvent voir sur téléphone maintenant tout.
2: Est-ce que vous connaissez quel fut le tout premier présentateur de téléfoot?
4: Roger Jiquel?
2: Non, Jiquel, c'était la 2. C'était,
4: ah oui, pardon.
2: Pas
4: non.
2: La 1, c'était passé sur la 1. C'était Pierre Cangioni. Pierre Cangioni, ouf, qui est devenu président de club de l'Olympique de Marseille, je crois, par
4: ça,
2: la
4: ouais.
2: Suite. Voilà, ensuite, il y a eu Thierry Roland, il y a eu Roger Zabel, Didier Roustan, qui a fait beaucoup pour la notoriété de cette émission par des très belles idées de reportage. Puis, il y a eu Christian Jean-Pierre, puis Thierry Gilardi, puis re-Christian Jean-Pierre, on connaît les circonstances, et maintenant Grégoire Margoton. À chaque fois, c'était plus ou moins le commentateur qui devenait présentateur. D'autres gens ont fait des reportages un peu spéciaux, comme Pascal Pro, je ne sais pas si on va en parler.
3: Oh là là.
2: Bref. Et puis, c'était l'occasion, malgré tout ce qui s'est passé dans cette émission, de donner la place aussi à des journalistes féminines. La première, c'était Marianne Macco. Je ne sais pas si vous en souvenez.
4: Oui, qui nous a quittés très jeunes, d'ailleurs.
2: Dans les années 80-90. Elle a été remplacée par une Miss France, Sophie Talman. Puis, donc, il y a eu Nathalie Renoux, Estelle Denis, etc. Mais sachez que cette émission-là, qui va disparaître donc, le 14 juin, faisait partie des plus anciennes émissions de la télévision.
3: Avec Interville.
2: Interville a eu des interruptions, des coupures, donc non. Mais la plus ancienne, ça reste les émissions religieuses, le jour du Seigneur, qui faisait concurrence à Téléfoot. Donc, comme quoi, vous voyez, c'est... Voilà, et le professeur préférait, bien sûr, regarder les émissions religieuses. Il y a eu ça. Il y a eu aussi donc Stade 2 juste après. Et voilà, donc le sport et la religion, les deux mamelles, l'opium du peuple.
4: Téléfoot en concurrence avec les émissions religieuses, c'est un fait. J'ai jamais réfléchi de ma vie à ce phénomène.
2: Mais pour finir sur les musiques qui ont accompagné cette émission, là, on vous a passé un générique de fin devenu culte et très drôle, mais il y en a eu d'autres qui ont marqué. Ils se sont beaucoup inspirés du cinéma. Ce générique en a fait partie. Mais il y a eu aussi le générique de Godzilla, qui était une reprise de Cashmere de Led Zepp avec Puff Daddy, Jimmy Page. Et puis juste après, il y a eu la fameuse musique de Kill Bill aussi, qui est devenue la musique de Téléfoot au début des années 2000. Mais vous, ce sont des images que vous nous préparez pour Cyril, donc le titre éponyme Panama. Alors c'est des images que vous tournerez là-bas ou pas forcément?
3: En fait, quand j'écris cette chanson, j'ai pas mal pensé à la ville de Sète. Je sais pas si c'est par pur effet d'analogie, enfin de comparaison avec...
2: vous la connaissez bien cette ville peut-être aussi.
3: Oui. Ouais. Je sais pas, c'est quelque chose d'ensoleillé, c'est une ville qui est métissée, c'est pas l'Espagne, c'est pas l'Italie, c'est un petit bout de France au bout de la mer, ouvert sur la Méditerranée. Il y a un côté presque subtropical. Donc il n'y a pas le Corcovado, mais il y a le Mont Saint-Clair. Donc j'irai sur le Mont Saint-Clair faire mon petit playback.
2: D'accord.
3: Pendant que, au même moment, au montage alterné, je vais quand même garder des surprises. Sur un plateau de tournage à fond vert d'audiovisuel, on reconstituera l'histoire de cette charmante dame sur ce plateau avec cette comédienne qui s'appelle Cécile Bouillot, qui va venir aussi avec un autre figurant qui lui va se cacher un peu dans les plantes, va les pieds.
2: Le premier extrait de cette EP que vous aviez sorti, c'était très paradoxal, c'était une dernière fois. On est aussi dans le paradoxe de la dernière fois. Celui-ci, vous n'aviez pas envie de le clipper par exemple, c'était le premier extrait. Non, ça vous disait rien, vous préfériez faire des pastilles, on peut dire ça comme ça.
3: On fait ça avec ma sœur qui m'aide, qui fait les graphismes, hein, Floriada. Elle est aussi assez douée en montage, donc on fait ça tous les deux et on décide. Je lui ai fourni un stock d'images de mes vacances où elle s'est piochée dedans. Donc là, on m'a vu le teaser de cette chanson, on m'a vu déambuler sur les rives du Saint-Laurent à Québec.
2: Ah bah oui, vous avez fait des belles vacances.
3: C'était assez sympa.
2: Pour la dernière fois, c'est le premier que vous avez sorti il y a 9 mois, c'est ça ?
3: Il est sorti en juin 2025, donc ouais, c'est ça.

0: On entend aussi un petit peu la force de ce titre hyper accrocheur. Je pense que c'est pour ça que vous l'avez sorti. On peut même danser un petit peu dessus.
1: Merci.
0: Et ça raconte un peu un allant vers l'autre.
1: Il fait peut-être partie effectivement des trois titres forts de l'EP avec Panama et Jeanne. Il est très différent des autres. C'est le premier que j'ai vraiment programmé. Bon, il n'y a pas de batterie, ça c'est sûr. Il n'y a même pas de basse. C'est vraiment, pour le coup, je suis full guitare séquence. Et il y a un côté plus urbain, voilà. Ouais. Donc c'était un petit peu la nouveauté par rapport à ce que j'ai l'habitude de produire, d'un peu plus rock ou d'un peu plus variette. Et effectivement, au niveau du thème, là, j'ai pas forcément cherché à raconter une histoire de personnage, mais juste rester dans les bases, quoi, de sa propre introspection et de ses chagrins, j'allais dire sentimentaux, ouais.
0: C'est donc Cyril Hada, notre invité, pour son deuxième passage dans l'émission. On va entendre tout à l'heure donc le titre Panama en entier, mais il est temps de faire davantage connaissance avec toi, parce que 7 ans, c'est long, ton premier passage, donc il a dû s'en passer des choses. Il s'agit de notre artiste invité de la semaine, Cyril Hada.
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3: J'aimerais parler d'Indiana Jones. Est-ce que vous pouvez nous parler un peu plus de ce titre qui est un petit peu étonnant par rapport aux autres ?
1: Alors, j'avais déjà fait des tentatives slam, notamment avec un titre qui s'appelait Les Actualités, qui était sur Lilo. Après, là, effectivement, c'était peut-être un peu plus naturel, puisque j'ai un peu plus l'habitude de cet exercice-là. Ce qui est important pour moi, c'est d'arriver aussi à un moment donné, trouver des perspectives d'évolution et pour vraiment, moi, casser un peu mes structures couplets-refrains, mais il en reste encore beaucoup, se détacher un peu de la mélodie et pour essayer d'accrocher le texte avec une justesse de ton. Alors c'est pour ça que là, je me suis dit, bon, on va essayer d'enlever le plus de mélodies possible, quitte même à déconstruire la chanson pour essayer de se surprendre et d'essayer des choses. Je suis resté quand même sur des structures de couplets, refrains, ponts, mais j'ai quand même réussi à exploser la mélodie du couplet. Mais derrière, il y a tellement d'éléments quand même d'arrangement mélodique que finalement, là, le refrain est mélodique, mais après, il y a quand même pas mal d'arrangements qui font que même le slam chante un peu quand même.
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0: C'est une petite note enfantine assez sympathique finalement.
1: Oui, c'est une chanson effectivement sur l'endroit où on a grandi et ce besoin de partir pour découvrir autre chose. Et puis peut-être aussi laisser derrière soi des souvenirs douloureux.
0: Donc c'est à la fois une émancipation sur la forme, la structure, et aussi sur ce qui vous a structuré pendant toute votre jeunesse. Vous cherchez.
1: C'est comme quand j'écris sur le harcèlement scolaire, ça ne veut pas dire que j'ai été harcelé scolairement. Alors, je pense qu'il y a quand même des endroits, si je réfléchis bien, où je suis passé, où je suis content de ne pas y retourner. Peut-être parce qu'il y a eu des souvenirs douloureux, ou je sais pas, ou parce qu'il y a eu une mauvaise vibe, tout simplement. Mmh.
0: Donc c'est une maison, aujourd'hui, plus personne n'y habite, c'est ça? Elle a été vendue, qu'est-ce qui se passe?
1: Alors exactement, alors c'est très bien que vous parliez de l'histoire, et c'est peut-être là où vous vouliez m'amener, c'était sur la thématique.
2: Oui, vous avez tout compris.
1: Tout à l'heure, je vous parlais de Sète, là, il faut partir du côté de Arles. Les références à l'archéologie, à l'oppidum, les pyramides ou je sais pas quoi,
0: les arènes,
1: et les châteaux forts, et les châteaux de la Loire. Et les arènes, exactement.
0: Donc,
1: je parle des arènes. Alors c'est un ami suisse que je connais bien à qui est arrivé un drame. Il a dû se séparer de sa maison à Arles et suite au décès de sa maman. Donc il a fallu en quelques semaines qu'il vide la maison et qu'il fasse cette fouille, ce tri, cette introspection à la fois dans son passé, qu'il arrive à faire le tri entre les affaires de ce qu'il garde, ce qu'il donne, et puis du coup qu'il quitte cet endroit avec tous les souvenirs qui... Donc voilà l'histoire de cette chanson.
2: Il fouille, d'accord.
1: L'idée de l'archéologue qui fouille dans son passé.
0: On parlait de chansons qui se répondent. Est-ce que la fugue répondrait pas un petit peu avec celle-ci, Indiana Jones?
1: Ah, c'est intéressant parce qu'en plus, c'est deux chansons que j'ai traitées un peu pareil d'un point de vue esthétique. À savoir, j'arrivais pas à trouver la bonne progrès de batterie. Enfin, je l'arrive à la voir en live, mais en studio, j'arrivais pas à trouver le son. Donc, je me suis dit, puisque j'essaye maladroitement de reproduire une vraie batterie, demandons à un vrai batteur. C'est là que j'ai demandé à Thomas Chalindar, je sais pas si vous le connaissez. Et mon bassiste Bertrand, qui vient du coup aussi poser la structure rythmique avec Thomas. Donc il y en a un qui est plus dans un esprit un peu plus disco. On a été, ça y est, je crois que c'est fini, mais on a été dans une période un peu de néo-disco là.
0: Oui, toujours 20 ans après, il y a toujours un petit revival, ouais.
1: Et bon, alors est-ce que c'était une envie de surfer sur la vague ou pas, ou voilà, c'était pour mener une couleur un peu... Bon, faut dire que moi je suis des années 80 aussi, hein, donc puis ça permet de revenir à des choses un peu plus organiques, un peu pop-rock, quoi, pas uniquement dans la progra... à l'ordinateur.
0: Le fameux groove entre guillemets de la basse aussi.
1: Mais exactement, donc d'un point de vue esthétique, c'est la même équipe et c'est à peu près le même son. Ouais, c'est vrai qu'elles se répondent tout à fait et puis elles parlent de l'enfance.
0: C'est la fugue qu'on entend là actuellement, je pense.
3: Vous

0: Toujours des petits sons sympathiques, une histoire d'émancipation. Mais est-ce que la fugue, on revient après à son point de départ?
1: Oui, alors c'est vrai que j'ai laissé la fin ouverte. On ne sait pas très bien ce qui se passe. Mais il me semble que j'ai laissé un peu d'espoir quand même. Et puis bon, ça suffit. Je parle quand même d'un décès dans Jeanne. Bon, c'est le truc un peu inéluctable. Hein, quand on parle d'établissements, d'EHPAD et de maisons de retraite.
0: Et d'isolement,
1: on n'allait pas non plus faire mourir ce jeune garçon.
0: Ça peut être la suite d'Indiana Jones quelque part, ou alors l'avant Indiana Jones.
1: Oui, ça serait plutôt l'avant. Ça serait plutôt l'avant, puisque quand on retourne dans la maison où j'ai grandi pour faire le tri, généralement on est adulte et... Ouh là là, je préfère pas y penser. Hein. Donc j'ai vécu par procuration, on va dire, l'histoire qui arrive à mon ami, mais qui est plus âgé que moi quand même.
0: Et pour finir, avant de retrouver Panama, donc il nous reste un titre à évoquer. Alors fait-il lui écho cette fois à une dernière fois ? The Last Night, et vous chantez un petit peu en anglais.
1: J'ai gardé la fin. Alors j'ai réécrit tous les couplets en français parce qu'ils étaient en anglais.
0: Au départ, vous vouliez chanter tout en anglais.
1: Non, juste les refrains.
0: Ah, juste les refrains. Okay.
1: Et c'est une chanson qui est très ancienne que j'avais utilisée en ouverture de ma release aux Trois Baudets.
0: Trois Baudets, donc
1: de
0: Lilo, donc l'album.
1: Voilà, et que j'avais arrêté de chanter pendant quelques années, et puis que j'ai trouvé quand même assez. Je sais pas, valable. J'avais fait plusieurs maquettes et puis les gens, voilà, il y avait de bons retours. J'avais envie d'aller au bout. Ça s'était pas fait sur l'îlot, donc ça se fait maintenant. C'est mes premiers pas avec ma guitare folk dans le train, dans l'IDTGV, dans Paris, dans les années 2010. Et voilà, avec des arrangements, 15 ans plus tard, ça donne ça.
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0: Découvrez son EP, écoutez-la entièrement, c'est à la fin, c'est ça que vous chantez.
1: Ouais, l'anglais, je l'ai gardé pour le refrain final, effectivement.
0: Refrain final. Ouais. Il est temps d'entendre Panama cette fois en entier. Donc, vous étiez dans votre îlot, puis vous avez lancé un pont quelque part, vous êtes un peu moins isolé, vous êtes sur une isthme maintenant. Donc,
1: c'est-à-dire qu'en quittant l'îlot, je suis arrivé sur un détroit.
0: Voilà, le détroit,
1: l'isthme du Panama. Il n'y avait pas de blocus, j'ai pu passer. Il n'y avait pas les porte-avions devant.
0: Oui, c'est ça, il n'y avait pas de guerre.
1: Ils ont voulu le prendre aussi, celui-là. Hein.
0: Il y a quelques temps, oui, en effet.
1: Mais il a préféré le Groenland.
0: Le Groenland et puis, bien sûr, le détroit, effectivement. Mais voilà, revenons au Panama, tout simplement. C'est le titre éponyme de l'EP de Cyril Hada, notre invité dans Kitchenette.

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1: Et vraiment partout ailleurs, Cyril Hada, il passera forcément près de chez vous. On a cité plein de dates, que ce soit en France et en Suisse. Donc suivez-le sur cyrilhada.com. Et donc cette EP Panama sortira donc à la rentrée prochaine avec une release party qui suivra. Cyril Hada, on t'a vu, c'était très émouvant d'ailleurs dans la soirée hommage à notre camarade Mon Éléphant. C'était On sera jamais des vedettes que tu as choisi de chanter. Pourquoi ce titre-là parmi les très belles chansons de Mon Éléphant?
2: C'est un des titres qui m'a le plus marqué. Parce que forcément ça touche à mon histoire un peu personnelle, à tout ce qu'on a pu espérer. Est-ce qu'on va y arriver?
1: Les fameux rêves inaccessibles.
2: Oui, alors bon, alors
1: ou pas accessible tout de suite en tout cas.
2: Oui, ou alors des fois, faut pas non plus courir. Comme je le disais déjà, tout vient à point qui sait attendre.
1: Exactement.
2: Et d'autre part, des fois réussir sa vie, c'est des fois plus important que de faire trois zéniths et un Olympia. Et cette chanson m'a forcément touché, Derrick, et je lui ai demandé de la chanter aux Trois Baudets lors de ma release, puisque j'avais fait invitations.
1: Ouais.
2: Vous étiez là, je crois.
1: Oui, on était représenté par Agnès,
2: et qu'on embrasse.
1: À la fin de cette émission, ce sera encore des beaux souvenirs qui reviendront. Vous nous chanterez donc un titre extrait de Lilo, et donc c'est L'Ours Polaire, plus que jamais d'actualité toujours, bien sûr.
2: Le réchauffement climatique, surtout que quand on veut s'emparer de l'Arctique et qu'on profite de la fonte des glaces pour y développer les routes commerciales et
1: pour essayer de récupérer des gisements, des choses comme ça.
2: Et récupérer des terres rares, prendre le contrôle des mers, etc. Ce qui est intéressant, c'est qu'il fait le pont. Comme j'ai plus mon groupe maintenant, ou très rarement, je verrai comment je fais pour la release. Je sais que j'aurai déjà mon bassiste. Après, est-ce que je reprendrai un batteur ou est-ce que j'utiliserai les séquences? Là, on n'a pas le piano.
1: Mais on aura la séquence.
2: Donc, du coup, le piano est dans la séquence.
1: Mais avant ça, des gens qui désaccordent à la fois les pianos, les oreilles, les tympans, le cosmos parfois aussi. Ils ne seront que deux et c'est déjà beaucoup. Ce sont les artistes du Hard Kitsch tout de suite.
0: Le Hard Kitsch. Les musiques qu'on ne vous diffuse pas en entier. Et pour cause.
1: Est-ce que tout jeune, Cyril, vous fantasmiez entre guillemets sur l'an 2000 quand vous étiez petit? L'an 2000, ce sera génial. On voyagera dans le temps, dans les vaisseaux spatiaux.
2: Oui, c'est possible parce que j'avais encore la naïveté de mes 10-12 ans, on va dire, et que on avait été baigné par Star Trek, les robots.
1: Beaucoup de gens ont chanté sur l'an 2000, même dans Starmania, il y avait une chanson autour de l'an 2000, mais pas que, il y en a eu énormément.
2: Celle de Bachelet, moi, m'avait beaucoup marqué.
1: Oui,
2: parce
1: l'an 2001,
2: que
1: non, plus tard.
2: J'avais toujours envie de corriger, quand on aura 20 ans, en an 2000, Emile.
1: Oui, mais
2: parce que moi, je suis de 80. Donc...
1: Ah bah oui, c'est pour ça, vous, c'est l'an 2000.
2: Alors moi, j'ai quand même eu 20 ans en an 2001. Ça, c'est la classe.
1: C'est le nouveau millénaire, quelque
2: part. C'est l'avantage d'être né en juillet, c'est que vous avez 20 ans et fin 2000 et début 2001.
1: Mais personne n'a osé s'attaquer...

0: à l'année avant l'an 2000, 1999, car une personne a eu 20 ans, elle s'appelle Marie-Cécile, et c'est François Junot, en 1980, qui s'est dit, bah, tiens, en 80, je vais être un peu original, je vais pas parler de l'an 2000, je vais parler de l'année juste avant 99, écoutez.
1: En 1999, pour tes 20 ans, quoi de beau, quoi de neuf.
0: Avec une très belle voix.
1: Marie-Cécile.
0: On ne sait pas si elle existe, cette Marie-Cécile, ou si c'est juste pour rimer avec 2000, ça, la question. Il y a un côté l'oiseau et l'enfant, Marie-Myriam, qui avait gagné l'Eurovision.
2: Ouais, tout à fait.
0: Qui s'en est inspiré.
2: Et il y avait vous vous souvenez de la série un peu à la Star Trek, là, la base lunaire Alpha 99.
0: Oui, hein. Ah, c'est vrai, Cosmos 99.
2: Ah, ouais, bah vous êtes un collab.
0: C'est vrai, 99 a inspiré aussi, c'est vrai. Il la chante avec beaucoup de passion et beaucoup de belles voix. On prie pour qu'il s'arrête.
2: Où est-ce que vous arrivez à trouver des perles pareilles ?
0: François Junot a fait plusieurs
3: titres. En fait,
0: c'est
3: quelqu'un qui est culte sur Internet. Il y a quelqu'un qui a découvert, je crois, dans un grenier, un de ses titres. Et depuis, tout le monde les recherche. Et les gens ont réussi à reconstituer une discographie complète de François Junot, qui, je crois, malheureusement, nous a quittés d'ailleurs.
0: Il n'est pas dit qu'on n'entende pas d'autres titres de François Junot, mais voilà, on parlait.
3: J'en ai en stock, hein, si tu veux.
0: Est-ce que ce sera beau aussi ? Est-ce qu'on sera en 99, professeur ?
3: Alors, c'est Monsieur Marc Arian. Qu'on a déjà passé.
0: Ah, ben oui. Adopté par les Belges.
3: Adopté par les Belges avec un enfant. Enfin, pour chanter. Hein, c'est...
4: Oui, papa. Pourquoi je n'avais plus avec moi ?
0: C'est pas
4: à
0: quand
4: maison.
0: On aura 20 ans dans 2001, là.
4: On se voit plus qu'une fois par semaine. Et avant, c'était tout le temps, tous les jours.
0: C'est quoi cet accent ?
3: La Wallonie.
5: Mon enfant, c'est à cause de la fée verte.
0: C'est quoi la fée verte ?
5: Une dame.
3: Je n'ai pas trouvé.
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0: Qui loge dans un verre.
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0: Un verre d'alcool ?
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2: Je ressens le malaise que vous ressentez.
5: Que je suis son prisonnier.
3: Ah, c'est l'absinthe, la fée verte.
0: Ah, c'est ça.
3: Qui fait boire de l'absinthe à...
0: Ou le jus de pomme. Mais bon.
5: Non, je n'ai pas oublié. Les moments de bonheur.
3: Avec l'absinthe,
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0: Et c'est pour ça que sa femme l'a quitté, on imagine.
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3: Ah, j'ai compris.
5: De vous.
0: Ça vous manquait pas le hard kitsch, hein, Cyril.
4: Et dis, papa, pourquoi tu ne sais pas de te sauver ?
3: Je comprends pas ce qu'elle dit.
4: Si tu veux, je viendrai te chercher un de ces jours. Et on s'enfuira tous les deux.
0: Oula.
4: Moi, de cette méchante dame.
0: Mais c'est qui la méchante dame ? C'est la maman ?
3: Je n'avais pas tout écouté.
2: Il lui a monté le bourrichon.
0: Ou alors ça représente l'alcoolisme, je sais pas, il y a un truc.
3: C'est le début du masculinisme.
4: Oui, dis papa, on peut sûrement faire quelque chose.
0: Oui, arrêtez
3: cette chanson.
0: Tu peux
3: sûrement faire quelque chose, d'accord. Ouais.
2: J'aimais bien faire les arpagiateurs. Je faisais des trucs comme ça à 6 ans.
0: D'accord, à travers les chansons que vous écoutiez, les génériques.
2: Ouais, je faisais des trucs comme ça, ouais, ça énervait tout le monde.
0: Ok, donc dès que vous entendiez Final Countdown de Europe, et ça partait quoi. Ok,
2: voilà.
3: Je croyais que vous aviez grandi dans les années 80, donc j'allais vous mettre tous les titres de beatbox, mais non, ça vous intéresse pas.
0: En tous les cas, il n'y aura pas d'arpégiator dans ce que vous allez chanter pour terminer cette émission. C'est le live de la semaine.
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0: Vous le retrouverez partout, Cyril Hada, pour défendre cette EP Panama qui va donc sortir à la rentrée, mais aussi d'autres chansons, on imagine. On t'écoute tout de suite dans L'Ours Polaire, extrait donc de l'album précédent Lilo, Cyril Hada en live dans Kitchenette.
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0: L'ours polaire, très bien défendu par Cyril Hada. Bravo, on t'applaudit. Ouais. On rappelle quelques dates. Alors, je sais que la release party n'est pas encore calée, mais rappelons donc que Cyril Hada jouera en Suisse à Neuchâtel le 10 mai. Citons également cette fameuse finale importante le 30 mai au Pontet, c'est près d'Avignon. C'est bien ça. Peut-être qu'on sera proche de la release party à Damary-les-Lys en Seine-et-Marne le 2 octobre. Panama, donc c'est le titre de l'EP, rappelons-le, de Cyril Hada. Deux titres sont déjà sortis. Vous pouvez tout entendre sur cyrilhada.com. Vous savez déjà comment s'appellera donc l'album qui complétera Panama. Est-ce qu'il s'appellera Panama aussi, ou c'est encore un peu tôt?
1: Non, il s'appellera pas Panama, forcément. Il aura peut-être un titre qui reste à composer.
0: Merci Cyril.
1: Merci à tous. Merci pour votre accueil.
0: Ben, c'est toujours un vrai plaisir. Merci monsieur le professeur.
2: Merci Indiana Jones, merci Jeanne et merci Cyril.
0: Et merci Batman aussi, on cite tous les
1: Merci super-héros. Robin.
0: On se donne rendez-vous la semaine prochaine avec, on espère, une équipe un peu plus complète et des surprises qui vous attendent d'ici la fin de cette saison. Et comme on vous le dit à chaque fois, vous vous en souvenez, professeur, on vous
2: aime.
0: Mais oui, jusqu'au bout, on vous aime. Merci à vous et à la semaine prochaine.

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